0: 38.
1: Allez.
2: Réponds-moi, chérie.
1: Karine.
3: Bah, 38.
2: Non, c'est 51. Entre 1960 et 2018, de Hello Johnny à Mon pays, c'est l'amour, sorti quelques mois après sa disparition, c'est presque 60 ans de chansons françaises et 51 albums. Voilà. C'est quoi ton morceau préféré de Johnny, toi, Karine?
3: J'aurais pas dû changer d'avis, finalement.
0: Je la connais
3: pas,
0: celle-là.
3: Vous l'avez entendu, le premier 51, en fait, c'est ça, hein?
2: Ouais, 25, 38, 51.
3: Non, plein de morceaux.
2: Et ben voilà. Bon, ben, pas... Maître Coupez, voilà. T'as entendu 51, toi? Non, Maître Coupez n'a pas entendu. Allez, c'est à Mickaël.
0: Oui, Mickaël, avec ici Armorique. Mickaël qui habite à Breck, dans le Morbihan, qui est notre boucher, qui aime faire du chip parmentier, du poulet tandoori aussi. Il sait cuisiner la blanquette et le bourguignon. Pareil que t'es un peu un spécialiste de l'hypnose, parce que t'as été voir Mesmer en spectacle. Et toi, Mika, mon petit cri-cri-cri, t'es très réactif. Et il a joué de toi.
4: C'est ça.
2: Qu'est-ce que t'as fait?
0: C'est-à-dire, t'as été son cobaye?
4: Ouais, il était son cobaye pendant la moitié du spectacle.
0: Ah ouais?
2: Qu'est-ce qu'il t'a fait faire? Le dauphin?
0: Raconte.
4: Non, il m'a mis en couple avec un autre homme que je voyais comme une femme et qui accouchait d'un enfant.
0: D'accord.
4: Entre autres.
0: Alors, il t'a demandé de te transformer en Australopithèque également.
4: Oui.
0: Et il t'a demandé de revivre ta naissance. Donc tu t'es retrouvé à faire le bébé quoi, quand t'arrives au monde.
4: Tout à
0: quoi.
4: Fait, oui.
0: Est-ce que très honnêtement, t'en as gardé un bon souvenir ou pas?
4: Oui.
0: Ah bon, ça va.
4: C'est du spectacle. Hein,
0: oui, c'est du spectacle.
2: Ouais. Non, c'est du spectacle.
0: Je n'ai pas convaincu. Voici la question. Qu'est-ce qu'un polotarien? Voici quatre propositions même. Un végétarien qui mange quand même du poulet. Un végétarien qui ne mange rien, qui a des poils. Un végétarien qui ne se nourrit qu'avec des épluchures de fruits et légumes. Ou un fan de Volkswagen qui prend tous ses repas dans sa polo. Top chrono, 5 secondes.
2: 10.
0: Un polotarien.
4: Qui mange que des pots de légumes.
0: Qui se nourrit avec des épluchures de fruits et légumes.
4: Ouais,
0: c'est ça que tu m'as dit.
4: Des pots, ouais, c'est ça, ouais.
0: Eh bien non, malheureusement, un polotarien est un végétarien qui mange quand même du poulet, voilà, qui évite la viande rouge, le porc, le poisson, les fruits de mer, mais qui inclut donc la volaille, donc la dinde et le poulet, tu connais bien puisque t'es charcutier. Je suis désolé, pas de point là.

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1: Voilà. Alors, Guillaume a 2 points, Cécile a 2 points. Guillaume, attention, il a un petit rituel. Et Guillaume, le café du matin avant la douche.
2: Pour commencer ma petite journée et me réveiller, moi j'ai pris un café.
1: Eh oui, parce que sinon, si tu prends pas ce café, qu'est-ce qui se passe, Guillaume?
3: Je suis de mauvaise humeur.
4: L'échauffement.
1: Eh oui. Et pourquoi? Parce qu'il paraît que tu es un petit peu râleur.
3: un petit peu. Alors.
1: C'est-à-dire, tu râles sur quoi, par exemple?
3: Par moment, je râle tout seul. Hein. Je râle sur tout, en fait.
1: Ah oui.
3: C'est pas mal, l'endroit de râler, non?
4: Bah, je confirme.
1: Je sais pas, moi, je partage l'antenne avec quelqu'un qui ronchonne et qui râle tout le temps. Les auditeurs, comment
4: vous survivez?
1: Bon, écoutez, j'ai beaucoup de mal. Hein. Elle dit rien, ta femme, que tu râles?
3: Ah bah si, elle râle aussi.
1: D'ailleurs, on parle de ta femme. Tu es avec elle depuis 14 ans et tu l'as rencontrée dans un camping.
3: Oui, c'est ça, tout à fait.
4: Ah, carrément, camping ouais. Comme ça, David et Jonathan camping.
1: Bah oui, parce que c'était pendant les vacances. Ah. Parce que toi, t'étais animateur de soirée, c'est ça?
3: C'est ça, tout à fait.
1: Et c'était ton job d'été. Et elle faisait quoi?
3: Alors elle était salariée du camping, en fait. Elle faisait l'accueil, la réception, elle guidait les clients. Enfin voilà quoi.
1: Alors. C'était en 2011, ça fait 14 ans que vous êtes ensemble, c'est bien, c'est un vrai amour là, on est quand même... Hein ouais.
3: Ah oui, c'est plus l'amour de vacances. Là.
1: Non, c'est un vrai love. Alors, il y a un petit truc qui me fait rire, c'est que quand même, il paraît que tu ressembles à Danny Boone.
3: Oui.
1: C'est vrai?
3: On me le dit souvent, oui.
1: C'est-à-dire dans la rue, il y a les gens qui t'arrêtent, c'est ça?
3: Oui, c'est ça, ou quand je me sers d'un truc, ils me disent « mais vous avez un air de ressemblance ». Je leur dis « oui, je sais, merci, mais j'ai pas le même compte en banque ».
1: Ça, c'est sûr.
3: Voilà,
1: et ben, tu ressembles à Danny Boone, je veux une photo de toi immédiatement sur le téléphone du professeur Coupez.
4: Ah oui, d'ailleurs, on a eu les petits chats de Cécile.
1: Ah ouais, on a eu tes petits chats, je te jure, je suis à deux doigts de prendre le plus clair là, trois là. Alors, on va jouer à la question qui peut te rapporter 3 points. C'est la question à choix multiples. Je te pose la question. Je te fais des propositions à mon top chrono. Tu auras 10 secondes pour me donner ton choix. Tiens, je te mets une petite chanson d'Alain Chamfort.
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1: Et oui, on va parler de whisky. Alors, Guillaume, quelle céréale est à la base du whisky? Le blé? L'orge, le seigle, les cornflakes. Voilà. Quelle céréale est à la base du whisky? Blé, orge, seigle, top chrono 10 secondes. Et tu me dis quoi?
3: L'orge.
1: Est-ce l'orge?
4: Je sais pas. Moi, je connais pas la réponse. Hein.
1: Oui, c'est l'orge. Bravo. Bien sûr que c'est l'orge, absolument. C'est de l'orge maltée, pour être plus précis. C'est le maltage, c'est-à-dire la fermentation et la distillation, qui vont donner les arômes différents et uniques au whisky. Eh ben, bravo. 3 points de plus, tu as 5.
4: Cécile, on parlait du côté chonchon, là, de Guillaume. T'as bien des petits défauts, toi, quand même, Cécile?
6: Bon, non, pas du tout, hein, voyons.
4: Et on en parle de ton côté un peu maniaque qui ressurgit de temps en temps?
6: Oui, bon, c'est vrai que j'aime bien replacer les choses qui sont pas droites.
4: Oui.
6: Voilà, on va dire ça comme ça.
4: Donc, par exemple, quand tu vas chez le médecin, t'as une espèce de petite phobie. Chez le médecin, il faut que
6: les tableaux soient droits dans la salle d'attente, les encadrements. Donc, je peux replacer.
4: Tu te lèves dans la salle d'attente pour les remettre, les tableaux. T'es sérieuse, là?
6: Oui, les magazines, faut que ça soit droit.
1: Eh ben, tu sais que moi, je fais ça.
4: Car. Ah ouais.
6: Ah, et ça m'étonne pas parce que tu es une super décoratrice.
1: Oh, merci ma chérie, mais je peux pas supporter un tableau de travers ou les trucs. Ça m'angoisse.
4: Mais alors, elle, par exemple, elle supporte pas quand elle va chercher le buraliste, genre il a un pendentif de Trabiol, elle ne le supporte pas.
1: Et ben moi aussi, je lui remets.
4: Mais tu lui remets ou t'oses peut-être pas ou...
6: Je suis revenue pour lui dire ton pendentif il est à l'envers.
4: Ah oui,
6: voilà,
4: quand même.
6: Faut le remettre.
4: D'accord. Bon, il y a aussi une petite particularité. T'es la fille d'un collectionneur unique de pins.
7: Hey mec, t'as vu mon pins? Tu collectionnes?
4: Et d'ailleurs, le titre, ça s'appelle les copins, copains. Jeu de mots. Alors attends, tiens-toi bien. Combien il a de pièces, ton papa?
6: Il avoisine les 35 000 pins.
4: Ouais. Tu les mets où?
6: Comme vous avez dit, je suis l'enfant unique.
4: Ah ouais, ouais, non, mais ah ouais. 35 000 pins, c'est quand même énorme, quoi.
1: Ah oui, c'est énorme.
4: Bravo.

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1: Alors, Noureddine habite à Tretz, dans le 13, dans les Bouches-du-Rhône. Il jouait avec ici, Provence. Et Noureddine, il travaille dans le bâtiment, évidemment, donc forcément, c'est mon chouchou. Et tu es fan de l'OM. Tu jouais au foot, mais t'as arrêté, mais t'es toujours complètement fan.
2: Ah ouais, je suis à fond.
3: Génial, ça.
1: C'est-à-dire que tu vas voir tous les matchs, quoi.
2: Les voir, ouais, ça m'arrive, mais sinon, ouais, c'est à la télé.
1: Ah ouais, tu rates pas un match.
2: Je rate pas un match, exactement.
3: Et t'as vu le Classico contre Paris ou pas?
2: Eh oui.
1: Bah évidemment.
2: Ça a changé la donne.
3: Ah bah ça va, détends-toi.
1: À jamais, les premiers.
2: Après, détendu.
1: Mais oui, détendu.
3: On a perdu quand même à Paris.
1: Alors, il paraît que t'as les maillots, les survêtes, les caleçons de l'OM.
2: Ouais, j'ai eu la chance de travailler pour un joueur, deux joueurs de l'OM.
1: Et bah du coup.
2: Et du coup, j'ai eu la chance d'avoir des maillots.
1: Ouais, mais alors je savais pas qu'il y avait des caleçons de l'OM, mais bon, écoute, voilà.
2: Ouais, un caleçon, ouais. Ça, par contre, c'est
3: un haut sur la fesse gauche, le M sur la fesse droite. Caleçon, quoi.
2: Là, tout autour.
1: Non, tout autour, ouais. Voilà, la bonne soirée à tous. Là, j'ai cru que t'allais faire des blagues sur des. Enfin, bref. Alors.
3: Sur le string de l'OM,
1: oui, bien sûr.
3: Ça existe.
1: Il paraît que tu adores cuisiner, que tu sais faire plein.
2: Ah ouais. J'adore.
1: C'est quoi tes plats à signature?
2: Le classique provençal, hein, c'est la daube, j'adore ça.
1: Ouais.
2: Là, midi, j'ai ramené au boulot avec moi du popiette de volaille avec sauce forestière, tu vois.
3: Et des champignons.
2: Des tagliatelles.
1: Oh là là, mais c'est pas possible ça.
3: Est-ce qu'on peut arrêter d'en parler tous les jours là? C'est horrible.
2: Et j'ai la chance d'avoir un micro-ondes chez les clients, donc ça va, tu vois.
1: Alors mon petit nounou, mon petit cordonnier, deuxième question à un point, j'aimerais bien que tu marques s'il te plaît. Je t'emmène en Thaïlande. Écoute bien cette question. Une fois par an, en Thaïlande, une ville organise un buffet à volonté pour les singes. Une fois par an en Thaïlande, une ville organise un buffet à volonté pour les singes. Est-ce que c'est vrai? Est-ce que c'est faux? Top chrono, 5 secondes.
2: Ouais, je dirais vrai. Par hasard.
1: T'as bien raison, ça s'appelle le Monkey Buffet Festival. Ça a lieu à Lop Buri en Thaïlande. On rend hommage aux singes du temple et on leur sert un banquet géant de fruits, de légumes. Et voilà, donc bravo, un point.
3: Ouais. Vous savez quoi, on va continuer à parler de bonne bouffe parce que vous nous avez vraiment donné faim. Et notre Martine, avec ici Normandie, adore cuisiner une spécialité normande très connue, le couscous, bien sûr. Connu, couscous normand.
1: Plaisant, voilà, bien j'adore sûr. Le couscous normand, moi.
3: Alors, t'es une fan du. Une pro du couscous, c'est vrai?
4: Oui, j'adore ça. Et puis, paraît-il qu'il est très bon.
3: Alors, je sais pas, tu mets quoi dedans? Qu'est-ce qui fait qu'il se distingue des autres?
1: Non, déjà, est-ce que tu prépares la semoule la veille comme tout bon cuisinier de couscous?
4: Non, pas vraiment.
3: Bon, en tous les cas, c'est le plat que tu adores faire et tu le fais notamment pour tes enfants. Oui. Mais on avait un Noureddine qui n'est pas spécialiste de dessert. Toi, en revanche, les tartes, ça, c'est tu sais faire, toi.
4: Oui, les tartes au citron, tartes au chocolat.
3: Ok, gâteau au chocolat, bah voilà, on les met tous les deux, puis on a un bon petit repas.
1: Ah bah on a le buffet spécial au taquet, j'ai envie de dire.
3: Et puis on pourra se faire cette petite partie de pétanque, je l'ai évoqué tout à l'heure, mais j'ai pas eu l'occasion de dire, en fait t'es une championne de pétanque toi.
4: Championne non, mais je me débrouille pas mal.
3: Alors attends, excuse-moi, t'as participé à divers championnats, t'es arrivée deux fois vice-championne en mixte en Seine-Maritime, pour moi t'es une championne quoi, pardon hein.
4: Bon, bah écoutez, si vous
3: le dites. Bah oui, non, mais c'est énorme. Mais
1: c'est vrai qu'en fait, tu sais, il a jamais réussi à marquer un point. Donc, il sait pas, il comprend toujours pas le cochonnet, tout ça.
3: Moi, je sais lancer le cochonnet. Après, je m'arrête là, c'était voilà, je ne sais plus.
1: Allez,
3: collectionneuse de pins et des timbres. Martine, on y va avec les pins et les timbres. Est-ce qu'on a une question sur ça? Pas du tout. On va s'intéresser aux Français. Le tout premier texte écrit en français était un sketch. Selon toi, vrai ou faux, 5 secondes.
1: Top chrono.
4: Vrai.
3: Non. Le tout premier texte écrit en français remonte à 842. Il s'agissait du serment de Strasbourg.
1: Un accord politique entre les petits-fils de Charlemagne.
3: Bref, le français est né dans un contrat, Valérie, mais pas dans un...
1: sketch.
3: Exactement. Désolé, pas de quoi, Martine.
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1: Alors, Linda à 2 points, René à 3 points, Linda vit à Gennevilliers, Linda range les maisons de ses amis. Je vais de ce pas demander ton téléphone personnel à Maître Coupez. Voilà, alors il paraît que tu aimes aussi les activités à sensation, tu fais du parapente.
2: Je m'en fais pas tous les jours, hein. Mais oui, bah. Je me suis offert ça, ouais.
1: C'est-à-dire qu'à Gennevilliers, c'est compliqué le parapente tous les jours, mais bon.
2: Non, je me suis offert ça parce que ça vient du fait qu'à 15 ans, on m'a proposé et ma mère a mis son veto. Et du coup, bah, je me suis offert ça, j'avais 44 ans et j'étais en vacances en Savoie, dans la Maurienne. Et voilà, il y a quelqu'un qui proposait ça et je me suis dit, allez, on y va. Et il paraît que j'étais hyper à l'aise. Il prenait des photos avec sa petite caméra perche. Et en fait, moi, je commentais tout. Enfin, vraiment, il m'a dit, mais franchement, c'est hyper rare. Donc, je suis bien dans les airs, je vous confirme.
1: Ah bah, c'est super. Moi, je vous raconterai un jour mon expérience en parapente, où j'ai failli mourir. Voilà. Alors, ça va bien avec ton super
3: c'est
1: pouvoir.
3: C'est quel jour, à quelle heure? Parce que ça m'intéresse.
1: Je te dirai, je te raconterai.
3: Je veux bien, ouais.
1: Ton super pouvoir, bah, ça serait de voler. Bah oui, t'aimerais voler, mais donc du coup être un oiseau, avoir des ailes et tout ça, c'est ça?
2: Ouais, exactement. Après, les ailes que je pourrais ranger quand même, hein, faut pas que ça soit tout le temps visible, mais oui,
1: pas pratique pour les fringues.
2: J'aimerais voler.
3: C'est moins glamour.
1: C'est moins.
3: Personne n'a révélé, mais elle est très bonne la blague de Valérie, hein, avec les ailes comme ça. Moi, j'aime beaucoup.
1: Oui, ouais. Voilà. Allez. Ouais. Bon, alors là, c'est la question qui peut te rapporter 3 points. C'est la question à choix multiple. Je te pose la question, je te fais des propositions. À mon top chrono, tu as 10 secondes pour me donner ta proposition. Alors, écoute bien. Quel est l'instrument de musique le plus ancien jamais découvert? Alors, je te propose un tam-tam en peau de zébu. Un xylophone en terre séchée, une flûte en os de vautour ou l'accordéon d'Yvette Horner sculpté par Cro-Magnon. Top chrono, 10 secondes.
2: Je pense que c'est une flûte.
1: La flûte ?
2: Ouais.
1: Eh ben, on va écouter immédiatement la réponse.
2: Ah, cool.
1: Et oui,
3: oh là là. Oh là non.
1: Ah oui, c'est la flûte en os de vautour, hein. Ça a été découvert en Allemagne, elle a 40 000 ans et ça montre que les premiers homo sapiens d'Europe pratiquaient déjà la musique, voilà.
3: Eh bien, dites donc.
1: 3 points de plus, ça fait 5.
3: Oui, c'est très bien, ça veut dire René qu'elle est en train de prendre la tête, c'est normal, elle vient de jouer. On va continuer d'ici 13h. Ouais. T'as envie d'aller à Reims? Tu aimes Clara Luciani? Tout te plaît cette semaine, ça va?
4: Bon, Clara Luciani, oui, on peut aller voir. Je préfère encore Pomme ou Suzanne que Reggiani, que Luciani, mais bon.
3: C'est vrai que tu es très nouvelle génération. C'est vrai que tu écoutes Suzanne, justement. Ça fait partie des artistes que tu adores. Tu aimes Pomme, tu aimes Santa. On a un extrait de Suzanne avant 13h. On va lui préparer ça pour lui faire plaisir à notre René. Vous savez quoi, Valérie? Et ça va vous faire plaisir.
1: Ah.
3: René.
1: Ça c'est Suzanne. Suzanne, voilà.
3: C'est pour toi, René, hein. Elle est sympa, Céline.
4: Oui, merci, gentil, merci.
3: Je sais que tu suis l'épisode très souvent sur Au Taquet, sur ici, de nos aventures, de la grande saga. Oui, après les romans policiers de
1: Nadine Mousselet.
3: Après ceux de Linda Riley.
1: Lucinda.
3: Valérie, que va-t-il se passer? Est-ce que le frère de la sœur de l'oncle sera présent au château?
1: Et je ne sais pas, peut-être que Saint-Priest est attaqué par des Manon.
3: Est-ce que René sera là avec son chien Undo? Est-ce que Undo Tress, bien sûr? Je dis ça parce que tu écris des romans policiers, René.
4: Oui, depuis 4 ans.
3: C'est génial, ça. T'en as sorti combien, des romans?
4: J'en ai sorti 4.
3: 5? Ah oui, oui, le cinquième est en cours, hein, c'est ça?
4: Oui, le cinquième est en cours et je vais venir un peu sur mon village.
3: C'est quoi l'histoire en 2 secondes du dernier, là, le pitch, là, en 30 secondes?
4: En 30 secondes, c'est l'histoire de personnes qui sont assassinées. Enfin, c'est des cambriolages où il y a des personnes qui sont assassinées. Et voilà. On se demande si c'est des cambriolages qui tournent mal ou mal si c'est une vengeance très ancienne.
3: La vengeance sera-t-elle au rendez-vous?
1: Eh ben, disons, c'est bien d'écrire comme ça. Bravo, René.
3: Tu connais déjà le titre? Tu sais comment il va s'appeler, ce livre?
4: Non, j'hésite. J'écris en impro, j'ai pas de plan, j'ai rien, donc j'écris au jour le jour.
3: Écoute, on suivra ça avec plaisir.
4: Je découvre moi-même l'histoire au fur et à mesure. Donc voilà.
1: Ah, génial, bah, c'est super ça.
3: Super. En tous les cas, après Nadine Mousselet, René de Dromardèche, on a hâte de découvrir les aventures.
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1: Alors, Linda, il paraît que tu as une phobie qui est venue en vieillissant, c'est quoi ?
2: En fait, la phobie, c'est d'être enfermée dans les ascenseurs. C'est mieux parce que la même année, il y a genre 10 ans, j'ai été enfermée dans un ascenseur à mon bureau, dans un ascenseur chez moi, chez une amie. Et pendant 2-3 ans, j'avais vraiment du mal. Et même s'il fallait monter 6 étages, je les faisais. Alors, je me soigne, hein, mais je pense sur moi. Mais c'est vrai que je suis très vigilante quand je suis dans un ascenseur.
3: Et tu te soignes comment ? C'est important pour les gens qui ont peur comme toi. Tu fais quoi ?
2: Je prends sur moi et je me dis, c'est ok, t'es pas en danger, ça va quoi, ça, tu vas survivre. Et puis j'ai pas été coincée depuis ces tristes événements là, où j'ai eu un cumul d'incarcération. Et en plus je sais comment, même si on n'a pas le droit de le faire, je sais comment se désincarcérer, donc quand on est entre deux étages.
1: Ah ouais.
3: Oui, alors on en parlera sur une prochaine émission,
1: je pense. On en parlera sur une prochaine émission. Se désincarcérer d'un ascenseur. Vous écoutez ici, vous écoutez la désincarcération. Ouais, non mais moi je suis comme toi, j'ai peur des ascenseurs et je me soigne en montant dans les ascenseurs de Radio France. Et comment te dire ? Voilà, alors, pour t'encourager à gagner, je sais que tu aimes bien Lucky Love, tu aimes bien Goldman, tu aimes bien Elton John, et tu aimes aussi ça.
3: On devrait mettre ça comme musique dans les ascenseurs. Ça détendrait tout le monde.
2: Staying Alive.
1: Oui. Mais oui, Staying Alive aussi, ouais.
3: Je suis coincé.

0: ça me désangoisse.
1: Tout de suite, on a plus peur.
0: Bah ouais, t'as raison. Alors, Linda, c'est le bingo. Aujourd'hui, on est sur des célébrités. À mon top chrono, je vais te demander de me citer un maximum de Michel, célèbre. Un maximum de Michel. Ce que tu veux. Michel.
1: Les deux, mon capitaine.
0: Les deux, mon capitaine. Michel célèbre. C'est parti.
2: Michel Audiard, Michel Blanc, Michel Jonas, Michel Sardou, Michel Polnareff, Michel Thor, Michel
0: Lavrov. Il y en a six, c'est magnifique.
1: Bravo, moi.
0: Wouhouhou, 6.
1: Et on salue Michel Otis, bien sûr.
0: Oui, connaît. Il y a Michel Serrault, il y a Michel Legrand, Michel Barnier, Michel Boujna, Michel Galabru. Mais c'est très bien.
1: Mais Michel Otis, tu as eu des ascenseurs.
0: Oui, bien sûr. Le frère
1: de Joe Malongo.
0: De Joe Malongo,
1: évidemment. Ouais, voilà. Patrick, qu'est-ce que c'est que ça? Envoyez-moi la musique de la chèvre avant de jouer. Pourquoi je dis Patrick? René. C'est pas pourquoi. René, la chèvre.
3: Oui.
1: Mais alors, c'est pas vraiment de la chèvre, mais t'as un bouc. Tu avais un bouc ilanès.
3: Oui, il était avec sa copine Anès depuis oui. 12 ans.
1: Oui, oh. Et ils avaient l'habitude de s'échapper rapidement.
3: Seul, l'Anès ne pouvait plus vivre seul, et comme on voyage beaucoup, on l'a donné à des gens qui la gardent dans un bar.
1: L'anecdote, c'était qu'un jour, tu étais en train de boire un café ou je sais pas ce qui s'est passé, les deux bêtes se sont échappées de l'endroit où elles étaient avec toi, et elles se sont posées sur une place handicapée devant un café, et on t'a appelé pour dire je peux pas me garer, quoi, enlevez votre bouc.
3: Oui, c'était à 6h30 du matin, on a
1: reçu
3: un coup de téléphone.
1: Oui, ça fait bizarre.
3: Du barman qui est un peu plus bas de chez nous, il a dit bon, avoir un bouc blanc et une ânesse, je suppose que c'est les tiennes. Je fais oui. Il m'a dit si tu veux, là, ils sont stationnés sur la place handicapée. Si tu veux les récupérer, t'attends.
1: Entre le dessin incarcération là de l'ascenseur et le stationnement des boucles là aujourd'hui, on est royal au bar. Bon allez, on y va, on joue pour 10 secondes. Juste après avoir écouté Santa que tu adores, évidemment. Et comme t'es hyper dans la solidarité, que tu vas faire rire des personnes âgées dans les EHPAD, que t'es bénévole au Resto du Cœur, rappelons que Santa sera la marraine du Téléthon les 5 et 6 décembre prochains. Ton bingo, le voici, 10 secondes pour me citer un maximum de prénoms, enfin non, pas de prénoms, mais de célébrités portant le prénom que je vais te donner. Score à battre, 6 points, c'est celui de Linda. C'est pas anodin si j'ai parlé de Patrick, parce que c'est Patrick, top chrono, Patrick.
3: Patrick Bruel, Patrick Juvet, Patrick Hernandez, Patricia Cass, Patricia...
1: Pour le coup, c'était vraiment les Patrick, donc Patricia Cass
0: et Paul Newman,
1: et Paul, c'est Paul, c'est pas Patrick. Par contre, j'en ai trois. Il y en avait d'autres, hein. Patrick Chirac, personnage, Patrick Swayze, Patrick Roy,
0: Patrick Devers, Patrick Dupont, Patrick Topalap,
1: Patrick Chabatier.
0: Tu en as trois.
1: Ça suffira pas, je suis désolé, René.
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2: Salut à toutes, salut à tous et bienvenue sur votre radio ici dans Décibel. Ils s'appellent Gwen, Laurent, Jean-Maurice, Patricia, Julie et Ève. Et ce soir, ils vont choisir les chansons qui passent dans Décibel. C'est comme ça depuis la rentrée. Les auditrices et les auditeurs ont leur émission dédiée. C'est le dimanche soir que ça se passe. Et si vous voulez rejoindre la bande, vous n'hésitez pas. Il suffit d'envoyer un email dans lequel vous mettrez la chanson que vous avez envie de partager et votre numéro de téléphone pour qu'on puisse vous rappeler. Notre adresse mail, c'est décibel avec un S à la fin, @radiofrance.com. Bienvenue. Et c'est Gwen qui ouvre le bal ce soir. Salut Gwen.
3: Salut Émilie.
2: Comment vas-tu?
3: Eh bien, écoute, ça va. Le dimanche avec toi, ça va forcément.
2: Merci, ça me fait tellement plaisir. Et tu sais que j'avais envie, ça fait un moment que je pense à te le dire, et puis voilà, on est en direct et on n'a pas le temps, et nanana. Mais merci pour ta fidélité, Gwen. Et c'est pas que toi, Gwen, il y a plein d'auditrices et d'auditeurs qui suivent Décibel depuis le début. Hein. C'est la 4e saison sur la radio ici. Il y en a même carrément des vieux de la vieille qui me suivent des radios où j'étais avant, mais là, j'ai pas le droit d'en parler, vous voyez ce que je veux dire. Mais c'est fou quand même, parce que voilà, c'est dans des moments comme ça qu'on se rend compte à quel point vous et nous, on tisse un lien, même si on se voit jamais en vrai. On a rencard quoi, tous les soirs à 20h et c'est pas
3: exactement
2: rien.
3: Exactement. C'est comme une bande de potes qui se donnent rendez-vous.
2: Mais oui, c'est ça. Moi, je trouve ça génial. Sans les groupes WhatsApp avec des cagnottes pour les anniversaires. On fait pas ça.
3: Ouais, voilà.
2: On fait pas ces trucs-là. On fait pas ça. Comment ça va, Gwen? Quelles sont les nouvelles de ta structure, ta plateforme qui s'appelle Inclusique, avec des K partout, et qui est là pour mettre en lumière les nouveaux talents, hein. C'est ça que t'aimes bien faire, toi.
3: Ouais. C'est mon petit hobby et voilà, j'écoute plein de choses et puis ce qui me tape dans l'oreille et dans le cœur, j'essaye de le partager et puis pour que les oreilles curieuses découvrent plein d'univers musicaux différents.
2: C'est trop bien. Moi, je le suis, le compte de Gwen sur

0: c'est vrai. J'avais oublié que c'était son surnom, la tortue.
1: Et oui. Parce qu'il se tenait qu'il remonte comme ça.
0: Et oui, il se tenait un peu les épaules en l'air et la tête en avant. Ça faisait un peu tortue, oui.
1: Ouais, mais quel talent. Avec l'année d'après, il a sorti son album Inventaire. Et je l'ai usé, que ce soit à la maison ou au magasin de disques où je travaillais, ça tournait en boucle. Et il y avait un titre dessus qui m'a marqué et puis qui revient régulièrement dans des soirées karaoké. C'est Double Jeu et qui est devenu un incontournable, enfin je pense.
0: Ah oui, alors la preuve, c'est que Théodora, qui est quand même l'artiste de l'année, qui a tout gagné, que ce soit aux Victoires de la Musique ou aux Flammes, qui sont les Victoires de la Musique des Jeunes, c'est vraiment l'artiste incontournable, la plus jouée en radio, etc.
1: Et ben,
0: c'est une boss lady. Quand elle a fait son premier Zénith de Paris, son invité, c'était Christophe Willem, et ils ont chanté Double Jeu ensemble. Et cette fille, elle est née après la sortie de la chanson.
1: C'est quand même.
0: Non, mais ou à peine, où elle avait 2 ans, j'en sais rien, mais voilà, Théodora, elle a 22 ans, donc comme la chanson, en fait. Oui, c'est ça. Enfin, je trouve ça complètement fou, moi.
1: C'est fou, mais en même temps, ça prouve que la musique, elle est intemporelle et intergénérationnelle.
0: Ouais, c'est
1: ça qui est bien. Ça relie, et c'est la force de la musique, c'est que ça relie les humains.
0: Oh, c'est beau ce que tu dis. Alors, relions-nous tous ensemble?
1: C'est ça, et dansons et chantons.
0: Et c'est pas cochon, on est dimanche. Non mais oh, je vous vois là, vous relier entre vous, genre. On va se relier par la musique. Avec cette chanson qui a obtenu la victoire de la musique de la chanson originale de l'année en 2008. Donc là, oui, Théodora, elle était née quand même, elle a pas 12 ans non plus. C'est Double Jeu, c'est Christophe Willem et c'est signé Zazie pour les paroles. Super bonne idée, mon cher Gwen, merci.
1: Non mais avec grand plaisir.
0: Toujours bien de t'avoir à l'antenne. Bonne soirée, à bientôt.
1: À très vite, des bisous.

un temps que les moins de 20 ans ne peuvent pas connaître, mais si, ils connaissent aussi Double Jeu de Christophe Willem, Les Jeunes, une chanson qui a traversé les époques, c'est ce qu'on disait avec Gwen, qui a choisi de la partager avec vous ce soir, et bonne nouvelle.

0: Christophe Willem est de retour, nouveau single, puis nouvel album et nouvelle tournée. On va beaucoup entendre parler de lui et évidemment, il sera notre invité. Vous savez que c'est un ami de la maison.
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0: Laurent est avec nous pour choisir la deuxième chanson de la soirée. Celle-ci parle anglais, mais avec des mots simples. On comprend que c'est une chanson anti-militariste et anti-guerre. Bonsoir Laurent.
2: Bonsoir Émilie.
0: Comment ça va?
2: Ça va bien, merci. Quand je t'entends, ça va bien. Oh,
0: ça, c'est gentil. Merci, Laurent. Ouais. Quand j'ai vu arriver l'email avec la chanson que tu as choisie, je me suis dit, waouh, il est fort. Il nous emmène en 1970. Comment s'appelle le client du jour, Laurent?
2: C'est Edwin Starr. Je sais pas si ça parlera à beaucoup de monde.
0: Alors, pas forcément. Je pense que sa chanson, elle a été pas mal. Ouais, c'est ça. Elle a été pas mal utilisée dans des films. Quand vous l'entendrez tout à l'heure, ça va tout de suite vous dire quelque chose. Mais c'est vrai que lui, bah, c'est un chanteur Motown, mais qui n'avait pas forcément l'aura ou le succès international d'autres chanteurs Motown, on va dire.
2: Ouais, c'est ça. Puis en même temps, j'ai découvert assez récemment que c'était en fait un chanteur Motown par rachat. Qui était sur un autre label de Détroit, qui s'appelait Rictic, et qui faisait un petit peu, qui commençait à tailler un petit peu des croupières à la Motown, et Billy Gandy les a rachetés carrément.
0: Mais il a raison.
2: Il a racheté les chanteurs, les contrats des chanteurs, et puis le catalogue.
0: Quand t'as un concurrent, tu le rachètes, c'est plus ton concurrent. Ouais, non, mais ok, quand on a des sous, c'est pas mal.
2: Voilà, c'est pas que maintenant que ça se fait. Voilà, c'était déjà 50 ans, c'était déjà une technique.
0: Bah, tu m'étonnes.
2: Voilà. Alors effectivement, en plus, on va parler des Dream Star, mais effectivement, la chanson, je pense qu'on la connaît un petit peu plus par la version de Springsteen. Moi, c'est comme ça que je l'ai découverte.
0: Ah, c'est drôle. Parce que oui, alors, c'est une chanson culte, War, donc qui veut dire guerre, qui a été enregistrée par plein de gens. Mais alors, moi, la première fois que je l'ai entendue, c'est la version d'Edwin Starr et c'était dans un film, je sais plus lequel. Mais donc, moi, c'est pas la version de Springsteen, tu vois.
2: Ouais, parce que moi, je l'ai découvert en 86, en fait. Tu sais, après Born in the USA, après, c'est un hyper tour, une tournée, et il avait sorti son premier album live. Il n'avait jamais sorti d'album live avant.
0: Ouais.
2: Et c'était un super événement, c'était un 533 tours, et ça reprenait ses titres de 75 à 85, c'était un gros coffret. Et le premier single qui avait été sorti de ça, c'était War, justement.
0: D'accord.
2: Et c'était explosif, parce que bon, t'avais le clip sur scène, donc il passait un peu assez facilement. Et c'était vraiment explosif, et c'est comme ça que j'ai découvert la chanson. Et là, j'ai entendu que c'était une chanson d'Edwin Starr. Mais évidemment, en 86, c'était compliqué de retrouver des disques un peu anciens. Bon, moi j'étais à Grenoble étudiant, mais il y avait quand même des disquaires à l'époque, mais il n'y avait pas Internet, donc c'était un peu compliqué.
0: Mais c'est intéressant ce que tu dis, Laurent, parce que effectivement, aujourd'hui, quand on cherche un disque, ou même des infos, qui a écrit, qui a produit, dans quel studio, on va sur Internet, on trouve toutes ces infos. Mais en 86, fallait être drôlement futé pour aller trouver les auteurs, les compositeurs, les studios, les références. Effectivement, les disquaires pouvaient nous aider, mais si le disquaire ne savait pas, bah, qu'est-ce qu'on faisait, tu vois? C'est vrai qu'aujourd'hui, c'est plus facile, je trouve, d'être fan de musique. T'as accès à plus d'infos, en tout cas.
2: Ouais, ouais, moi j'avais une hyper bibliothèque avec plein de références.
0: Oui, des bouquins, mais ouais. Mais après,
2: trouver les disques, c'était trop plus compliqué. et en fait, ce qui est marrant, c'est que c'est une chanson, on va tous dire que c'est une chanson des Twin Stars, mais en fait, c'est une chanson des Temptations.
0: Non.
2: Si.
0: Ah, je savais pas.
2: C'était sorti sur un album des Temptations en 70.
0: Ouais.
2: Et la chanson a fait un petit peu me parler, et il y avait volonté de le sortir en 45 tours. En même temps, c'était un petit peu un sujet peut-être un petit peu contentieux. C'était contre la guerre du Vietnam, la chanson à l'époque. Et du coup, ils se sont dit, bon, finalement, on va la sortir, mais pas avec les Temptations.
0: Incroyable.
2: Non, Norman Whitfield, donc le producteur des Temptations et pas mal de trucs chez Motown, qui avait aussi coécrit la chanson. Ben, du coup, il a réenregistré la chanson avec Edwin Starr.
0: Ok. Et
2: c'est vachement bien, parce qu'en fait, j'ai réécouté tout à l'heure la version des Temptations. Ben, les Temptations sont un groupe énorme, génial, etc. Mais ils n'ont pas la fougue et la colère d'Edwin Starr dans son interprétation. Et ça marche beaucoup mieux quand c'est Edwin Starr qui chante ça que les Temptations, quoi.
0: Alors, on est très content d'écouter grâce à toi ce soir la version d'Edwin Starr. War, what is it good for? Absolutely nothing. La guerre, c'est bon pour quoi? Absolument rien. C'est ce que dit cette chanson choisie pour vous par Laurent. Merci infiniment, Laurent. Et bah, je te dis à bientôt parce que tu reviens régulièrement, toi.
2: Voilà, oui, tant que tu m'invites.
0: Génial. Merci beaucoup, Laurent. Bonne
2: Merci
0: soirée. Salut, les amis. Régalez-vous avec Edwin Starr, War. Et vous allez me dire, ah, mais oui, on connaissait. Oui, vous connaissez. Oui.

0: Edwin Starr, War. Et grâce à Laurent, on sait maintenant qu'on a des devoirs à faire. On doit aussi écouter la version originale, celle des Temptations, et la reprise de Bruce Springsteen.
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0: Vos chansons préférées de l'année 2002. Oh, c'était il y a 24 ans. On était jeunes, on était fous. Et certaines personnes dans ce studio n'étaient même pas encore nées. En tout cas, en 2002, c'était le premier succès de Jennifer.
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0: D'ailleurs, de la même promo Star Academy que Jennifer, Olivia Ruiz sortait aussi en 2002 son premier single. On découvrait Kyo avec Le Chemin et Magic System, après quelques années de galère, avait enfin leur premier tube.
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0: Magic System en tournée pour les 30 ans du groupe. Ils sont venus annoncer ça dans Décibel. Si vous n'avez pas écouté l'émission, allez faire un petit tour sur votre appli ici ou votre appli Radio France pour réécouter. C'était un grand moment, Magic System dans Décibel. 2002, c'est aussi l'année où on a découvert la voix de velours de Norah Jones, la fille de Ravi Shankar, star de Sitar. C'était aussi une bonne année pour 50 Cent, Avril Lavigne, Maroon 5, tous ces gens. Voilà, c'est 2002 qui leur a porté bonheur, tout comme Carla Bruni qui se lançait en musique avec Quelqu'un m'a dit, et avec le succès que l'on connaît. Enfin, 2002, c'est l'année où Indochine revient sur le devant de la scène grâce à une chanson écrite par Mickey 3D. Elle s'appelle J'ai demandé à la lune et c'est un des plus grands tubes de cette année-là. On était en 2002.

0: Oulala, les fans d'Indochine vont m'engueuler. J'ai dit que ça avait été écrite par Michael Furnon de Mickey 3D, cette chanson. Non, elle a été co-écrite avec Nicolas Sirkis. Évidemment, c'était Indochine.
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0: Mais quelle joie de passer ce dimanche soir avec vous et en musique jusqu'à 21h, c'est Décibel avec les chansons préférées des auditrices et des auditeurs. Si vous voulez nous rejoindre et vous aussi la semaine prochaine ou la semaine suivante choisir une chanson, il suffit de nous envoyer un email. Notre adresse c'est Décibel avec un S à la fin @radiofrance.com et c'est à cette adresse que nous a écrit Jean-Boris. Bonsoir Jean-Boris.
4: Bonsoir.
0: Comment vas-tu?
4: Très bien, très très bien.
0: Bon, alors je vais me répéter car il me semble que la dernière fois que tu es passé à l'antenne, je t'ai exactement dit cette phrase, mais tant pis, c'est toujours vrai. Tu m'as encore fait découvrir une chanteuse que je ne connaissais pas. Jean-Maurice, il faut le savoir les amis, est un découvreur de talents, mais uniquement des filles.
4: Ah non, non, ça c'est faux.
0: Mais bah t'écoutes, non, puisque... t'écoutes que des chanteuses.
4: Ah oui, ça, c'est un peu vrai, mais il y a également Bruno Mars. Que je sais pas.
0: Ah oui, mais je le connaissais déjà, Bruno Mars, quand même.
4: Ah, voilà.
0: Mais en fait, t'as un truc, je sais pas, mais peut-être que t'as une oreille qui est faite pour ça, tu captes les bonnes ondes des voix féminines, et alors tu as ce bon réflexe de venir les partager avec nous. Et alors parfois c'est des tout jeunes artistes, alors parfois comme ce soir, Raël, en fait c'est une artiste, j'ai bossé un peu après, une fois que tu me l'as proposé, que j'ai trouvé ça cool, depuis 2017 en fait, elle sort des albums, etc. C'est une Américaine, c'est ça?
4: Oui, oui, oui. Je crois que c'est, enfin, le titre, donc, de Oulalala, hein, que je vais...
0: Oulalalala! Oulalalala! Oui, la chanson s'appelle
4: c'est
0: comme ça.
4: 2021. Cet après-midi, hein.
0: Bon, alors, comment ça marche? Comment, toi, tu l'as découverte et pas moi? Raconte-moi.
4: Oui, avec le flow de... Enfin, je t'ai déjà parlé du flow de Deezer, voyons, et oui.
0: Ah, c'est vrai, c'est ton algorithme. Il est très, très bien dressé, ton algorithme, je dois dire, Jean-Marc.
4: Bah, oui, oui, c'est facile. Hein, c'est pas... Et puis, alors, c'est une chanteuse qui me rappelle un peu Sia.
0: Ouais.
4: Qui me rappelle un peu Sia au début, hein, c'est-à-dire Clap Your Hands.
0: Oui, oh, c'était bien Clap Your Hands de Sia. C'était ouais, super. Voilà. C'était bien avant Chandelier, mais qu'est-ce que c'est bien.
4: Oui.
0: Ah, ouais.
4: Oui, voilà, c'est très rythmé, comme j'aime, quoi. Très frais, et puis c'est la tendance actuelle, quoi, des chanteuses feel good. Là.
0: Formidable, et puis effectivement, les paroles, c'est pas bien compliqué. Ouh là là là là. Merci.
4: Je fais quoi, forcément.
0: Merci Jean-Maurice, je pense que ça va effectivement envoyer plein de bonnes ondes à toutes celles et tous ceux qui nous écoutent et c'est à ça que ça sert aussi parfois la musique. Je te souhaite une bonne soirée et merci beaucoup d'être venu nous voir. À la prochaine Jean-Mo.
4: De même et à bientôt sur Décibel.

0: Elle s'appelle Raël et elle vient de Nashville, Tennessee, aux États-Unis.
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0: Olivia Ruiz vient de sortir aux éditions Lattès un nouveau roman. Car oui, si vous connaissez sa carrière musicale depuis le début des années 2000, n'oubliez pas qu'elle est aussi une autrice à succès. La commode au tiroir de couleurs en 2020, Écoute la pluie tomber en 2022 et Baos qui vient de sortir donc chez Lattès. Dans ce livre, toujours un petit peu autobiographique, hein, c'est la patte d'Olivia Ruiz. Elle raconte l'histoire de Lola, une femme de 45 ans. Tiens, comme elle, qui décide de parcourir le monde pendant un an avec son petit garçon Ennio. Tiens, c'est marrant, elle a un petit garçon, Olivia Ruiz. Allez, on l'écoute chanter ses souvenirs d'enfance, Je traîne des pieds, et on vous encourage à la lire. Donc, Vamos est disponible.

0: Olivia Ruiz et Je traîne des pieds. Lisez Olivia Ruiz en plus de l'écouter.
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0: Il y a une chanson qui s'appelle Night Call, sortie en 2010, rendue très très très célèbre en 2011 par le film Drive. C'est une chanson de Kavinsky qui a été reprise à la cérémonie de clôture des JO de Paris avec Angèle et le groupe Phoenix, souvenez-vous.

0: Eh bien, ce soir, Patricia est avec nous pour vous faire découvrir une nouvelle version, enfin une nouvelle, elle n'est pas nouvelle, mais une autre version voilà, de Night Call, et peut-être nouvelle pour celles et ceux qui ne l'avaient jamais entendue. Bonsoir Patricia.
1: Bonsoir Émilie.
0: Comment ça va?
1: Écoutez, très bien, c'est toujours un plaisir.
0: Ah, merci beaucoup. Merci d'être avec nous, chère Patricia, pour nous parler donc de cette chanson Night Call, dans une version peut surprendre, on va dire, pour celles et ceux qui ne la connaissent pas encore. Comment on pourrait décrire cette version qu'on va écouter?
1: Bon, cette version de Night Call, c'est un album de London Grammar, ouais, sorti en 2013. Et le premier titre qui était connu, c'était Wasting My Young Years.
0: Oui, c'est vrai, c'était un Grammar, immense tube, ça. Ouais, très beau.
1: Très, très beau. Et puis le timbre de la voix de la chanteuse est vraiment magnifique.
0: C'est vrai. Après, c'est très dur de le chanter sous la douche, parce qu'elle chante tellement aiguë, tellement bien. J'ai jamais réussi, moi.
1: Ouais, si on veut éviter qu'ils peuvent dehors. Mais c'est vrai que ce titre-là, Night Call, est vraiment très très beau. Et le clip aussi, la vidéo, le clip est très très joli, très beau.
0: Alors, London Grammar, donc c'est un groupe anglais. Kavinsky, qui a initié Night Call, lui, est français. Et la voix originale, la voix féminine originale de Night Call, c'est Love Fox, une chanteuse brésilienne. Donc c'est bien, voilà, c'est la classe internationale. Cette version-là, elle est, on peut dire, plus douce que celle de Kavinsky.
1: Je ne connaissais pas, je ne savais pas que c'était une reprise, en fait, vous m'apprenez quelque chose, Émilie.
0: Ah, mais je suis contente. Ah, c'est-à-dire que vous, en fait, pour vous, Patricia, Night Call, c'est une chanson de London Grammar.
1: Exactement, je pensais que c'était de l'album You Wait de London Grammar. En fait, vous m'apprenez que c'est une reprise, je ne savais pas.
0: Et c'est du Made in France, en plus, vous vous rendez compte?
1: Ok, d'accord. Bah, écoutez, je vais me coucher moins bête ce soir.
0: Et nous, beaucoup plus heureux et détendus, car pour le coup, la version que vous avez choisie, Patricia, de London Grammar, elle est absolument magique, magnifique et parfaite pour une soirée comme la nôtre. Alors je vous remercie beaucoup et on l'écoute ensemble.
1: Très bien, merci à vous. Merci pour votre émission.
0: Merci.
1: C'est formidable aussi.
0: À bientôt.

0: Maintenant, le plus dur, ça va être de choisir quelle est votre version de Night Call préférée, celle de l'album de Kavinsky et du film Drive, celle de London Grammar que vous venez d'entendre, ou encore celle de la cérémonie clôture des JO Paris 2024. En tout cas, quelle grande chanson. Merci, merci à Patricia de nous l'avoir passée ce soir.
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0: Dans un mood beaucoup plus énergique, c'est Pink, la prochaine chanson de Décibel ce soir. Pink choisie par Julie, qui va nous dire, tiens d'ailleurs, pourquoi. Bonsoir Julie.
2: Bonsoir Émilie, bonsoir à tout le monde.
0: Comment ça va Julie?
2: Très bien, j'ai eu la fin de semaine, c'est cool.
0: On adore les fins de semaine, c'est sûr. Julie, la chanteuse Pink, c'est quand même un cas à part dans l'industrie du disque. Voilà une fille qui n'a pas peur d'appeler un chat, et encore moins une chatte, et pour autant, et ben personne n'est choqué. On est tous très contents qu'elle ait une grande gueule, Pink. Et c'est vrai que dans un monde de plus en plus aseptisé, c'est chouette d'avoir des artistes comme ça, non?
2: Ah oui, ouais, moi c'est un coup de cœur, j'ai craqué dès son premier single qui est arrivé en Europe avec Just Like a Pill.
0: Ah oui.
2: Et depuis, ah ouais, non mais au niveau graphique, ça faisait penser un peu à du Madonna, mais en même temps c'était pas le même, tout à fait le même style de musique. Ouais. Donc et puis je la suis depuis ce temps-là.
0: Ah là là. Et puis moi, ce que j'aime, c'est qu'elle a, oui, on va dire, la fantaisie d'une artiste pop. Oui, alors Madonna, ou même, allons-y carrément, même une Britney à la grande époque. Elle s'éclate sur les fringues, le maquillage et tout. Et à côté de ça, c'est quand même une rockeuse, quoi.
2: Ouais. Alors ça, c'est très agréable parce qu'elle y va. Elle y va sur la voix, elle y va sur les arrangements. Ça bouge, ça pulse. C'est vraiment, c'est pour ça que je l'adore, je crois. Oh,
0: moi, je l'ai vue en concert une fois. Elle a chanté. Tenez-vous bien, parce que ça, c'est un truc, normalement, personne ne le chante. Bohemian Rhapsody de Queen, eh ben, elle a réussi. En fait, elle peut tout chanter, cette fille. Elle a une voix de déesse. Julie, la chanson qu'on écoute, c'est Try. Pourquoi celle-là?
2: Alors, pour plein de raisons. C'est le moment où, parce qu'on a parlé de l'artiste, mais c'est aussi une athlète incroyable.
0: C'est vrai.
2: Et dans une athlète incroyable au niveau... performance scénique, elle danse, elle fait des acrobaties. Enfin, moi, j'ai vu une rediffusion d'un de ses spectacles. Enfin, je ne sais pas appeler ça spectacle, hein, parce que
0: oui.
2: C'est incroyable.
0: C'est plus qu'un concert.
2: Partout, tout le temps. Ouais. Voilà. Et là, c'est le premier clip où elle va vraiment très loin dans la mise en scène dansée.
0: Ouais.
2: Donc ça, c'est le premier. Le deuxième, eh ben, tout simplement parce que moi, quand je suis en colère ou j'ai besoin de me défouler ou je suis découragée, c'est la chanson pour se remettre d'aplomb et y retourner. Donc
0: vrai.
2: Je me suis dit, je vais la partager, parce que le dimanche soir, oui. Peut-être que certains ont besoin soit de se défouler, soit d'avoir le courage d'aller le lundi.
0: C'est vrai.
2: Donc je me suis dit que c'était super de partager celle-là.
0: Elle s'appelle Try et elle va vous faire effectivement beaucoup de bien. Et puis si après vous avez envie d'aller voir le clip, n'hésitez pas, c'est testé et approuvé donc par Julie. Merci pour

0: Mais c'est vrai que ça fait du bien dimanche soir. Merci à notre auditrice Julie d'avoir choisi Pink. La chanson, c'est Try.
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0: Cette semaine, j'ai repensé à Françoise Hardy. Ça va faire 2 ans qu'elle nous a quittés, au mois de juin. Et je me disais, c'est dingue, parce que une des premières chansons auxquelles on pense en pensant à Françoise, c'est celle qu'elle aimait le moins.
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0: Elle confiait même à ses proches. Vous allez voir, quand je serai morte, il y aura un sujet au JT et il y aura un extrait de ce clip, de cette chanson que je ne peux plus supporter. Voilà. Après, Françoise Hardy, elle a connu le succès avec des chansons qu'elle aimait un petit peu moins et avec des chansons dont elle était restée très fière. Merci.

qu'elle faisait aussi, Françoise Hardy, très très bien, c'est donner son avis sur les chansons qu'on lui proposait. Les auteurs-compositeurs, parfois, se cassaient les dents sur elle. Mais elle savait aussi faire de très très beaux compliments. C'est ce que nous avait confié Marc Lavoine. Elle aimait tellement sa chanson « Cher ami » qu'elle avait même accepté de la réenregistrer en duo avec lui.

Marc Lavoine nous avait d'ailleurs confié en interview que c'était un des grands, grands moments de sa carrière. Alors j'ai pensé à Françoise Hardy et je me suis dit que j'aimerais bien réécouter une chanson des années 60, mais avec un petit cadeau en plus. Après tout, si vous êtes avec nous le dimanche soir, c'est que vous avez envie de bonnes choses. Alors le temps de l'amour, oui, mais chanté en italien, la délicatesse, la grâce et la précision de Françoise Hardy, l'état dell'amore.

0: Françoise Hardy qui chantait en italien Le temps de l'amour. Elle a aussi chanté pendant sa carrière en anglais ou encore en allemand. Amusez-vous à trouver ça sur les plateformes de streaming. Vous allez vous régaler.
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0: C'est déjà l'heure de la dernière chanson de la soirée et c'est Ève qui porte la terrible responsabilité de la choisir. Salut Ève.
2: Coucou Émilie.
0: Comment ça va?
2: Épuisée et en pleine forme.
0: Ah, j'aime bien ce mélange. Ça veut dire que parfois les nerfs lâchent un peu. À tout moment, elle part en fou rire, on ne sait pas. Ève, t'as décidé de passer du Eminem à la radio. Je t'en félicite.
2: D'autant que cette chanson me donne un fou rire chaque fois que je l'entends.
0: Ah
2: oui, hein, c'est étonnant.
0: Mais oui, explique-nous. Alors c'est Stan, hein, la chanson avec Dido. Et ça date de l'an 2000. Mais pourquoi ça te fait rire depuis l'an 2000?
2: Eh bien, grâce à toi, et grâce il y a presque 7 ans, tout pile, le 7 mai 2019, j'ai fait un blind test.
0: Ouais.
2: Dont le thème était les chansons dont le titre est un prénom.
0: Ok. Jusque-là, tout va bien.
2: J'ai joué contre Fabrice, qui était un habitué de l'émission à l'époque, de Faboune sur Twitter. Ouais. Je lui fais un énorme bisou. En fait, il s'est fait avoir parce que lui, il a donné en réponse Stan, qui est un prénom, certes, mais enfin voilà, c'était pas le prénom des artistes.
0: Mais oui, il s'est trompé. Au lieu de donner l'interprète, il a donné le titre de la chanson.
2: Et oui.
0: Et toi, tu t'es jeté dessus et tu lui as pris son point?
2: Ben oui, et en plus, comme moi, j'ai donné les noms des deux interprètes, tu as décidé de me donner deux points. Tu comprends pourquoi maintenant cette chanson me fait rire.
0: J'adore, mais c'est très bien, ça s'appelle un braquage et tu es une parfaite braqueuse, Ève. C'est génial, j'adore l'idée.
2: Sinon, à part ça, j'aime beaucoup, beaucoup la chanson. Moi, j'avais d'abord entendu celle de Dido, Thank You, qui ensuite était samplée pour le refrain. Ouais. Et voilà, vraiment, c'est super. Alors, pas du tout, hein, l'histoire est terrible, mais...
0: oui. C'est l'histoire d'un fan absolument fou qui écrit à sa star préférée. C'est pour ça que vous entendez... pendant toute la chanson, c'est en fait le bruit du stylo sur le papier et des lettres donc que ce fan écrit. Et puis finalement, à la fin, la star lui répond, mais trop tard, le fan a déjà commis l'irréparable. Elle est vraiment terrible, cette chanson, mais effectivement, c'est d'une intensité, d'une beauté avec la voix de Dido, assez inégalée, je dois dire.
2: Ouais. Et du coup, le prénom Stan est quand même rentré non seulement dans le vocabulaire courant des gens pour désigner le fan qui devient à moitié fou, mais c'est même rentré dans le dictionnaire officiellement.
0: Alors,
2: dans le dictionnaire anglophone, mais quand même.
0: Alors, on s'incline devant Stan qui a tout réussi.
2: Ah ben, obligé.
0: Et bon, on va se l'écouter maintenant, grâce à toi, Ève, pour terminer cette session de Décibel. Et je t'embrasse et je te remercie. Et si tu veux te faire un petit fou rire, n'hésite pas.
2: Ah oh ben, tu penses bien.
0: Merci, Ève, à bientôt.
2: Gros bisous.
0: Salut.

0: histoire terrible, histoire vraie, paraît-il, de fans qui vont un petit peu trop loin. Eminem et Dido, la chanson s'appelle Stan et elle datait de l'an 2000. Allez, Décibel, c'est terminé pour ce soir. Merci d'avoir été là, les amis, et merci aux auditrices et aux auditeurs, toujours plus nombreux à participer. L'équipe de l'émission, c'était ce soir Iris Guitoni, Elorie Roussillon, Yanis Kalem et Franck Moilier. Merci, les amis, à demain 20h.
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5: Bonjour, bon dimanche, sous vos applaudissements, c'est Willy bien déjeuner chez vous, numéro 1052.
6: Ça filoche,
5: mes amis, bonjour la tribu.
6: Bonjour.
5: Alors, qui est là aujourd'hui? Ben, Nicolas Malabeuf, notre enfant de la télé, bonjour mon bon Nicolas.
6: Bonjour Willy, bonjour tout le monde.
5: Et Fabien et mon autre geek, bonjour mon Fabien.
6: Bonjour Willy, bonjour à tous.
5: Et bienvenue à tous, voilà, merci d'avoir choisi votre talk show utile sur votre radio utile. Aujourd'hui, nous sommes dans les locaux de Ici La Rochelle, à La Rochelle. Donc merci pour votre accueil, 55 minutes pour apprendre, comprendre et s'amuser de l'actu avec nos invités, nos chroniques, notre musique, nos cadeaux. Alors notez bien nos dossiers du jour parce que vous savez, dès qu'on part au plus près de vous, on aime bien parler de l'actualité nationale avec des acteurs locaux. Alors aujourd'hui, dans un instant, comment faire face au surtourisme? Le département de la Charente-Maritime où nous sommes aujourd'hui, bah, n'y échappe pas, il y a du monde partout, il y a eu plein de monde hier, avant-hier, il faisait très très beau. C'est dans le cas, c'est aussi le cas dans plein de régions de France. Eh bien, on va voir dans un instant comment faire pour à la fois parler business et puis aussi faire en sorte que la population locale vive bien avec le touriste. On en parle dans une minute. Et à 12h30, comment vont nos jeunes entrepreneurs? On dit toujours que monter son affaire en France est compliqué. Il y a de la paperasse à n'en plus finir et puis on paye de tout le côté. Mais heureusement, nos jeunes aiment se lancer malgré tout. Eh bien, on parle de tout ça dans 20 minutes. Et bien sûr, vous le savez, on fait cette émission ensemble, vous faites partie de cette tribu, mes amis. Réagissez sur tout ce que vous entendez, d'abord sur le groupe Facebook.
6: Alors là, sur Facebook, alors, oui, c'est complètement gratuit. Et pour nous trouver, vous tapez Youpi la vie avec Willy Rovelli, vous tombez sur nous. Et le sondage de ce dimanche,
5: alors,
6: quel est l'ingrédient obligatoire pour un vrai apéro?
5: Ah oui, oui, ça, va,
6: ça c'est
5: parce
6: sérieux.
5: On va parler apéro après.
6: Oui. Alors le podium, pour l'instant, on retrouve le saucisson en première place. Deuxième place pour les chips.
5: Ah oui, les chips.
6: Et troisième
5: vrai,
6: place pour les chips. Cacahuètes.
5: Ah, les cacahuètes. La cacahuète est bien placée. Il
6: n'y
5: a pas d'olives?
6: Les olives,
5: tout le monde
6: pas terribles.
5: Terrible, oh,
6: vous avez bien les olives.
5: Team olive avec le noyau.
6: Avec le
5: noyau.
6: Ah bon?
5: Verte. Et avec
6: verte.
5: Le noyau.
6: Ah bon, pourquoi?
5: Oui, j'aime bien moi.
6: Ah oui.
5: Jeff, tu l'enlèves comme ça.
6: Donc continuez à réagir sur le groupe Facebook, c'est complètement gratuit. C'est Youpi la vie avec Willy Rovelli.
5: Merci beaucoup. Et n'oubliez pas, mes amis, dans 10 minutes, quelqu'un parmi vous repartira, c'est un événement, repartira avec 10 000 euros.
6: C'est incroyable.
5: Ouais, ça c'est bien. On a un beau cadeau à vous offrir. 10 000 euros grâce, 10 000 euros de vacances grâce à nos amis de Bellambra. Vous avez été très nombreux à jouer tout au long de cette semaine au disque rayé.
6: Ah oui.
5: Est-ce que vous avez bien noté les mots ou les groupes de mots? Eh bien, la réponse dans 10 minutes, le tirage au sort en direct.
6: Oh là là là là là.
5: Donc soyez bien avec nous. C'est vers 12h15. On a tout dit.
6: On a tout dit.
5: Allez, jingle, allez-y.
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5: Et on va ouvrir notre premier dossier. Bonjour Stéphane Villain. Bienvenue ici, mon cher Stéphane. Vous êtes le président de l'agence départementale.

0: Non, mais c'est vrai qu'aujourd'hui, le tourisme fait partie vraiment de notre ADN, si je puis dire. C'est un beau département avec une côte de 470 km de côte, avec le Fort Boyard qui est au large de l'île d'Aix.
1: Et ils viennent d'où là tous ces touristes? Ils viennent plutôt de France,
0: c'est quoi? En fait, allez, 85% de notre clientèle est française, effectivement, et puis après le reste 15% de l'étranger, sachant que c'est souvent les gens de Paris.
1: Il y a des salles Paris-Gaulle qui
0: viennent. Paris, Orléans, Tours, Niort, Poitiers, facile à 10.
1: Voilà, mais les Parigots sont ici. Bon, je pense que pour cet été, là, ça s'annonce plutôt bien. Là, il y a déjà eu des beaux week-ends, là, déjà.
0: Mais oui, en fait, bon, faut savoir qu'on sort quand même d'une période un peu difficile. Les vacances d'hiver, les vacances de printemps ont pas été exceptionnelles. Là, depuis, en fait, ces vacances de Pâques, on peut dire que ça y est, il y a enfin du monde. Et que ça va être, je pense, annonciateur d'une belle saison. S'il y a un peu de beau temps, c'est sûr qu'il y aura du monde.
1: Il y aura du monde. En plus, je vous l'avais dit, il y a pas mal de Français qui viennent. On va dire, 80%, vous disiez. Là, comme il y a des problème de carburant, peut-être qu'il y aura encore plus de monde qui vont venir chez vous. Comment on fait pour concilier à la fois les touristes qui viennent et puis que la population locale se dise pas...
0: Déjà, répondre à votre question, c'est vrai que le kérosène, le gasoil font qu'effectivement, on attend beaucoup de monde cet été. Après, vous savez, en fait, on parle de pic de fréquentation. Nous, on parle pas de surtourisme. Parce qu'on a 3-4 jours.
1: Vous n'avez pas ce mot-là.
0: 14 juillet, 15 août, où il y a beaucoup de monde, mais le reste du temps, on a de la place. On peut vivre sans aucun problème, même quand on est résident, accueillir en fait les touristes dans les meilleures conditions. D'ailleurs, il y a beaucoup de sondages qui sont faits ici en Charente-Maritime. Il faut savoir que finalement, les Charentais-Maritimes sont fiers, sont des ambassadeurs.
1: Oui, c'est ce que vous disiez. Vous aimeriez que les habitants soient acteurs et ambassadeurs.
0: C'est ça, mais en fait, ils accueillent les gens avec le sourire parce qu'ils savent que c'est important. Et vraiment, aujourd'hui, c'est plutôt bienvenue chez nous. Et donc, c'est plutôt une bonne chose. C'est-à-dire qu'on voit bien qu'il n'y a pas d'animosité vis-à-vis des touristes, bien au contraire.
1: Mais comment on peut faire pour accueillir sans saturer? Alors, c'est quoi c'est l'équation?
0: On fait en sorte que les ailes de saison, en fait, mai, juin, septembre, octobre soit très attractif. En fait, il y a beaucoup d'animation. Et puis après, on fait en sorte
1: aussi. C'est ça. Donc pour étaler, au maximum.
0: Et puis après, on fait aussi en sorte que, il y ait aussi notre campagne qui se mette en mouvement. Et vous savez qu'on parle beaucoup de la façade atlantique, le tourisme bleu, mais le tourisme vert fonctionne de mieux en mieux.
1: La campagne.
0: Alors là, il y a plein de choses. Vous savez, en fait, finalement, la Charente-Maritime, je le dis souvent, a un patrimoine culturel, architectural, historique, préhistorique, gastronomique. Viticole, de balade, des caisses, pédestres, cyclables.
1: Il y a tout, Stéphane, on a compris. Mais donc vous qui êtes président de l'agence départementale donc de ce bel endroit donc de Charente Tourisme, agence départementale Charente Tourisme, c'est quelque chose que vous pensez tout le temps, de se dire les gens doivent venir et en même temps faut penser à l'écologie et faut penser aux populations.
0: Vous avez raison, aujourd'hui si on est en dehors du tourisme durable, c'est qu'on passe à côté de quelque chose. Notre faune, notre flore, même à la limite l'eau, les déchets, l'électricité, tout ça doit être pris en compte. Et on voit bien qu'aujourd'hui la filière touristique se met en mouvement. Aujourd'hui, on est très vigilant justement à toutes ces dépenses qui pourraient être faites par les uns et les autres. Donc on informe et on leur demande de respecter les lieux, parce que c'est un lieu, je l'ai dit, magique, vous l'avez bien compris. Et donc, respectez, venez chez nous. Mais ça se fait bien maintenant, d'ailleurs. Vous savez, quand vous allez à l'hôtel... Aujourd'hui, vous avez beaucoup d'informations sur la consommation de l'eau, sur attention aux serviettes, etc. Les campings, en fait, maintenant mettent en place un nombre incalculable de dispositifs pour faire en sorte qu'effectivement, on soit vigilant sur la dépense de la flotte. Donc, on est plutôt très vigilant et on donne vraiment beaucoup d'informations à nos touristes.
1: Donc je suppose que c'est comme ça partout en France, avec tous vos collègues, partout.
0: J'ai la chance de présider au niveau national le tourisme. Et avec nos amis, aujourd'hui, c'est une constante. D'ailleurs, venez, prenez du plaisir, profitez, mais respectez.
1: Profitez, mais respectez. C'est le message de Stéphane Villain. Merci infiniment, président de l'agence départementale Charente Tourisme et maire de Châtelaillon-Palage. C'est là où on va, je vous le dis, la petite info, comme on parlait de Fort Boyard hier, c'est là où vont dormir les candidats. Quand on est candidat, on vient nous chercher à la gare de La Rochelle et on nous emmène dans un hôtel à Châtelaillon-Plage. Et puis le soir, après, on dîne entre nous, on se découvre, on se dit t'es là.
2: Tout ce qui se passe à Châtelaillon reste à Châtelaillon.
1: Monsieur le maire. Merci beaucoup, Stéphane, d'être passé nous voir.
0: Bientôt,
1: merci infiniment. Allez, dans un instant, mes amis.
2: C'est le tirage.
1: Le tirage que vous attendez tous. Quelqu'un parmi vous va partir avec 10 000 euros de vacances Bellambra. C'est un magnifique cadeau qu'on va vous offrir dans un instant. On va appeler.

0: Il y a un tirage au sort qui a été fait.
1: Une personne en France va remporter 10 000 euros.
0: 10 000 euros. Et je vais être intraitable tout à l'heure. Il me faudra vraiment que vous nous donniez les 5 mots du disque rayé, mais je vous en parle dans un instant. D'abord, on va écouter Michael Jackson. Il est là.
2: Enfin, votre chanteur.
0: Là, il est pas. Oui, c'est mon chanteur mort préféré. Tout à fait. Voici Black or White. Stéphane Villain, vous avez un chanteur mort préféré?
3: Charles Aznavour.
0: Charles Aznavour.
4: Il est mort.
0: Il est ouf. J'ai eu peur. Merci beaucoup.

0: L'incroyable Michael Jackson. T'as vu le film Michael au cinéma là ?
1: Vous l'avez vu deux fois.
0: Je l'ai vu deux fois. 2 millions de spectateurs là en quelques jours. Hein. C'est extraordinaire. Allez le voir ce film. Il y a tous les tubes. Et voilà.
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0: Alors là, comme promis, mes amis, on ne rigole plus maintenant. Non. C'est le grand moment du tirage Bel en bras. Vous avez été des milliers à jouer tout au long de la semaine sur ici.fr.
4: Et ça sonne
0: déjà. 10 000 euros à gagner. Je vais être intraitable, mes amis. Hein.
4: Oui, parce là, que vraiment... toute la semaine, il y a eu...
0: Ah, attends, va. Julie ?
5: Oui, bonjour.
0: Ça va, ma Julie ?
5: Ça va, et vous ?
0: Tu sais qui t'appelle, ma Julie ?
5: Willy.
0: Ah oui, déjà, oh. Déjà c'est bien.
4: Déjà,
0: c'est bien. Tu as gagné 1 euro de vacances, déjà. Parce que c'est bien, déjà, c'est déjà ça. 1 euro de vacances. Bon, ma chère Julie, tu sais pourquoi on t'appelle ?
5: Oui.
0: Bon, alors vas-y, pourquoi on t'appelle ?
5: Vas-y, dis-nous pourquoi. Pour gagner 10 000 euros de vacances.
0: Eh, peut-être. Alors, je te rappelle que cette semaine, on va réexpliquer un petit peu le truc. Cette semaine, tout au long de la journée, il y a des chansons qui sont passées sur ta radio préférée. D'ailleurs, tu es où ?
5: En Normandie.
0: En Normandie, donc sur ici Normandie, toute la semaine, voilà, et on sont passés des chansons. Puis il y avait des disques rayés, comme à l'époque, quand il y avait des vinyles, tu sais. Donc il y avait des mots, oui, t'as pas connu, des mots, des groupes de mots rayés, il fallait les noter, d'accord? Donc là, je vais te demander, ma Julie, de nous redonner les mots rayés ou groupes de mots dans l'ordre. D'accord, je suis intraitable. Ouais. Hein, je suis comme Pierre Martinet, le traiteur intraitable. Je suis intraitable, ma Julie. D'accord. Donc vas-y. Okay. Quelle est ta réponse? Alors.
5: Hélène. Mmh. Pour que tu m'aimes encore. Mmh. Je te promets. Mmh. Tout simplement. Un autre monde.
0: On va quand même vérifier, d'accord ? On va quand même vérifier si c'est bien ça. Tiens, écoutons. Écoutons la réponse. Oui, Hélène, Tina Claire, Céline Dion, Johnny, Bibi et Téléphone. Eh ben voilà, bravo Valérie. Bravo Julie. Quel âge tu as, Julie ?
5: 21 ans.
0: Tu sais avec qui tu vas partir en vacances ?
5: Ma famille, sûrement.
0: Ta famille, tu veux pas partir, je sais pas, avec nous ?
4: ça nous arrange.
0: Parce que Nicolas, Fabien et moi, on peut faire partie de ta famille, tu sais.
4: J'ai pas l'impression qu'elle soit d'accord.
0: Non, t'as pas très envie. Tu sais déjà où tu vas partir, ma Julie ? T'as déjà une idée ?
5: Peut-être la Côte d'Azur.
0: Peut-être la Côte d'Azur. Bah, tu verras.
4: Avec 10 000 euros.
0: T'as 10 000 euros de vacances. Tu verras, Bel en bras va te chouchouter. Ouais, il va s'occuper de tout. Tu verras, tu vas être très, très bien reçu. Et merci à Ici Normandie.
6: Bien sûr.
0: Voilà, qui nous a permis aussi, comment, ma Julie? Qu'est-ce qu'elle voulait dire, Julie? Tu veux nous dire un petit? Oui, vas-y.
5: Merci à eux, ça fait plaisir. Et merci à ma maman, qui m'a aidé à trouver tous les mots, en écoutant tous les jours aussi avec moi.
0: Et ben bravo, voilà. Merci, ma Julie. D'équipe. Bravo, bravo. On est très contents. Profite bien de tes vacances et merci infiniment à Bel en bras pour ce magnifique cadeau. On t'embrasse très fort, ma Julie. Prends bien soin de toi. Et vive ici, Normandie, bien évidemment.
4: Et merci, bien sûr, tous les auditeurs qui ont participé tout au long de la semaine.
0: Voilà, j'espère que vous n'avez pas trop les boules.
4: Nous, en tout cas, oui, on a perdu.
0: Voilà, moi, en tout cas, on est très contents pour Julie. Merci beaucoup, on t'embrasse très très fort. Allez, dans un instant, mes amis, place à la personne pas banale du dimanche, parce qu'on aime vous présenter ici des invités pas banaux. Mais d'abord, on va écouter Amir. Tiens, tout de suite, Amir, avec Alain Parfait. Il est là, regardez Amir, écoutez, hop.

0: dit rien, la parfaite. Jingle, s'il vous plaît. Voilà,
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0: Allez, comme promis, place à nos deux invités Pabano du dimanche. Bonjour Maya Dujardin.
3: Bonjour Willy.
0: Et bonjour Marine Valencien.
4: Bonjour Willy.
0: Bonjour, approchez-vous bien du micro ma chère Marine, n'ayez pas peur de moi. Bienvenue ici.
4: Merci.
0: Toutes les deux, vous avez écrit ensemble le livre L'apéro de la femme enceinte aux éditions Jouvence. Alors tout est dans le titre quand même, mais voilà, ça parle de quoi alors ce livre? Qui veut parler?
4: En fait, ce sont des recettes, il y a 40 recettes et 11 boissons qui sont sans alcool. Ça parle de quoi? On est parti d'un constat, c'est-à-dire que la femme enceinte, pendant l'apéro, elle a quelques doutes, elle se pose des questions, elle peut être un peu frustrée.
0: Ouais.
4: Et alors que l'apéro, c'est quand même un moment qui
0: est convivial,
4: léger, on se prend pas la tête.
0: Ouais.
4: Et donc, on a réfléchi, Marine a imaginé des recettes qui sont adaptées à la femme enceinte et qui répondent à ses besoins nutritionnels.
0: Voilà. Parce que Marine est diététicienne, c'est bien ça. Parce que donc moi je savais que les boissons alcoolisées, fallait faire gaffe quand on était enceinte, voilà.
5: Faut pas en prendre.
0: Mais je savais pas aussi, faut faire gaffe aussi à ce qu'on mange.
5: Aux aliments, oui.
4: Il y a quelques effectivement aliments interdits.
0: Ouais. Comme quoi, c'est quoi par exemple? Parce que je vous le demande si un jour je tombe enceinte.
5: Oui. Ça peut arriver.
0: Ça, je l'ai noté.
4: Alors l'alimentation de la femme enceinte, en plus, elle convient aussi à l'alimentation de l'enfant jusqu'à 5 ans. Donc ça peut aussi correspondre si vous avez des enfants jusqu'à l'âge de 5 ans. Il y a des interdits, notamment par exemple sur certains fromages.
0: Le fromage.
4: Pour les crus. Ouais. Donc là aussi, toutes les charcuteries qui sont non cuites, tout ce qui va être, par exemple aussi tous les poissons crus, les viandes crues, tout ce qui va être effectivement donc non cuit.
0: Et vous parliez du fromage, mais il y a plein de recettes avec du fromage justement dans votre livre.
4: Exactement. Voilà. C'était comme dit Maya, c'est pour montrer vraiment qu'en fait, en tant que femme enceinte, malgré le fait qu'il y ait pas mal d'interdits, on peut se faire plaisir, on peut manger finalement des super recettes hyper gourmandes, notamment avec pas mal de fromage, et montrer aussi des idées vraiment très concrètes, parce que on se dit ok, il y a certains fromages, mais comment les mettre en recette et comment faire plaisir aussi à ses invités. Alors que nous-mêmes on est enceinte, et ça c'était l'idée un peu du livre.
6: Et Willy, vous disiez que vous n'étiez pas sur le point de tomber enceinte, mais
0: pas encore.
6: Mais c'est un livre justement qui s'adresse à tous les fans de l'apéro. C'est ça qui est bien en fait.
0: Là vous allez les deux là, c'est bon.
6: Il n'y a pas besoin d'avoir un certificat médical de sa gynéco en fait. On peut acheter le livre et puis avoir plein d'idées de recettes.
0: Alors donnez-nous des idées, tiens, allez. Maya ou Marine, qu'est-ce que
4: vous parliez par exemple effectivement de fromage, donc on a un savoureux croque-raclette.
5: Ça me plaît.
4: Voilà, je savais que ça allait faire des heureux.
0: Chips de parmesan.
4: On a des chips de parmesan.
0: Ça a l'air trop bon.
4: Qui sont hyper rapides et simples à faire donc au quotidien. Il faut juste un peu de parmesan et des fruits oléagineux et en 5 minutes c'est prêt après cuisson. Il y a des recettes très simples, enfin très originales aussi à base. Par exemple, on a le green tonic. On est sur kiwi, céleri et poire.
0: Green tonic. Ça fait du bruit là quand on le voit.
5: Véronique et Davina débarquent.
0: Les sucettes de poireaux. J'adore ça, moi, les sucettes de poireaux. Donc c'est des poireaux.
5: Les photos de Montréal, en tout cas.
0: Non, mais en tout cas, c'est très bien illustré.
6: Les photos sont de Lise Segeti, qui est une photographe rochelaise, et grâce à elle, en effet, les recettes donnent vraiment envie.
0: Exactement. Marine, tiens, vous qui êtes diététicienne, c'est quoi la méthode Nutri-Family que vous avez mis en place?
4: L'idée, c'est de partir vraiment, justement, de la femme enceinte et du début de la vie jusqu'à passer par les bébés, les enfants et enfants ados, puis après l'adulte. Je fais aussi des consultations donc adultes et j'exerce donc sur La Rochelle et Rochefort dans des cabinets dans une maison de santé pluridisciplinaire et dans un cabinet de pédiatrie spécialisé de La Rochelle. Et l'idée, c'est vraiment de pouvoir mettre en pratique et d'avoir un aspect concret des recommandations nutritionnelles et de les adapter aux différents âges de la vie.
0: C'est ça. Et Maya, vous êtes journaliste de base, c'est ça Maya. Pourquoi est-ce que vous avez voulu faire ce livre avec Marine? Parce que je crois que vous êtes rencontrées où d'ailleurs toutes les deux?
6: On s'est rencontrées, nos parents sont amis, ils nous ont mis en relation au cours d'un apéro. Exactement. Et en fait, on a voulu travailler ensemble parce que déjà, je trouve que Marine a un super métier que j'avais envie de valoriser. Ouais. Et puis ensuite, on a réfléchi ensemble à ce qu'on pouvait, quel sujet n'avait pas été traité. En fait, il y a beaucoup de livres sur l'alimentation de la femme enceinte, sur ce moment précis qui est l'apéro, il y en avait pas encore, donc on a travaillé ensemble.
0: Voilà, parce que souvent grossesse rime avec privation, c'est ce que vous dites dans le livre.
4: Exactement. Faut pas oublier que l'apéro, c'est un moment aussi, plus d'un tiers des Français prennent l'apéro.
0: C'est ça.
4: une fois par semaine, donc ça concerne, voilà, comme disait Maya, tout le monde, et c'était l'occasion, voilà, d'avoir à la fois des conseils adaptés d'un point de vue nutritionnel, mais qui correspondent à la femme enceinte, mais aussi au plus grand nombre.
6: Et comme l'apéro, c'est quand même un moment qui est joyeux, festif, on a aussi voulu faire un livre qui est, voilà, avec des respirations colorées, des dessins, il est assez joyeux, ouais, la mise en page est sympa,
0: exactement,
6: et c'est aussi important pour ce moment-là.
0: Exactement. Vous voulez rajouter quelque chose, Marine? Je vous vois lever un sourcil. Elle a levé un sourcil, Marine.
4: Non. C'était aussi, voilà. En fait, le livre, il est disposé. Donc, vous avez vraiment parce que, donc, comme vous l'avez dit, je suis diététicienne. Je vois régulièrement, donc, des femmes enceintes en consultation. Et souvent aussi, leur question, c'est est-ce que vous auriez pas des idées de recettes, voilà, des idées de menus, des choses vraiment concrètes qu'on peut s'appliquer tous les jours?
0: C'est simple.
4: C'est ça. Voilà. Et l'idée, c'est pas de leur dire, ben voilà, il faudrait manger plus d'oméga 3, par exemple. Parce que oui, on est d'accord, mais oméga 3, on les a déjà dans quoi, ouais, et comment, voilà, on met des recettes par rapport à ça, par rapport aux oméga 3. Donc là, l'idée, c'est, voilà, de rentrer effectivement par le biais de la nutrition. Donc il faut, voilà, la consommation d'oméga 3, c'est super important pour la femme enceinte et le futur bébé. Et surtout, bah, comment on peut mettre en place dans une recette avec les bienfaits. Donc là, à chaque recette, vous avez les bienfaits et aussi des petites astuces un peu du chef pour là aussi faire des petits twists un peu sympas en termes de saisonnalité.
0: Très belle idée. L'apéro de la femme enceinte. Merci infiniment d'être venu, les filles. Maya Dujardin et Marine Valencien. Donc c'est aux éditions Jouvence. Merci beaucoup.

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2: Partons gaiement vers la deuxième demi-heure de votre talk show du dimanche. Alors ici, c'est comme la messe du dimanche.
3: Mais non, pas pareil.
4: Sinon, c'est la même chose.
2: Nous sommes toujours en direct des locaux de ici, La Rochelle.
3: Oh, on est à La Rochelle.
2: Et votre tribu est là, notre enfant de la télé, Nicolas Malabeuf, qui est rentré tard.
3: Oh,
2: t'es rentré à quelle heure, mon chéri?
3: Non, 1h du matin.
2: Oh, quoi?
3: Mais oui, ça va.
2: Et moi, je ne les reconnais plus, les deux, là. Attendez. Donc, Nico, 1h. Hier, il a perdu sa carte bleue avant-hier soir. Il l'a retrouvée hier soir dans le bar où il l'avait perdue. Non mais t'imagines.
3: Les Rochelais sont généreux.
2: Ouais.
3: Merci. Bah,
2: ils sont honnêtes surtout. Les Rochelais sont
5: honnêtes. Parce que moi, je trouve une carte, je peux dire que je paye l'apéro à tout le monde.
2: Dire que là, moi.
5: On peut dire je vais flamber la carte.
2: Bon, connaissant ce qu'il gagne, il n'y a pas grand-chose à dépenser non plus, mais enfin,
5: servez-vous.
2: Et Fabien et moi, notre geek. Alors, mon Fabinou, hier soir, tu t'es couché à quelle heure?
6: Je ne sais pas, 22h30.
2: À 11h, tu étais au lit. Mais qu'est-ce qui se passe?
3: On ne le reconnaît plus.
2: Je ne vous reconnais plus, c'est moi qui. Je suis plus tard que vous.
5: Oh. Mais c'est le monde à l'envers.
3: Ça, c'est rare.
2: C'est le monde à l'envers.
6: Je vieillis.
2: Fabien qui a voulu venir sans sa chérie. Écoutez-moi bien, mes chéris. Mais écoutez, je vous jure que c'est vrai. Il y a la chérie de Fabinou qui s'appelle Fleur. Quand elle a su qu'on venait là cette semaine, ce week-end, elle lui a dit la semaine dernière « Oh ben moi, je viendrai bien aussi à La Rochelle. » Et Fabien lui a sorti cette excuse extraordinaire. « Non, ma chérie, avec le prix du gasoil, vaut mieux que tu restes à la maison. »
5: Ah, on va être en retour.
3: Merci. Voilà. Il voulait être pédard.
2: Vive le détroit d'Ormuz.
5: Oui, merci.
2: Pour se débarrasser de votre
5: meuf. Il reste fermé le plus longtemps possible.
2: Et c'est pas le meilleur du monde, c'est pas la meilleure excuse. Je vous aime. Bon.
5: En tout cas, vous avez la parole Facebook, sur le groupe alors. Facebook Youpi la vie avec Willy Rovelli. Alors, le sondage apéro, ça fonctionne vraiment énormément. On a eu plus de 100 demandes pour venir dans le groupe Facebook. Donc, alors, le sondage, quel est l'aliment obligatoire pour un vrai apéro? Donc le podium pour l'instant il ne bouge pas. En première position saucisson, ensuite les chips et les cacahuètes.
4: Cacahuètes.
5: Et Jérôme lui il a un petit penchant pour les apéricubes.
3: Ah,
5: et Nicolas lui je suis très belin pour l'apéricube.
4: Ah oui les belins, c'est bien les belins. Ils sont bien les belins.
5: Donc continuez à réagir, c'est complètement gratuit. Le groupe Facebook c'est Youpi la vie avec Willy Rovelli.
2: Voilà, dans un instant la suite de nos invités. Mais d'abord, si vous n'avez pas suivi l'actu, pas de panique, l'actu vous suit. Il est temps pour nous de mettre les points sur les i.
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2: Et on commence avec ces deux séismes. Cette semaine, Elisabeth Borne a quitté la direction du parti politique Renaissance et Boris Vallaud, celui du parti socialiste. Putain. Je sais pas comment on va se remettre, ça, Lilo. Oh, salaud, Lilo. Télévision, c'est le comédien Monsieur Poulpe qui se cachait dans le costume de la patate dans Mask Singer. Et c'est toujours une patate qui se cache dans Gérard Larcher. Oh. Le gouvernement a décidé de renommer les EHPAD Maison France Autonomie, en attendant de rebaptiser l'URSSAF Maison France Raquette. Patrick Sébastien, tenté par voter pour le maire de Cannes, David Lisnard, aux prochaines présidentielles. Ah, on a hâte d'entendre la nouvelle chanson de Patrick Sébastien. Lisnard, si t'avais connu mon dard. Depuis le 1er mai en Charente-Maritime, un téléphone tenu en main au volant vaudra une suspension du permis de conduire. Alors la Charente-Maritime, c'est le département de Fort Boyard. Alors après, sort. Maintenant, il y aura donc raccroche. À Singapour, un jeune Français risque la prison pour avoir léché une paille avant de la remettre dans un distributeur de boissons. En même temps, ça évitera toujours à cette paille de terminer dans le cul d'une tortue. En Essonne, un bus tombe dans la Seine. Les passagers vont bien. Ils ont failli chanter du Dalida. Moi, je veux mourir dans la Seine. En Essonne, toujours, un homme armé d'un fusil à pompe braque un magasin Action. Alors déjà, bon, braquer un magasin, c'est pas malin, mais braquer un magasin connu pour ses prix bas, c'est franchement con, hein, parce que par définition, il n'y a pas grand-chose dans les caisses. Il est con, lui. Il s'est peut-être cru dans un film d'action. Après, normalement, un fusil à pompe, on l'utilise plutôt pour braquer des magasins de chaussures. Un virus principalement transmis par des rongeurs provoque plusieurs morts sur un bateau de croisière. La croisière s'amuse, le virus encore plus apparemment. Enfin, la question du jour. Ah. Tiens, c'est la foire de Paris en ce moment. Est-ce que c'est Patrick Sébastien qui animera le concours L'Épine?
4: Ouh.
2: Eh ben, vous avez 2 heures. Heureusement, dans 235 jours, c'est fini 2026.
5: Bravo.
4: Oui, voilà. Alors, voilà.
3: Je vous soupçonne d'être dans l'un des costumes de Mask Singer.
2: Encore, mais chaque année, tu me dis ça.
3: Dans le poney.
2: Dans le poney.
5: Oh là là.
2: Ouh là,
5: il va y avoir des sanctions.
2: Ouh, il va y avoir des sanctions. Là, tu m'as énervé.
5: Ah là, oui.
2: Alors là, je suis pas bien. Là, tu m'as énervé. Je suis pas bien. Mais heureusement, si vous n'êtes pas bien, mes amis, j'ai la solution. Si comme moi, vous n'êtes pas bien là, quand je vais vous dire à vous, vous allez me faire palabapapala. Et ça irait beaucoup mieux. Tiens, écoute ça. Écoute ça, t'es pas bien.
5: À cause du poney.
2: Là, t'es pas bien. C'est le poney. Il m'a mis le moral à zéro. Je suis pas bien.
0: Actu local.
2: Attention. À vous. Et là, ça va
5: mieux.
2: Ah, ça va mieux, là. T'as vu qu'on n'allait pas bien, mais là, ça va beaucoup mieux. Je ne sais pas qui chante.
5: Jean Dassin.

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2: Allez, ouvrons notre nouveau dossier. Bonjour Philippe Pétorin.
3: Bonjour Willy.
2: Bienvenue ici mon Philippe. Vous êtes le président de la Chambre de Commerce et d'Industrie de La Rochelle.
3: Alors, et Charente-Maritime.
2: Exactement, Charente-Maritime. Il ne faut pas m'engueuler.
3: Oui, non, vous pouvez reprendre, il n'y a pas de souci.
2: Alors, les créations d'entreprises, je crois qu'elles sont en hausse. Là, on va parler de création d'entreprises parce que c'est un sujet qui m'intéresse. Pourquoi, à votre avis, là, ça marche bien les créations d'entreprises ici?
3: Alors, Charente-Maritime en particulier, parce que c'est dynamique.
2: Parce que
3: ici l'économie fonctionne avec le tourisme, fonctionne avec le nautisme, et fonctionne également avec l'aéronautique. Donc je pense que c'est une des raisons.
2: Bon, mais quel est le moral des troupes alors? Parce que c'est pas simple de créer sa boîte en France. Hein. Je sais que vous en savez quelque chose, parce que vous avez été opticien, je crois. Hein, c'est ça.
3: Je le suis toujours. Oui, absolument.
2: Ah, tout à fait. 2000, entre autres.
3: Exactement. Exactement.
2: Le meilleur tube de Johnny Hallyday.
3: Feu Johnny.
2: Alors c'est quoi le moral? On arrive quand même à monter sa boîte là, parce que on entend tout le temps, voilà, il faut payer toute part, c'est dur, il y a de la paperasse.
3: Oui, c'est sûr. Alors, effectivement, de monter sa boîte, c'est pas forcément évident en France, si ce n'est que la micro-entreprise a quand même permis de monter des boîtes rapidement et facilement. Et ce qu'il faut se savoir aujourd'hui, c'est que la moitié des boîtes qui se montent en France, ce sont des micro-entreprises. Donc, ça veut dire que c'est très très dynamique, parce que il y a besoin de peu de moyens en fait pour le faire. Ça peut être aussi des jeunes qui font ça. Il n'y a pas besoin d'avoir un capital, acheter du matériel, etc. Souvent, ce sont des services. Et là, c'est quelque chose d'assez simple. Je dirais qu'avec 50 euros et un service à la chambre, vous montez votre boîte.
2: Ah ouais. Mais pourquoi on monte sa boîte? Pourquoi on veut monter sa boîte?
3: Alors il y a un vrai engouement pour monter sa boîte. Il faut savoir qu'un Français sur trois veut monter sa boîte et un jeune sur deux veut monter sa boîte.
2: Ah quand même. Hein,
3: et on est revenu.
2: Un jeune sur deux.
3: Absolument. On est revenu à un niveau d'avant Covid.
2: Okay.
3: Donc ça veut dire que c'est quand même extrêmement dynamique. Je pense que les personnes veulent maîtriser peut-être leur avenir, créer. Et puis il y a une notion de liberté. De créer sa boîte, c'est-à-dire qu'on est maître des prochains mois, des prochaines années, sachant que, comme je vous l'ai dit, avec les micro-entreprises, ce qui est très intéressant, c'est que vous pouvez avoir un double projet. C'est-à-dire, vous gardez votre job, c'est-à-dire vous sécurisez un petit peu votre quotidien et vous commencez à monter votre boîte à côté, qui peut-être petit à petit monte, et vous pouvez basculer à un moment donné. Et ça, je pense que c'est vraiment une chance pour tous les âges, d'ailleurs.
2: Ouais. On voit pas. Oui, bien sûr. Je suis toujours jeune, mais voilà, ça peut être des jeunes créateurs, dans le sens jeune.
3: nouveau.
2: Voilà, dans le sens nouveau, exactement. Mais il y a quand même, je reviens là-dessus, mais il y a quand même sur ce truc de se dire, voilà, c'est compliqué, voilà, il y a des papiers à remplir partout, t'as même pas démarré que tu dois déjà payer un milliard de trucs à droite à gauche. Il faudrait quand même plus de simplification, non?
3: Alors, oui, ça, c'est de toute façon.
2: De toute façon,
3: à chaque fois qu'on passe de simplification, généralement, ça l'est pas. Non, en fait, les premiers freins qu'on peut avoir, c'est déjà de savoir si la personne est légitime, bizarrement.
2: Ah.
3: En fait, souvent, les personnes se disent, parce qu'on a que fait l'image des grands capitaines d'industrie, etc., mais monter sa boîte, c'est quelque chose qui peut être simple à partir du moment où vous trouvez une bonne idée et que vous préférez le faire à votre compte plutôt de le faire pour une autre personne.
2: Ouais.
3: Donc ça, cette légitimité, petit à petit, elle vient avec le temps, généralement. Après, les autres freins, en fait, ce qui inquiète, c'est l'instabilité financière que ça peut produire.
2: Eh ouais, voilà,
3: bah oui, parce que c'est
2: pas combien on va gagner.
3: Et voilà. Donc, est-ce que je vais pouvoir vivre moins d'activité? Est-ce que je vais pouvoir payer mon loyer? Ouais. Sécuriser mon avenir. Et puis il y a aussi le doute sur le manque de confiance qui arrive, mais ça à tout âge. Je veux dire, on se lève pas un matin en disant ça y est, c'est bon, ce matin je monte ma boîte, je suis prêt. Non, faut aller dedans, faut se mettre les mains dans le cambouis pour se dire bah oui, je suis capable de le faire comme les autres.
2: La solitude aussi, c'est quelque chose qui revient.
3: Alors la solitude, mais là pour le coup, vraiment, les chambres de commerce, elles servent à ça.
2: C'est ce que j'allais vous demander.
3: Complètement, elles servent à ça. Nous, on accompagne ceux qui créent, ceux qui reprennent et ceux qui développent leur boîte. Et donc les chambres de commerce, il y en a quand même 122 sur le territoire, donc ça veut dire qu'il y en a dans chaque département. Et toutes les 13 secondes, il y a un chef d'entreprise qui est reçu dans une chambre de commerce. Donc c'est pour vous dire, ça se calcule. Il y a beaucoup de collaborateurs et c'est vraiment quelque chose d'extrêmement utile. Et je pense qu'il y a une des raisons pour lesquelles, alors, chambre de commerce puis chambre des métiers, qui sont les deux chambres consulaires qui sont au service des entreprises.
2: Voilà. Vous le dites vous-même, j'aime les entrepreneurs parce qu'ils ont une folie.
3: Absolument.
2: Il faut être un peu fou en France pour monter sa boîte.
3: Oui.
2: Mais c'est quoi? C'est une jolie folie ou un peu d'inconscience, un peu de...
3: vous savez, dans la ville, je crois qu'il y a quelquefois des étapes où il faut un minimum d'inconscience. Et là, effectivement, il faut un peu d'inconscience. Mais c'est une aventure tellement intéressante que je pense réellement qu'on peut avoir plus de frustration frustration à pas le faire,
2: ouais,
3: plutôt qu'à pas le tenter un jour et quitte à ce que ça réussisse pas. Voilà. Mais au moins, vous aurez réussi votre expérience personnelle sur le fait de partir et d'avoir.
4: Faut pas avoir de
3: regrets. Non, faut pas avoir de regrets parce que dans libre entreprise, il y a quand même liberté. Et ça, c'est quand même extrêmement intéressant.
2: Donc, c'est un peu le message que vous donnez aux jeunes, justement, c'est allez-y, tentez le truc.
3: Absolument.
2: Si vous vous le sentez, quoi.
3: Tout à fait.
2: Voilà.
3: Je suis complètement d'accord. Et d'ailleurs, j'ai des exemples de jeunes parce que on a tendance on fait des prix sur les jeunes entreprises. Ouais. Et je pense à quelqu'un, Blue, place sur l'île de Léron, qui a fait des chaussettes avec Fort Boyard d'ailleurs dessus, avec un petit triporteur. Alors, pas encore,
2: Réelle, moi, tu peux faire des sockets.
3: Mais ça peut se faire. Et aujourd'hui, ils vendent des chaussettes aux États-Unis. Après, vous avez un ancien audiovisuel qui a monté sa boîte et qui a une fromagerie. Enfin, il y a d'innombrables exemples aujourd'hui qui font que l'entrepreneuriat a vraiment de l'avenir.
2: Eh ben super, merci infiniment mon cher Philippe.
3: Voilà,
2: je voulais vous avoir parce que je connais plein de potes et puis on a souvent des auditeurs qui nous disent j'ai monté ma boîte, j'ai monté ma petite structure, c'est galère, c'est pas toujours simple, mais j'y crois, je me bats. Voilà, toi t'as une micro-entreprise. Tu ne fais rien.
4: Alors, le chiffre d'affaires
2: est génial. Chiffre d'affaires, les 0 euros à peu près.
4: Ouais, il y a des mois à zéro.
2: Il y a des mois à zéro.
3: En devenir.
4: Non, mais bon. Je sens le
2: bravo.
4: Filon.
2: Vive les jeunes entrepreneurs comme Fabien Imo. Merci infiniment, Philippe Pétorin, président de la Chambre de commerce et d'industrie de
5: Charente-Maritime.
2: Allez, jingle.
3: Merci à vous.
2: Bravo, on peut applaudir.
0: Oui, il vient déjeuner chez vous.
2: Merci beaucoup, mon Philippe. Au revoir, Philippe. Nicolas Malabeuf, notre enfant de la télé, je crois que là, ce coup-ci, tu as un invité. Parce qu'hier, j'ai dit qu'il y a un invité, il n'en avait pas. Mais là, il y a un invité.
6: Et là, c'est le mien. Eh bien, Willy, en ce dimanche, je voulais vous faire plaisir.
2: Ah,
6: on va rendre hommage à votre profession préférée.
2: Ah,
6: oui. Après les joueurs de curling, ce sont les boulangers. Et donc, aujourd'hui, on a le plaisir d'accueillir Amaury Lafontaine.
2: Bonjour Amaury.
7: Bonjour à tous, messieurs. Comment allez-vous?
2: Ça va très bien. Il est poli, souriant.
6: Il a toutes les qualités. Ouais. Et alors, vous avez votre propre boulangerie en plein cœur de La Rochelle. Et alors, pourquoi on vous reçoit? Puisque il y a moins de deux mois, en mars dernier, vous avez participé à une émission. Je vous ai vu devant mon téléviseur. C'est sur M6. C'est quelle émission?
7: Alors c'est la meilleure boulangerie de France, donc la saison 2026.
6: Voilà, et c'est la 13e saison, ça cartonne sur M6 tous les jours. Alors déjà, comment on vous a contacté pour participer?
7: Alors très simplement, ils nous ont appelé au magasin.
2: C'est eux qui vous ont appelé.
7: Ouais, c'est ça. Donc une de nos vendeuses a répondu au téléphone, m'a appelé.
2: C'est quoi ces conneries?
7: C'est ça. Et donc du coup, je me suis présenté au magasin, j'ai eu au téléphone, ils nous ont posé la question si on était intéressé du coup de participer.
6: Donc vous avez accepté. Alors comment s'est passé le tournage? Vous avez dû faire quoi?
7: Alors ils se sont déplacés directement à la boulangerie, donc c'était au moment de la neige en janvier, donc c'était assez sport pour eux, et parce qu'ils sont plus tendus en fait au niveau des diffusions, et donc ils sont arrivés dans la boulangerie, on avait des produits à préparer, ils ont goûté certains produits qui étaient déjà à la gamme, et on a préparé des produits spéciaux pour qu'ils puissent déguster.
6: Et alors, justement, il y avait plusieurs catégories dans l'émission, c'est ça?
7: Oui, c'est ça. Donc ça reste quand même axé boulangerie-pâtissière. Un peu snacking. Ouais. Et donc du coup, on avait proposé un pain. Donc particulier fait par Timothée, mon chef boulanger, et donc de notre côté en pâtisserie, on avait présenté une tartelette exotique. Donc voilà, très sympathique.
6: Ça fait envie. Et alors je vois vos notes là, je suis un peu jaloux, j'aurais aimé voir ces notes à l'école. Vous avez eu combien à chaque catégorie?
7: Alors ça fait un petit peu loin, je me rappelle.
6: Alors moi j'ai vos notes. Je suis le proviseur. La première impression 9,5 sur 10, le produit fétiche 9,5 sur 10, le pain signature 9,5 sur 10.
2: C'est un peu nul, hein.
6: Et le défi du jury, 9,7.
2: Tu peux avoir 10, feignant.
7: C'est vrai, on n'a pas été assez bon.
6: Et donc, ça veut dire que vous avez gagné l'émission? Comment ça s'est passé?
7: Alors, du coup, ça se fait en plusieurs étapes. Donc, en fait, on a passé la première étape, là, en gros, à la fin de cette semaine qui a été diffusée. On a été élu, entre guillemets, meilleure boulangerie pour cette saison.
6: De la région. Et donc, il y a une finale avec toutes les régions.
7: C'est ça, exactement. Donc, nous, on est monté à Paris maintenant il y a un mois et demi. Donc pour filmer les finales,
2: ouais.
7: Et donc vous verrez, voilà, c'est diffusé la semaine du 25, donc du coup on
2: du
7: a
2: 25 hâte, mai
7: oui du ah, 25 mai
2: bien.
7: C'est
2: donc
7: très bientôt,
2: finale, bientôt.
7: C'est très bientôt.
6: On peut pas avoir le petit secret,
2: un
6: petit
2: spoil?
7: Malheureusement je peux pas, mais vous allez voir, c'est très sympa. C'était une expérience incroyable qu'on a vécue avec Timothée, mon binôme. Ouais. Et donc hâte de vous montrer
6: et
7: ça.
6: Et est-ce que depuis la diffusion, il y a eu un avant et un après? Est-ce que des gens sont venus exprès dans votre boulangerie?
2: Voilà, est-ce que ça a boosté le chiffre d'affaires, la clientèle?
7: Oui, vraiment.
2: C'est vraiment instantané, genre.
7: Il y a un essor de dingue autour de cette émission. Ah, on a des personnes qui sont venues vraiment
6: de loin, de
7: Paris, de tout le Poitou-Charentes. Donc vraiment impressionnant.
6: Vous avez vu souvent, on dit que la télé se meurt, mais là, c'est la preuve que la télé a encore de la puissance.
7: Ah, mais c'est là. Nous, on a été vraiment impressionnés parce qu'on les personnes de l'émission nous avaient dit faites attention, préparez-vous, c'est impressionnant. Et nous, on s'y est dit un peu la fleur au fusil. Oh, c'est comme tout le monde, on nous dit que ça va cartonner. Et là, les deux premiers jours, on s'est fait éclater, on n'avait plus rien dans les. c'était impressionnant. C'était impressionnant.
6: Et on n'a pas n'importe qui autour de la table puisque c'est un champion du monde, Amaury. champion du monde
7: de pâtisserie 2023.
2: Ouais. Wow,
6: bon, donc il a tous les talents.
2: Ouais. C'est quoi votre best-seller chez vous là que vous
7: On a ces gâteaux signature. Alors là, j'en avais plus au magasin, donc je vous ai amené quelques.
2: Une choquette. C'est beau.
7: Donc vous m'en direz des nouvelles.
2: Merci beaucoup, Merci. Je te donnerai aussi des nouvelles, des kilos.
7: Ça marche.
2: Alors je me casse la tête au sport tous les jours.
6: Ça se voit.
2: Et c'est massacré en deux secondes. Merci, bravo.
6: Bravo.
2: Voilà, on parlait de jeune entrepreneur. Quel âge tu as, Maury?
7: J'ai 30 ans maintenant.
2: 30 ans, oui, tu es vieux. Bravo, franchement, bravo. Donc la finale, c'est la semaine.
7: La semaine du 25, c'est ça.
2: Merci beaucoup. Vive les boulangers. J'adore ce métier-là. Les boulangers, les agriculteurs, les conducteurs de train, je ne sais pas, mais j'aime aussi. J'aime tout le monde. Merci beaucoup. Fabien, on parle de quoi avec toi dans
8: l'actu web? Je vais vous présenter une application qui va vous aider à sauver des vies.
2: Merci beaucoup. Est-ce qu'on écoute un petit peu de Marguerite?
6: Pourquoi pas?
2: Ouais, on va écouter un petit peu de Marguerite. Les filles, les meufs, c'est sa chanson, elle. C'est les filles, virgule, les meufs. Les gonzes,
6: les gonzesses, les
2: nanas. Merci d'être avec nous. À tout de suite, mes amis, sur votre radio ici.
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1: De retour ici, c'est Willy vient déjeuner chez vous. On passe à table tous ensemble le samedi et le dimanche en direct entre midi et 13h pour quelques minutes encore dans les locaux de ici La Rochelle.
2: À La Rochelle.
1: Mais vite, ce sont les 5 dernières minutes.
2: Oh, pas déjà.
1: Si, déjà. C'est 5 minutes avant la fin. C'est les 5 minutes avant la fin. Place à Fabien et moi. Alors, mon Fabien.
3: Eh bien, nous sommes à La Rochelle, vous l'avez dit. Mes invités web sont des pompiers originaires de Bordeaux. Ils ont fait plus de 2 heures de route pour être avec nous.
1: C'est le minimum, quand même.
3: Je vous présente David Da Silva et Nicolas Ramis. Merci d'être avec nous, messieurs.
4: Merci de nous accueillir.
5: Bonjour,
4: merci.
5: Bonjour.
3: Alors, vous avez créé une application. Elle s'appelle Edma. A-I-D-M-A.
1: Ah, okay.
3: Donc, c'est quoi Edma, Nicolas?
4: Edma, c'est une application qui permet à toute personne formée ou non formée de pouvoir assister une victime d'une urgence vitale.
3: D'accord. Edma, en gros, voilà, c'est une application qui aide n'importe quelle personne à effectuer les gestes de premier secours, en gros.
4: Exactement. Exactement. C'est ça, oui.
3: Alors, comment ça fonctionne, concrètement?
1: Très concrètement,
6: il y a deux systèmes possibles. Soit, vous êtes responsable d'une entreprise, vous achetez des licences pour que les employés téléchargent l'application directement sur leur téléphone. Et ils l'ont, tant que le contrat dur avec la société, où vous avez ce système-là.
1: Alors, qui c'est est quoi, une... ce système-là?
6: Alors, c'est une signalétique. Oui, c'est vrai.
1: C'est une signalétique. À la radio, les gens ne voient pas.
6: C'est vrai. C'est une signalétique NFC qui peut se coller dans tous les lieux stratégiques d'un établissement, d'une collectivité.
1: Une petite pancarte, quoi. Voilà.
6: Exactement, une petite pancarte qui permet en fait de déverrouiller l'application avec son téléphone. Il suffit de passer devant comme un paiement sans contact.
1: Tout simplement.
6: Et vous ouvrez l'application pendant une heure et demie et ça permet à n'importe quelle personne d'effectuer donc les gestes d'urgence et surtout sans connaissance préalable.
3: Donc, on a l'application. Donc, cette pancarte. Il y a une croix rouge, une grosse croix
6: rouge.
3: On passe son téléphone dessus, bim, ça déverrouille complètement l'application.
6: Tout à fait.
3: Et par exemple, là, il y a une personne dans mon entreprise qui fait un arrêt cardiaque. On scanne. Et donc là, qu'est-ce qui se passe?
6: Quand vous ouvrez l'application, en fait, ça va vous poser quelques petites questions, puisqu'on a besoin de cerner la situation pour exactement vous amener sur la bonne vidéo. Vous allez avoir une vidéo au bout de 3-4 questions.
3: Une sorte de tuto, mais extrêmement rapide.
6: C'est une application.
5: Ou avec le son qui va pouvoir vous guider et faire que vous puissiez reproduire les gestes de premier secours. Voilà.
1: Même si vous n'y connaissez rien.
6: En fait, c'est une application d'action de secours. On vous explique pas. C'est pas une application de formation. On vous explique pas pendant 10 minutes comment faire. On vous montre comment fait effectuer comment le geste. Le geste est salvateur. Et donc, vous tombez directement en moins d'une minute, une minute trente. Vous avez le geste qui est effectué.
3: Et ça permet d'attendre les secours en toute sécurité.
6: Exactement.
3: Et d'essayer de faire le minimum. Voilà. En tout cas,
5: c'est le minimum. Ça, l'idée était là. En fait, c'était trop souvent, on s'aperçoit que les gens, sur une situation d'urgence, ils ont peur.
6: C'est exactement ça.
5: Et du coup, le temps de délai d'intervention des sapeurs-pompiers qui à peu près 13 minutes en France, eh ben il se passe rien. Donc l'idée c'est vraiment de remettre le témoin au centre de l'action de secours et sauver des vies grâce à ça.
1: Mais là par exemple votre petite pancarte avec ce QR code qui peut s'ouvrir. On peut imaginer trouver cette pancarte dans la rue.
6: Alors c'est l'idée. L'idée c'est pour nous c'est de le démocratiser au maximum pour que ce soit dans toutes les collectivités, dans les établissements en soins publics, au sein des sociétés aussi qui ont peut-être des grands entrepôts.
1: Ouais, peut-être sur des vitrines de magasins.
6: Partout. L'intérêt pour nous c'est vraiment que le système soit connu le plus possible.
3: Oui, ça vient tout juste de sortir.
6: C'est commercialisé depuis novembre 2025, donc c'est vraiment tout neuf. Et notre intérêt à nous, c'est de passer chez vous notamment pour se faire connaître et essayer de que tout le monde puisse l'avoir.
3: Et pour l'instant, on la trouve dans quels établissements?
6: Alors pour l'instant, vous avez une dizaine d'hôtels qui sont partenaires à Bordeaux.
1: Ouais.
6: Vous avez des campings, notamment la fédération des campings de Charente-Maritime qui a initié le projet. Donc ils ont offert une plaque par camping. Déjà, ils sont dans 250 campings.
1: Très bien.
6: Et
5: la commune de Mirambeau aussi investit dans cette application de secours. Et là, on est en négociation justement avec la fédération nationale de l'hôtellerie de plein air pour pouvoir la distribuer dans les campings,
6: que
5: les gens puissent intervenir s'il se passe quelque chose dans leurs établissements.
1: Quelle belle idée.
3: Si vous êtes intéressé, je vous invite vraiment à découvrir. C'est tout nouveau, ça vient de sortir. Ça peut sauver des vies.
1: Ça s'appelle Edma.
6: C'est l'acronyme de Aide Mobile Application.
1: Ah, je croyais que c'était l'acronyme du film. Edma.
6: Ça aurait pu, mais non.
3: Voilà, Edma, A-I-D-M-A. Merci beaucoup, messieurs.
1: Merci. Vous êtes pompiers tous les deux, c'est ça?
6: Oui, on est pompiers professionnels tous les deux.
1: Est-ce qu'on vous voit tout nu dans des calendriers ou pas?
6: Non, c'est pas prévu. Il y a des collègues qui feraient ça peut-être mieux que nous, mais non.
1: Eh bien, pensez-y. Merci beaucoup, en tout cas, c'est une superbe idée.
6: Merci à vous. Merci beaucoup.
1: Fabinou. Voilà, mes amis, c'est fini.
3: Oh non, la
1: barbichette. On a été très heureux de passer ces deux jours tout près de vous, là, grâce à nos amis de ici, La Rochelle.
3: Toujours bien reçu.
1: Hier, on était à Foura, il y avait un monde incroyable. Et aujourd'hui, on était dans les locaux de ici La Rochelle. Merci infiniment pour votre accueil ici à La Rochelle. Moi, je vais rester ici le week-end prochain, mes amis. Vous dégagez. Vous retournez à la maison de la radio. Moi, je reste dans le coin parce qu'on continue évidemment les tournages de votre émission culte de l'été, Fort Boyard, bien évidemment.
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0: Bonjour à toutes et tous et bienvenue dans votre magazine Ma France, par ici les économies. Vous connaissez notre objectif, hein, chaque semaine, vous redonner du pouvoir d'achat. Et aujourd'hui, on va bricoler ensemble, même si vous êtes comme moi, un bricoleur du dimanche et encore, hein, franchement, que vous vouliez installer une étagère dans une chambre ou construire un abri de jardin, on va tout vous dire avec notre invité. Bonjour Cyril Julien.
1: Bonjour.
0: Vous êtes expert du bricolage au sens large, hein, auteur d'un ouvrage, Rénover sa maison du sol au plafond.
1: Exactement.
0: C'est paru chez Solar. French Rénovation sur les réseaux sociaux, autour d'un million d'abonnés quand même. Je vous propose pour commencer, Cyril, de répondre à une première question d'une auditrice.
2: Bonjour, Inès, 34 ans, professeure de poterie. J'habite dans les Hauts-de-Seine. J'ai le projet de réaménager mon appartement. Et j'ai notamment l'idée de refaire entièrement ma décoration intérieure et aussi d'abattre quelques cloisons pour ouvrir certaines de mes pièces. Le problème, c'est que je souhaite faire ça en autonomie, mais que je n'y connais pas grand-chose en bricolage. Donc, je ne sais pas comment me lancer et pire, j'ai peur de faire n'importe quoi. Quel conseil pouvez-vous me donner pour savoir par où commencer pour apprendre à bricoler par moi-même ? Merci.
0: Merci à vous Inès, Cyril, Julien, on commence fort là direct.
1: Oui.
0: En gros, elle est pas bricoleuse, c'est mais ça. Elle a de grosses ambitions.
1: Qu'est-ce que vous pouvez casser des cloisons directement.
0: C'est ça.
1: Alors qu'est-ce qu'on peut dire? Déjà, faut différencier. Il y a bricolage et bricolage. Il y a les petites choses, donc refaire de la peinture, refaire, je sais pas moi, du papier peint ou voilà. Tout ce qui est un petit peu décoration, puis il y a des choses qui sont un petit peu plus lourdes, un peu plus grosses, qui ont plus de risques forcément. Mmh, mmh. Quand on parle d'abattre des cloisons, par exemple, il faut s'assurer de certaines choses. Déjà que le mur ne soit pas porteur,
0: ouais.
1: Parce que sinon ça peut s'effondrer,
0: chose,
1: donc ça c'est pas terrible. Et puis après, il peut y avoir des réseaux dans les murs. Il peut y avoir de la plomberie, donc de l'eau,
0: ah oui.
1: Il peut y avoir de l'électricité aussi.
0: Des passages techniques.
1: Des
0: quoi.
1: Passages techniques.
0: Ouais,
1: donc
0: ouais.
1: Il faut s'assurer qu'il n'y ait absolument rien dans les murs. Enfin voilà, avoir des, comment dire, faire des petites vérifications de base avant de pouvoir abattre.
0: Alors, on va discuter justement des petits travaux, des plus gros, de comment faire des économies en faisant nous-mêmes, c'est l'objet de cette émission. Mais juste pour finir la réponse pour Inès, en gros, ce que je comprends en creux, c'est tout ce qui est déco, pas de problème, allez-y, on peut se débrouiller soi-même et puis apprendre en marchant. Oui. Par contre, tout ce qui est un peu plus dans le dur, peut-être qu'il faut se faire aider, non?
1: Au moins avoir un conseil technique, c'est-à-dire
0: okay.
1: D'avoir un ami qui connaît vraiment ou une amie qui connaît vraiment bien le domaine et qui peut vous dire, ok, là, c'est bon, vous pouvez casser, démolir, commencer par-ci, voilà. C'est bien d'être accompagné. Et puis après, en effet, on a des tutos, on a pas mal de choses en ligne, on peut apprendre.
0: Bah on va y revenir. Alors, bricoler, faire soi-même, c'est le thème de cette émission, à la clé des économies, de la satisfaction aussi. Cyril Julien, j'aimerais qu'on parle petit et grand projet en commençant par cette question. Est-ce que c'est vraiment à portée de tout le monde de bricoler ou alors il faut des prédispositions?
1: Moi, je crois pas vraiment à la prédisposition.
0: Ouais.
1: Je pense qu'il y a des gens qui vont apprendre plus facilement que d'autres, peut-être plus vite que d'autres, peut-être. Pareil pour l'apprentissage d'un instrument ou de quelque chose comme ça, mais moi je pense que tout le monde peut s'y mettre et commencer à son niveau. Faut juste être réaliste sur ce qu'on se sent capable de faire ou pas. Voilà.
0: Ça a le mérite d'être clair, hein. Pour quelqu'un qui débute, quels sont les trois outils indispensables à avoir chez soi sans exploser son budget? J'imagine qu'il y a quand même la petite caisse à outils de base à avoir.
1: Oui, c'est ça, il y a les instruments à main, on va dire, les outils à main de base.

0: pense qu'on peut acheter voilà, une petite base des outils dont on va se servir vraiment très régulièrement, parce que voilà, on va perdre énormément de temps à les louer, et puis au final, ça va revenir cher. Et puis par contre, dès qu'on va avoir un travail à faire, quelque chose de ponctuel, mais assez lourd, on va aller louer. En général, quand on loue dans une boutique de location, on a des outils professionnels. Donc, je ne sais pas, par exemple, si on veut poncer son parquet, on va utiliser une machine professionnelle parce que elle est adaptée, parce qu'on va, elle est vraiment, elle est faite pour ça, donc c'est vraiment très bien. Ou démolir un mur, c'est bien d'avoir un marteau piqueur.
1: Ouais, le vrai bon.
0: Parce qu'on va gagner du temps et puis on va moins s'embêter. Donc c'est plus utile.
1: Parce que parfois on va acheter un équipement pas trop cher, et finalement le résultat est pas au rendez-vous. On a presque gaspillé notre argent parce que j'imagine qu'il y a des marteaux piqueurs, il y en a plein.
0: Et alors je sais pas si c'est une question de résultat forcément, mais c'est une question de temps et d'épuisement. C'est-à-dire qu'un outil pro, il est fait pour abattre du travail de manière professionnelle, il va pas griller, il est fait pour pouvoir travailler toute une journée en non-stop, alors que un outil amateur, c'est ça en fait, il va être peut-être résistant pour une heure ou deux. Et c'est ça qui différencie en fait les outils. Donc on va arriver peut-être à la même chose, mais moins vite. Et surtout, on risque de brûler les appareils les moins chers.
1: Je parlais location, il y a aussi le prêt, la location entre particuliers, le prêt entre particuliers. Il existe une communauté des bricoleurs, justement, qui s'entraident et qui parfois, je ne sais pas, on peut retrouver sur des groupes, sur les réseaux sociaux ou autres, pour se prêter du matos, par exemple, parce que ça, c'est une source d'économie aussi qui est géniale.
0: Alors, j'en ai entendu parler, honnêtement, je ne suis pas expert dans le domaine. C'est vrai que moi, de mon côté, je suis mon matériel, donc voilà, mais je sais que ça existe.
1: Ouais, c'est ça, il y a pas mal de plateformes. Je pense à Allo Voisin et d'autres, effectivement, même sur Le Bon Coin, parfois, il y a même des choses à donner. Enfin, il faut quand même chercher, on peut faire des économies. Alors, une autre question, si on veut s'équiper malin, Cyril Julien, vous conseillez plutôt quoi? Les grandes enseignes, les sites en ligne, l'occasion? Où est-ce qu'on va acheter ces outils?
0: Je pense que c'est un petit mélange de tout ça. Il n'y a pas de solution miracle. On peut faire des très bonnes affaires sur de l'achat, en seconde main.
1: Ouais.
0: Et puis il peut y avoir aussi des promotions dans les grandes enseignes. Il peut y avoir
1: donc on va chercher un peu partout.
0: Qui commandent très loin aussi, qui mettent du temps à recevoir leurs outils.
1: Enfin, ah oui.
0: Il y a plein de façons de faire en fait. Je pense.
1: C'est-à-dire qu'ils achètent à l'étranger pour payer moins cher.
0: Il y a des sites, on peut acheter à l'autre bout du monde. Je ne vais pas citer les marques, il y a un peu tout.
1: Vous pratiquez quoi comme type d'achat? J'imagine que vous cherchez la qualité, parce que vous avez quand même pas mal ambitieux.
0: Je suis plutôt professionnel. Je construis une maison. Ouais. Après, je touche à tous les corps de métier, on va dire. Je veux du matériel professionnel. Aujourd'hui, c'est même un plaisir de travailler avec des bons outils. Donc, en général, je reste avec une marque. Et puis, il y a cette histoire de batterie aussi, vous savez.
1: Oui.
0: Tout est aujourd'hui tout est sur batterie. Et donc, on veut avoir les mêmes batteries pour gagner du temps. On ne veut pas aller chercher la batterie d'une marque, charger la batterie de l'autre marque. Enfin, voilà, il y a une histoire comme ça.
1: Ce que vous me disiez, Cyril Julien, aussi, ce que je comprends, c'est que ça peut valoir le coup d'acheter du matériel d'occasion pour bricoler quand on est un bricoleur, disons, occasionnel. Est-ce qu'il y a des points sur lesquels il faut faire attention? Vous parliez tout à l'heure un peu du kit de départ, donc je sais pas, vous parliez de la visseuse, vous parliez du truc laser. Je suis un bricoleur du dimanche.
0: Non, il n'y a pas de souci,
1: niveau laser, etc. Il faut faire attention à certaines choses, notamment en termes de sécurité, en termes de qualité. Quel serait votre regard, vous, si vous deviez acheter d'occasion?
0: Je dirais que y a des marques, on va dire, si on va acheter, je dirais, de l'occasion, moi j'irais sur des marques plutôt professionnelles.
1: Ok.
0: Parce que on est sur des marques qui sont, comme je vous le disais, les outils sont fabriqués pour être résistants. Donc on va avoir plus de chances d'avoir des choses qui durent dans le temps.
1: Ah oui, c'est intéressant. Ouais.
0: Si on est déjà sur des marques un petit peu plus amateurs, elles vont peut-être être beaucoup plus fatiguées facilement. En tout cas, peut-être moins réparables aussi, parce qu'en général, les grandes enseignes pro ont une réparabilité importante. On peut aller il y a des SAV, il y a tout ça, quoi. Donc on pourrait faire réparer plus facilement du matériel professionnel.
1: Ça, on retient. C'est quoi les marques professionnelles? Donnez-nous quelques exemples.
0: Eh bien, on a du DeWalt, on a du Bosch professionnel, on a du Hilti, on a et après ces enseignes-là, on va dire que je veux pas dire que ça se vaut. Vous avez des spécificités. Hilti, ça va être spécialisé dans le béton, les marteaux piqueurs, le gros. Et puis après, vous avez des marques Milwaukee aussi, pour en citer une autre. Festool pour le bois. Donc on est. Ça permet en fait d'accéder à des outils qui sont quasiment inaccessibles pour le particulier
1: Des prix plus accessibles et hyper solides,
0: c'est un plaisir en fait. Les marques pro, elles vont chercher à vous faciliter la vie, donc vous trouvez la petite astuce dans l'outil.

0: qui change un peu pour qu'en fait telle coupe soit plus aisée ou voilà, c'est ça qu'on va rechercher.
1: On retient cette info. Cyril Julien est notre invité, expert bricolage, auteur de Rénover sa maison du sol au plafond. Aujourd'hui, on essaie de vous donner des clés pour bricoler, faire vous-même et à la fin faire des économies. Cyril, est-ce qu'il y a une erreur classique des débutants qui finit par coûter plus cher que prévu quand on veut s'y mettre ?
0: Je dirais que quand on veut commencer, en fait, il faut se dire que souvent le résultat d'un bricolage va dépendre surtout des choses qui sont invisibles. Et vu que c'est invisible à la fin, on va dire, eh bien, on va pas forcément imaginer qu'il faut passer par cette étape-là. Donc, je parle par exemple pour de la peinture. Mmh. Si vous préparez pas votre support ou si vous posez du carrelage, et pareil, vous faites pas de primaire d'accrochage. Alors, je vous parle peut-être.
1: Préparer le support, c'est préparer le mur en fait.
0: Préparer
1: c'est
0: le mur. Donc, par exemple, pour peindre, il faut garantir une adhérence. Donc, si vous peignez sur un mur qui est sale, qui est gras ou qui n'a pas été égrené comme on dit, c'est-à-dire rayé. Alors, j'en parle dans mon livre. Hein, c'est toutes les étapes, astuces de professionnels pour que ça tienne. Eh bien, on va avoir des peintures qui peuvent cloquer. Donc, en fait, c'est de l'argent complètement mis à la poubelle.
1: Parce que suivre bien les étapes et pas y aller à l'intuition, mais quand même se renseigner.
0: Voilà, c'est ça. Donc, aujourd'hui, en plus, on a des sources qui sont
1: justement, lesquelles. Bon, il y a votre livre, on l'a compris.
0: Exactement.
1: C'est sorti
0: qui
1: chez
0: Solar. Très, très bien, vraiment.
1: Rénover sa maison du sol au plafond, ça c'est OK. Ouais. Mais sinon, on peut aussi trouver sur YouTube, les réseaux sociaux.
0: Oui, alors sur YouTube, c'est vraiment... Ouais. C'est énorme la source là-dessus, les partages. Il y a énormément de créateurs de contenu qui font des vidéos, des tutos, des... Donc voilà, après...
1: Vous en recommandez un ou deux que vous aimez bien?
0: Après, il y a des créateurs de contenu qui sont spécialisés par domaine. Alors,
1: faut pas hésiter à aller dans les spécialités.
0: Ah oui, je pense, parce que forcément, un créateur de contenu qui a 20 ans de métier dans la plomberie, ça va être technique, mais vous allez avoir les meilleurs conseils parce que vous allez avoir l'expérience. Donc, pareil dans la peinture, si vous avez un peintre, il va vous donner les petites astuces, les petites choses. Donc oui, en fait, il y en a tellement.
1: Bah oui.
0: Et ils sont, franchement, pour moi, ils sont tous très bons.
1: Mais parfois, on a l'impression qu'on peut tout faire soi-même quand on les suit, elle et il. C'est-à-dire,
0: c'est ça.
1: Et effectivement, alors, il y a des passages parfois un peu invisibles, comme vous dites, ou qu'on peut zapper. Mais à quel moment vous conseillez, quand on veut faire soi-même et faire des économies, de s'arrêter, de dire là, il y a une limite?
0: Je pense que la limite, c'est une question de sécurité. C'est-à-dire que dans les travaux, par exemple, je sais pas, un exemple tout bête, mais ce qui touche au gaz, on va dire qu'on n'y touche pas. En plus, il y a des normes, il y a des sécurités, il y a de l'assurance. Alors, l'électricité complexe aussi, des tableaux électriques, des câblages complexes, tout ça, on va pas y toucher. En fait, il faut se dire que si on n'est pas capable vraiment de réparer d'éventuels dégâts, il faut éviter.
1: Et à ce moment-là, on appelle un artisan, tout simplement, un professionnel.
0: Oui, on appelle un professionnel. On fait attention aussi parce que c'est aussi compliqué de faire travailler des professionnels. On fait des devis comparatifs. Hein, bref, j'en parle aussi dans le livre. C'est important de.
1: On se précipite pas en fait.
0: On se précipite pas.
1: La technologie ouvre des opportunités, avec par exemple l'impression 3D. J'aimerais qu'on en parle avec Marceau Renaud. Bonjour Marceau.
2: Bonjour.
1: Vous êtes fondateur de 3DM Impression. Vous pouvez imprimer en 3D toutes sortes d'objets pour le compte de particuliers, c'est-à-dire
2: particuliers, aussi professionnels, que ce soit des artisans, des choses comme ça. Je peux imprimer toutes sortes de pièces en 3D.
1: Et quand vous dites toutes sortes de pièces, par exemple?
2: Alors, par exemple, ça peut être très bien des petites pièces des petites pièces en plastique qui sont cassées d'objets du quotidien. Ou alors tout simplement des petits gabarits qui peuvent aider pour les artisans pour fabriquer telle pièce ou pour pouvoir, faire une cale pour rehausser en fonction des chantiers, des choses comme ça. Donc ça peut vraiment être de tout. Pour du particulier, ça peut être aussi très bien de la figurine, de la personnalisation, des choses comme ça. Mais essentiellement, moi, on va dire la plupart de mes demandes, ça va être des pièces en plastique qui sont cassées pour divers objets, que ça soit pour la piscine pour l'été, des tondeuses, des choses comme ça. Et ces pièces-là en plastique, soit elles ne se trouvent pas à l'unité sur le commerce, donc sur Internet, choses comme ça, ou auprès du vendeur directement. Et donc, dans ce cas-là, moi, je viens les redessiner et les refaire directement pour pouvoir réparer la tondeuse, l'objet en question, si jamais...
1: Et le faire... Et le faire durer, en fait, c'est ça qui est super. Donc là, encore des économies à la clé, puis c'est aussi durable au passage. Mais qu'est-ce qu'on doit vous envoyer? La pièce défectueuse, c'est pas nous qui faisons le dessin, on est d'accord, parce que moi, je sais pas dessiner. Hein.
2: Non, voilà, moi, c'est mon travail principal, parce qu'en fait, 3DM Impression, c'est ma micro-entreprise, donc c'est une activité secondaire que je fais.
1: Ouais.
2: Et mon travail principal, déjà, c'est de concevoir des machines. Donc moi, je fais de la conception, ce qu'on appelle la conception assistée par ordinateur, donc de la CAO. Mmh. Et en fait, ça va être mon but de reconcevoir entièrement la pièce. Donc si vous, aujourd'hui, vous avez une pièce qui est cassée, quelque chose comme ça, eh bien, vous venez vers moi, que ce soit avec une pièce neuve, si par exemple vous avez une symétrie, des choses comme ça, ou alors sinon la pièce directement cassée. Si elle n'est pas trop cassée, moi je vais juste me recoller de façon à pouvoir prendre mes dimensions et je vais pouvoir la redessiner en 3D et après derrière pouvoir la réimprimer en 3 dimensions avec des filaments qui peuvent être de différentes technologies.
1: Eh ben, j'ai l'impression que Cyril Julien valide. Hein,
0: oui,
1: c'est pas mal.
0: Je suis fan de l'impression 3D.
1: Voilà.
0: On imprime même des maisons aujourd'hui. Hein.
1: Incroyable.
0: C'est dingue.
1: Merci beaucoup en tout cas Marceau Redeau d'être venu nous voir. Vous êtes fondateur de 3DM Impression. Et donc le site c'est 3DM-impression.fr.
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1: En version magazine, le thème aujourd'hui, comment bricoler, faire des économies pour des petits ou des grands projets. Je suis avec Cyril Julien, expert du bricolage, auteur de Rénover sa maison du sol au plafond. C'est paru chez Solar. French Rénovation sur les réseaux sociaux, 1 million d'abonnés, rien que ça. Et Karima Lepsir, cofondatrice de Cycle Zéro, vient de nous rejoindre. Bonjour Karima.
5: Bonjour.
1: Qu'est-ce que c'est Cycle Zéro?
5: Alors Cycle Zéro, c'est une solution qui permet de récupérer des matériaux de construction destinés à être jetés à la base pour les remettre sur le marché. Aujourd'hui, on jette énormément et c'est encore des matériaux utilisables. Donc nous, on organise leur réemploi.
1: Matériaux de construction, c'est-à-dire qu'est-ce qu'on peut trouver là sur votre plateforme en tant que particulier, par exemple?
5: Alors, on peut trouver des portes, des fenêtres, du bois, de l'isolation, un peu de tout ce qui est encore en bon état et réutilisable.
1: Et quand vous dites encore en bon état et réutilisable, derrière, est-ce qu'il y a le mot gratuité ou ça coûte de l'argent si on veut bénéficier de ça?
5: Alors non, c'est totalement gratuit pour les particuliers. Nous, on estime en fait que ces matériaux qui étaient à la base destinés à la benne, donc à la déchetterie, n'ont pas leur place en déchetterie puisqu'ils sont en bon état. On les a vérifiés en amont et ça a été vérifié par des professionnels sur le chantier. Donc on préfère les redonner à la population pour éviter les problématiques liées au pouvoir d'achat qu'on constate actuellement.
1: Donc là, c'est vraiment fin du monde et fin du mois en une seule application, Cycle Zéro. Le site, c'est cyclezero.fr. Cyril Julien, vous connaissiez?
0: J'en ai entendu parler il n'y a pas très longtemps.
6: Je trouve ça formidable.
1: Ouais, c'est génial. Génial.
5: Oui. Mais, en fait, le réemploi, vraiment, ça permet de réduire l'impact carbone. Parce qu'on fait pas du recyclage, ce qui est un peu à la mode. On fait du réemploi.
1: On réutilise, ouais.
5: On réutilise. Mmh. Et ça permet aussi de faire baisser les coûts, clairement. On fait des chantiers, on fait économiser énormément d'argent aux entreprises du PTP, mais également aux particuliers, puisque finalement, nos récupérateurs économisent en moyenne entre 1 500 et 2 000 euros par reprise.
1: Parce que ce qu'il faut comprendre, c'est que côté chantier, pour les professionnels, ça fait des bennes en moins, en fait, tout simplement.
0: Et ça coûte très cher.
5: Exactement.
1: Et ça coûte très cher. Exactement. Et pour les particuliers ou les professionnels de l'autre côté, c'est de la fourniture gratuite, quoi. Enfin, c'est vraiment, c'est du bon sens. Et vous êtes mis au milieu, Karima, avec cyclezero.fr. Moi, je vous dis bravo, c'est super.
5: Merci beaucoup
1: en tout cas d'être intervenu et je redis encore une fois le site, donc c'est cyclezero.fr. Cyril Julien, expert du bricolage, auteur de Rénover sa maison du sol au plafond chez Solar, c'est sorti. 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Avant de nous quitter, un petit quiz, le vrai faux, hein, pour finir avec les idées claires sur ce thème du bricolage. Vrai ou faux, les outils d'entrée de gamme sont toujours une mauvaise idée?
0: Faux.
1: Ça mérite d'être direct.
0: Ouais, c'est ça. Ça dépend pourquoi, mais faux.
1: Louer un outil est souvent plus rentable que l'acheter pour un usage ponctuel.
0: Vrai.
1: On peut faire la plupart du temps des travaux soi-même avec des tutos en ligne.
0: Vrai. Ça dépend en quoi. Toujours pareil.
1: Pas tout, hein. Faut pas savoir tout. Fixer ses limites, vous l'avez dit.
0: Voilà,
1: hein.
0: C'est ça. Ouais, faut savoir sentir ce qu'on est capable de faire et puis pas tout ce qui est l'étanchéité, faire des choses qui peuvent coûter très cher, on évite.
1: Étanchéité, travaux électriques aussi.
0: Travaux électriques, des fondations structurelles, tout ça, on évite. Ouais.
1: Faire appel à un artisan coûte toujours plus cher que de faire soi-même.
0: Moi, je dirais faux. Je dirais faux parce que c'est un gros sujet, mais parfois le pas cher coûte cher. Donc c'est toujours pareil, prendre un mauvais artisan, entre guillemets, ça peut coûter aussi très cher. Mais voilà, on peut mal faire soi-même et ça coûte finalement beaucoup plus cher puisque derrière on va rappeler un artisan. Donc c'est compliqué.
1: Cyril Julien, expert du bricolage, auteur de Rénover sa maison du sol au plafond, c'est paru chez Solar French Rénovation sur les réseaux sociaux. Merci beaucoup.
0: Avec plaisir,
1: pour
0: merci
1: vos éclairages. Hein, j'espère que vous y voyez plus clair, hein, vous qui nous avez écoutés sur votre radio locale ici. 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La semaine prochaine, on va remplir, notre déclaration d'impôt ensemble. Je dis mais ça va bien se passer parce que on aura un expert comptable avec nous et on va voir comment bien profiter et bénéficier surtout dans le bon sens de nos droits.

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1: Bonjour à tous et bienvenue dans votre émission Cinéma. Ça tourne aujourd'hui avec l'équipe d'un film magnifique sur l'amour, sur la famille. C'est quoi l'amour? C'est le titre. Comédie géniale actuellement au cinéma avec entre autres Laure Calamy qui est notre invitée. Bonjour Laure.
2: Bonjour.
1: Ça va bien?
2: Ça va bien, très
1: comme
2: bien.
1: Toujours, vous avez toujours le sourire, c'est merveilleux. À vos côtés, le réalisateur Fabien Gorgeard ainsi que notre métier de l'ombre du jour, Émilie Wable, assistante de maquillage. Pourquoi elle rit?
2: Non, bonjour. C'est la tête elle fait parce qu'elle c'est normal, ça fait flipper.
1: Ben non, je... De bonne main, tout va bien se passer. Bonjour à tous les deux, Émilie, Fabien.
3: Merci.
1: Et bravo pour ce film magnifique, une comédie subtile sur l'amour sous toutes ses formes, où Laure Calamy vous incarnez Marguerite. Est-ce que vous pouvez nous pitcher l'histoire vraiment en deux phrases et on lance la bande-annonce?
2: En deux phrases?
1: Ouais.
2: Ok, Marguerite et son ex Fred, incarné par Vincent McCain, qui doit lui, on a divorcé comme plein de gens dans la vie, c'est mal barré, hein, c'est déjà plus de phrases. Et en fait, il vient me voir pour divorcer à l'église. Et là, d'un coup, il faut faire un procès en nullité de mariage.
1: Enfin, ouais.
2: Je l'ai même pas bien dit. Et donc là, évidemment, c'est beaucoup plus complexe qu'il n'y paraît. Il va falloir qu'il prouve qu'à l'époque de leur mariage, il n'y avait pas d'amour entre eux.
1: Et ça,
2: donc là, évidemment, ébranlement, trouble, chamboulement, onde de choc sur tout le monde.
1: Voilà. Et là, bande-annonce.
4: Toi et moi, on s'est mariés à l'église et je ne peux pas m'y remarier, tout simplement parce qu'on ne peut pas se marier deux fois à l'église.
2: Tu vas te marier?
4: Ben oui.
2: Bon, et du coup, il y a aussi Chloé, la compagne de Fred. Je dois signer quoi?
4: C'est un peu plus compliqué qu'une signature, mais enfin, c'est pas la mer à boire. Hein.
5: Est-ce avec lui que vous avez perdu votre virginité?
2: Il a pas arrêté de sous-entendre que j'étais une énorme pute, parce que toi, t'as dit que j'avais couché avec tout le monde, à tout va.
4: Non.
2: Qu'est-ce que tu fous avec une ultra-cato, toi?
4: Je l'habille sur toi.
6: C'est au Vatican que le dossier sera traité.
7: Oh, plutôt sympa comme châtiment. Un petit voyage à Rome.
1: Extrait du film C'est quoi l'amour? Comédie géniale au cinéma. Laure Calamy. En réfléchissant à ce tournage, quelle est la première image qui vous revient en repensant au décor?
2: Oh, waouh! Bah, moi, c'est horrible, c'est cette anecdote.
1: Allez-y, on est direct sur l'anecdote.
2: Rome. Non, mais à Rome, quand on était à Rome, à un moment donné, donc il y a cette scène que j'adore où on est, petit clin d'œil, un animoretti, où on est, donc Vincent et moi, on est sur un scooter. Et pendant le tournage.
1: Oh là!
2: Qui était de nuit, à un moment donné, on passe, et c'est sur les hauteurs de Rome, on passe près d'une immense, une grande fontaine, plus grande que celle que la fontaine de Trévise, et en passant devant, je me mets à faire Marcello, comme ça, pour en souvenir de ce film que j'adore, et puis avec Vincent, on se dit, putain, mais ce serait trop génial qu'on aille dans la fontaine, nanana. Donc là, on commence à prendre la tête à Fabien en lui disant, s'il te plaît, ce serait génial, on essaie une prise et tout, il fait, bon, d'accord, à la fin, on essaiera, parce que comme on n'avait rien, évidemment, pour nous sécher après, c'était une prise one shot, quoi.
1: Ah
2: donc,
1: oui.
2: Ok, donc à la fin, à 4h du mat, donc on fait, ok, on y va, donc on se met à faire un truc avec Vincent, bon, qui n'était pas d'ailleurs inoubliable, hein, on s'est fait plaisir, mais voilà. Et le lendemain, je sais plus qui arrive, qui est, mais putain, qu'est-ce que vous avez foutu? Il y a des caméras de surveillance, apparemment, vous avez été dans une fontaine, on n'avait pas l'autorisation, il y a une amende de 10 000 euros, et tout ça.
1: Mais
2: donc
1: non.
2: Là, tout le monde en panique, quoi? Et bon, et en fait, bon, heureusement, non, il n'y a pas eu d'amende, je pense que c'était un peu pour nous faire flipper. Non, mais voilà. Et donc,
8: si, il y a eu une amende, mais ils ont fait sauter l'amende, ils ont réussi à faire sauter l'amende.
2: Ils ont fait sauter l'amende.
1: Ouais. Ah oui, bah sinon,
8: non,
1: c'était 10 000 euros.
8: La prod italienne, ouais, pour faire sauter cette amende.
1: Oh là là, oui, et ouais, vous ne l'avez même pas gardé au
8: montage. Non, on n'avait pas le droit de l'utiliser.
2: On n'avait pas le droit de l'utiliser.
1: Ah, d'accord.
2: Pas d'autorisation.
1: Ça, c'était une belle idée, Laure.
2: Culpa, culpa.
8: Mais c'était beau, c'était drôle.
2: Mais j'ai adoré le faire en même temps.
1: Mais c'est génial. Mais oui, parce qu'il y a vraiment aussi ce souvenir des films italiens quand on regarde C'est quoi l'amour. Vous avez tourné une grande partie du film à Rome et c'était plus compliqué que vous ne l'imaginiez, Fabien Gorgeard, parce que les équipes de tournage italiennes n'ont pas le même fonctionnement qu'en France.
8: Ah bah oui, on a mis pas mal de temps à s'accorder, à se comprendre, à savoir comment qui fonctionnait comment, enfin voilà, leur poste, ils peuvent mettre trois personnes pour un truc que nous on fait à une personne par exemple, ce qui rend les coûts en plus de production plus chers, donc les discussions elles étaient sans fin entre les producteurs français et les producteurs italiens pour trouver le juste équilibre là-dedans, et puis leur rapport aux autorisations justement, c'est pas le même. Pour tourner dans une rue, nous, il faut juste une autorisation là-bas. En plus, il faut payer. Enfin, voilà, il y avait toujours des choses où moi j'étais toujours un peu sur un rapport à la frustration.
1: Ah oui, d'accord.
8: Et comme je voulais que les personnages eux soient même frustrés de Rome dans le film, voilà, je me suis fait un peu avoir à mon propre jeu, quoi.
1: Propre voilà. Jeu. Et tout ça en italien. Vous parlez italien, alors qu'elle a mis
2: du tout.
1: Certo che no. Alors, parmi les autres éléments marquants de ce tournage, il y a les scènes de mariage. Il y en a deux dans le film, dont une qui se déroule au début des années 2000. Et la particularité, c'est que vous avez organisé ces séquences comme si vous filmiez un vrai mariage. C'est ça?
8: C'est ça, absolument. Bah, dans les deux n'ont pas été filmés de la même manière, puisque dans qui est le flashback, on va dire, qu'elle regarde sur l'écran d'ordinateur, là, c'était vraiment extrêmement amusant à faire. Parce que je tenais une des deux caméras. Il y avait deux caméras de l'époque. En plus, on a pris des petites caméras vidéo.
1: Ouais, vous avez tourné avec du matériel des années 2000.
8: On a vraiment tourné avec ce matériel-là. Et moi, je jouais le rôle du frère dans le mariage, qui filme tout le monde, qui interroge tout le monde, etc. Donc, j'étais vraiment actif. J'étais dans mon film. Enfin, ça m'a amusé beaucoup. Après, ma voix, on l'a changée. On a mis celle du comédien qui joue vraiment le frère. Mais j'ai adoré faire ça. Et puis, c'est vrai que dans les deux mariages, l'idée pour moi, je suis un enfant quand on fait un film aussi. Enfin, on a envie de croire à ce qu'on est en train de faire. Donc, il fallait que je croie à des mariages. Donc, on a mis des personnes dans les deux mariages qui sont des personnes qui ont traversé ma vie depuis toujours. Il y a mes parents, c'est mon père qui amène Laure, C'est mon père qui amène Laure à l'église.
1: Et sur le tournage, il y avait aussi Emily Wable. Emily Wable, c'est qui? C'est notre métier de l'ombre du jour. Vous êtes assistante maquillage. Juste un mot, Laure Calamy. Vous vous êtes fréquentée avec Emily sur le tournage?
2: Oui, on s'est un peu croisés, bien sûr.
3: Bien sûr, on était en loge ensemble, c'était donc Alice qui s'occupait, Alice Robert,
1: Alice Robert la chef maquilleuse
3: qui s'occupe de Laure. Une assistante d'une chef, c'est quelqu'un qui va épauler la chef Alors, chaque chef a sa manière de travailler et de voir l'assistana aussi. Et donc, sur le plateau, on s'occupe des raccords, on s'occupe des comédiens dont on s'occupe tous les jours, tout simplement.
1: Voilà, ça commence à quelle heure le matin? Vous commencez très tôt en loge?
3: Oui, on est parmi les premiers à arriver en loge avec les comédiens, la régie également, etc. Et tous ces autres petits métiers de l'ombre aussi, qui sont tout aussi importants. Et donc, on s'occupe effectivement de la préparation des comédiens pour que quand le PA
2: prêt à tourner. Et après, tout au long de la journée, toi et Alice, vous venez nous raccorder ce qu'on appelle, c'est-à-dire par exemple pour les gens qui ont de la rejachée comme moi.
1: Vous devenez rouge assez facilement des joues, c'est ça?
2: Et puis si par exemple à Rome il pouvait y avoir des moments, je sais pas, il fait chaud, d'un coup on brille trop, ou que d'un coup il faut raccorder quand même régulièrement, quoi, pour avoir une unité de teint.
3: Il y a un vrai lien aussi qui se crée avec, comme toi avec Alice ou quoi que ce soit. Il y a un vrai lien qui se crée avec la maquilleuse qui s'occupe du comédien.
1: C'est très intime, vous êtes en contact avec la peau.
3: Parce que on touche la peau, donc c'est quelque chose qui est très intime. Donc on rentre dans une intimité avec le comédien ou la comédienne et il y a un lien de confiance tout au long du tournage.
1: Vous aimez, vous, ces moments où HMC, ce qu'on appelle le HMC, maquillage coiffure?
2: Bah ouais, parce que d'abord, c'est un peu le sas pour
1: entrer dans le personnage.
2: Ouais, pour entrer dans l'histoire, je dirais, plus que bien sûr que ça dessine quelque chose du personnage, bien entendu. Et ça d'ailleurs, c'est quelque chose, je le redis, je comprends pas pourquoi au César, il y a pas, on est plusieurs à le dire, pourquoi il y a pas un truc pour maquillage et coiffure? Parce que c'est quand même la chose qu'on voit qui est primordiale et qui
1: fait toute la différence.
2: Qui nous soutient,
1: aussi.
2: Que ce soit, il y a des choses où c'est plus spectaculaire. Là, on est dans quelque chose de personnage dans leur quotidien. Justement,
1: sur ce film, c'est assez léger le maquillage que vous portez, Laure Calamy, ou pas?
2: Mais on s'en rend pas compte. En fait, on s'en rend pas compte parce que même un truc dit naturel, en fait, c'est subtil à faire. Mmh. Et puis c'est en fonction de la lumière, quelle lumière il y a. Est-ce qu'on est en extérieur? Est-ce qu'on est en nuit? Est-ce que etc. Et puis parfois, selon ce que traverse le personnage, si on vient de courir, machin, je sais pas quoi, on rajoute au contraire un peu d'humidité.
3: Mais bien sûr.
2: Enfin, vous voyez, il y a des tas de choses en fait à faire respirer pour faire vivre. Et tout ça compte. Mmh. Ou par exemple, si il y a une scène où on a chaud, et puis si on tourne 4 jours après, l'après cette scène, la maquilleuse, elle va faire, je sais pas, un très subtil rosé qui va faire, c'est après avoir pleuré. Enfin, vous voyez, c'est des petits riens, mais très importants et très subtils à faire et qui participent du jeu, quoi.
1: Donner une catégorie maquillage au César, voilà.
2: Maquillage et coiffure.
1: Maquillage et coiffure, c'est le message de Laure Calamy. Ouais.
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1: Avec nous dans sa tourne, Laure Calamy à l'affiche du film C'est quoi l'amour de Fabien Gorgeard. Notre invité également en compagnie de l'assistante de maquillage Emily Wable. Et c'est parti donc pour la séquence de vos souvenirs sensoriels de tournage. Laure Calamy, en repensant au lieu de ce tournage, quelle odeur vous reviendrait ?
2: Attends, tu veux pas répondre, Fabien ? Si c'est... Attends,
1: je vous laisse réfléchir. Fabien, vous avez une odeur particulière qui vous revient.
8: Bah oui, c'est l'odeur de l'encens dans les églises. Voilà, parce que j'en ai en plus visité pas mal, même pour les repérages.
1: Et oui.
8: Et il y en a quand même quelques-unes dans le film. Et c'est vrai que c'est une odeur que j'aime assez, en fait.
1: Vous en avez tourné, c'est vrai, pas mal de ces scènes dans l'église. Comment ça se passe d'ailleurs ? Est-ce que le corps ecclésiastique donne facilement des autorisations de tournage ?
8: Là, à Rouen, on a été très bien accueillis, en fait, par le corps ecclésiastique, comme vous dites. Et ils étaient assez content. Je pense que, en fait, ce que le film raconte, que c'est pas du tout un film à charge, en plus, ils étaient assez contents que quelqu'un s'intéresse à la question. Donc, on a vraiment eu les portes des églises assez bien ouvertes.
1: Laure, vous avez l'odeur qui est revenue ou pas?
2: Bon, en fait, je sais pas quoi répondre d'autre que l'odeur de la pizza de romaine.
1: Oh ouais, mais génial, mais
8: c'est super.
2: Bah écoutez,
8: moi j'ai failli dire ça.
2: Ah bah voilà.
1: Vous en avez mangé beaucoup sur ce tournage ?
2: J'en ai mangé.
8: En fait, on mange que ça là-bas, j'ai l'impression.
3: Des bonnes pâtes aussi.
1: Elles sont bonnes du coup.
2: Bah oui. Ah oui, il y en a des délicieuses. Il y a aussi de la bouffe de merde. Hein. Je veux dire, comme partout. Non, mais je veux dire, c'est voilà. Faut pas non plus, pardon.
8: Mais non, mais faire de l'angélisme sur la bouffe italienne.
2: Il y a des steaks frites dégueulasses en France. Et il y a des trucs. Enfin voilà, il y a la même grand écart. On va passer à une autre chose.
1: Complètement. Nous allons passer à autre chose. Fabien Gorgeard, quel son retenez-vous de ce tournage ?
8: Bah ouais, il y en a un parce qu'il y a eu plein de jolis signes comme ça pour moi sur ce film, pour la manière dont le film s'est fait, plein de jolis, voilà, des synchronicités. Il y en a une belle, c'est justement, je vais reparler d'une église, mais quand j'ai visité l'église Jeanne d'Arc à Rouen, celle où on voit le mariage justement flashback, quand je suis rentré c'est la ville où je suis né. Je n'étais jamais allé à Rouen autre que le jour de ma naissance parce que mes parents sont partis un mois après, ils se sont mariés là-bas, mais voilà, donc cette ville a toujours été inscrite dans ma carte d'identité. Je rentre dans cette église Jeanne d'Arc où mes parents sont mariés et là, il y a un orchestre d'enfants qui joue la musique d'E.T., un monde de John Williams.
1: Ouais.
2: C'est dingue.
8: J'ai les larmes aux yeux parce que c'est le film qui m'a donné envie de faire du cinéma, qui a été un choc pour moi, dans la ville où je suis né. Il y avait plein de. Voilà.
2: Incroyable.
8: De synchronicité assez dingue. Et en plus, ils jouaient bien, c'était un orchestre, ils avaient un sacré niveau. Quoi. Donc j'ai les poils qui sont montés jusqu'au ciel.
2: Tu m'as
1: Émilie Wable, quel accessoire de ce tournage, retenez-vous.
3: Pour le maquillage, les choses basiques, c'est les pinceaux, le mascara coloré. Mais aussi, moi je pense que. Parce que c'était en été aussi, il faisait beau, beaucoup. Donc les petits ventilateurs et les ventilos aussi, c'est des choses, petits accessoires.
1: Ah oui, vous utilisez en régie.
3: Ouais, mais même, on en donne aux comédiens, aux comédiennes aussi, parce que c'est, voilà, quand il fait chaud, on a des petites suies aussi pour le maquillage. Donc, on donne éventail ou petits ventilateurs électriques pour rafraîchir un petit peu, parce que des fois, ça monte en émotion, ça monte aussi en chaleur quand il fait beau et très chaud.
1: Laure Calamy, alors c'est quoi l'amour ?
2: Ah,
1: c'est la question à 1000 euros.
2: Moi, j'aime bien répondre un trampoline.
1: Un trampoline.
2: Bah ouais, ça vous fait sauter quand même très très haut. Enfin, d'un coup, ça vous fait prendre de la hauteur quand c'est heureux. Et puis, quand on retire le trampoline, ça vous écrase la gueule. Vous écrasez comme une merde.
8: C'est un trampoline qu'on retire.
2: Possiblement très destructeur.
1: Possiblement.
2: Ça dépend. Non, il y en a qui arrivent à avoir le trampoline
1: qui rebondit.
2: Qui a des bons ressorts.
1: Fabien Gorgeard, avec quoi avez-vous envie que le public reparte après avoir vu votre film ?
8: J'espère avec le sourire surtout. C'est un truc qui a été beaucoup dit, j'ai fait 75 avant-premières. Les gens me disent que ça fait du bien. Et je suis assez content quand on me dit ça. Voilà.
1: Et c'est assez vrai, c'est un film qui fait du bien.
2: Quelque chose. Mais non, mais c'est vrai. Finalement, je trouve que les films qui d'un coup, je trouve que ça fait circuler les possibilités d'amour en nous. Enfin, il y a un truc où on a envie d'aimer en sortant. Non, mais ça paraît bête à dire, mais on a envie de d'embrasser les gens.
1: Oui, c'est vrai, et vous le
2: c'est
1: faites.
2: C'est un peu de la MDMA, ce film. Non, pardon.
1: Et bien voilà, ces paroles n'engagent que vous, Laure Calamy.
2: C'est horrible ce que je viens de dire.
1: C'est quoi l'amour ?
8: Non, non, très bien.
1: Film lauréat du Grand Prix au Festival de l'Alpe d'Huez, une délicieuse comédie qui explore la complexité des couples séparés, des familles recomposées avec une infinie délicatesse. C'est donc au cinéma avec Vincent McCain, Mélanie Thierry, Céleste Brunkel, Yes Salem, Grégoire Le Prince Ringuet, Jean-Marc Barr et vous, Laure Calamy. Merci, Laure, d'avoir été avec nous.
2: Mais merci à vous. Hein. Et vous allez voir tous les comédiens. Comédiens sont exceptionnels.
1: Très bien dirigés par Fabien Gorgeard. Merci infiniment d'avoir été avec nous et bravo pour ce troisième film que vous réalisez encore une fois avec talent. Merci Émilie Wable de nous avoir présenté votre métier d'assistante maquillage.
2: Merci beaucoup.
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0: officiellement dévoilé en 1992 sur l'album Sans Regret, une très belle chanson, brillamment reprise d'ailleurs en 2019 par le collectif Christine and the Queens à l'occasion d'une émission hommage à Véronique Sanson sur France 3, Rien que de l'eau, version originale. Et toujours là, s'il vous plaît, en 2026 sur votre radio ici.
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0: Merci de nous confier votre week-end de l'Ascension. Ici des 6h, c'est parti avec votre équipe de ce dimanche 17 mai. Fabien à la rédaction en chef, à la technique, nous avons Fred, Dylan au standard et Valentine Letesse pour l'actualité. Bonjour Valentine.
3: Bonjour François-Xavier, bonjour à tous.
0: L'info du jour, c'est la visite d'État du pape.
3: Léon XIV est attendu en France à la fin du mois de septembre et les fidèles s'y préparent déjà.
0: Reportage dans une demi-heure.
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0: Bienvenue à vous en ce dimanche matin. Ici, il est 6h, joli réveil. Les infos Valentine à la une, bien sûr, la victoire de la Bulgarie à l'Eurovision.
3: Une première pour le pays, pour son retour dans la compétition après plusieurs années d'absence. La chanteuse Dara a séduit le public avec son hymne à l'émancipation, Bagaranga.

0: Ça bouge, hein.
1: Ah, c'est dansant.
0: Plus de deux heures de spectacle à Vienne pour une décevante 11e place de la France au concours. Au vote du public, Fabien Groyer, la jeune Monroe n'a reçu que 14 points.
2: Oui, pas du tout vexé, les yeux qui pétillent. Monroe est descendue voir la presse pour nous dire quelques mots dans son habit de scène immaculé de blanc. Elle est fière du chemin parcouru avec ses danseurs.
3: Je pense qu'on a, donné tout, on a donné notre cœur sur cette scène. Alors je suis très contente de ce qu'on a partagé. C'était une aventure de fou. On s'est beaucoup amusé, on a travaillé très très dur et on a passé un moment de folie vraiment avec ce public sur cette scène incroyable.
2: La jeune prodige de 17 ans n'a rien à se reprocher. Elle a tout donné sur la scène de Vienne. Monroe qui se souviendra longtemps de cette connexion avec le public.
3: Les gens qui chantaient avec moi, regarde, ça c'est le moment le plus précieux pour moi. C'est le moment où on s'est unis, on a partagé quelque chose.
2: Sa prestation n'a pas convaincu les téléspectateurs qui lui ont donné seulement 14 petits points. La chanteuse a tout de même eu une pensée pour tous ceux qui l'ont soutenue.
3: Ça m'a énormément touchée, j'ai trop hâte de continuer à vous voir, à passer du temps avec vous, à chanter avec vous. Et je vous dis à très très vite.

0: la 70e édition de l'Eurovision. Le télécrochet le plus suivi au monde sera donc organisé l'année prochaine en Bulgarie.
1: Un fiasco en France et dans le monde, dans les magasins de montres Swatch.
0: Des violences et des boutiques fermées en catastrophe pour la sortie d'une montre, la Royal Pop, issue d'un partenariat avec l'horloger de luxe Audemars Piguet. Des policiers municipaux ont dû intervenir par exemple à Lille, explique l'un des adjoints au maire, malgré une ambiance bon enfant au départ.
2: Tout se passait bien, il y a une file d'attente qui s'est constituée naturellement. Il y a des personnes qui ont pris l'initiative de faire une liste pour que l'ordre soit respecté. Jusqu'à 9h où en fait les personnes du magasin ont dit qu'il n'y avait pas de liste et que c'était premier arrivé, premier servi. À partir de ce moment-là, ça a été un peu le déclenchement, on va dire, de la désorganisation. C'est-à-dire qu'il y a eu un attroupement tout autour du magasin, sur la rue. Il y a des commerçants qui n'ont pas pu ouvrir. Il y a des riverains aussi qui ne pouvaient pas sortir de chez eux. Donc là, c'était compliqué en fait à ce moment-là.
3: Plus des agressions ?
2: Il y a eu effectivement 4 jeunes qui ont dit qu'ils s'étaient fait agresser dans la file d'attente. Ils ont reçu des coups de poing de la part d'autres personnes qui, eux, voulaient dégager de la place pour eux, en fait, dans la file d'attente. Heureusement qu'on a été là, parce que les 5 agents de sécurité, ils étaient complètement débordés, en fait. Grâce à la police municipale, tout s'est très bien passé, finalement.
0: Dans ce magasin, comme dans d'autres ailleurs dans le monde, en Thaïlande ou aux États-Unis, par exemple, la vente a finalement été annulée. Pour que les crimes contre les enfants ne soient jamais prescrits, le ministre de la Justice se dit favorable dans la tribune dimanche à un changement dans la loi, alors qu'en France, un enfant est victime de viol ou d'agression sexuelle toutes les 3 minutes. Gérald Darmanin en visite lundi en Algérie, quand le ministre algérien de l'Intérieur est attendu ces prochains jours à Paris. La preuve encore une fois d'un réchauffement des relations après plusieurs mois de tension entre les deux pays et de l'espoir pour la famille de Christophe Glaize, le journaliste français emprisonné en Algérie depuis 1 an pour apologie du terrorisme à cause de l'un de ses reportages en Kabylie.
1: Il est 6h04 sur votre radio ici. Et Valentine, une grande soirée à suspense pour conclure cette saison de foot.
0: 34e et dernière journée de Ligue 1. Le champion, le Paris Saint-Germain, est déjà sacré. La deuxième place est pour Lens. Tous les regards sont donc braqués sur la 3e marche du podium, également synonyme de qualification directe en Ligue des Champions la saison prochaine, puisque 3 équipes se tiennent en 2 points seulement, Nicolas Perronnet, Lille, Lyon et Rennes.
4: Détroit postulant, c'est Lille clairement qui a l'avantage. Une victoire à domicile face à Auxerre et le billet pour la Ligue des Champions serait dans la poche. Le défenseur Romain Perrault et ses coéquipiers sont les seuls à avoir leur destin en main.
5: Il n'y aura pas à chercher à savoir les résultats des uns et des autres. À nous de gagner ce match. Et puis voilà, on n'aura pas besoin d'ouvrir Flash Score ou Match en direct pour regarder les différents résultats.
4: Les téléphones vont plutôt chauffer à Lyon où l'OL peut encore décrocher cette 3e place. Si Lille ne gagne pas, les hommes de Paolo Fonseca devront alors faire mieux face à Lens.
6: C'est vrai que nous sommes dépendants des autres équipes et nous sommes positifs.
4: Car Lyon peut aussi perdre son visa pour les barrages. Sa 4e place menacée par Rennes en déplacement à Marseille. Des Rennais rappellent leur capitaine Valentin Rongier qui peuvent encore d'ailleurs se qualifier pour toutes

0: encore perturbé ce dimanche.
1: Et oui, puisque nous avons de nouvelles précipitations arrivées par l'ouest dans le courant de la nuit. Elles nous occasionnent ce matin ce temps maussade, caractérisé par un front actif de la Normandie jusqu'à la Nouvelle-Aquitaine. Un front plutôt dynamique d'ailleurs, qui va dans le courant de l'après-midi s'étendre sur toute une bande dépressionnaire des Hauts-de-France jusqu'au relief pyrénéen, déclenchant de nouveau de possibles coups de tonnerre, et ce, sur l'ensemble de cette zone. Seul le quart sud-est, en réalité, devrait de nouveau être préservé en ce dimanche, avec un temps sec et bien ensoleillé. Côté température, ça commence à remonter un petit peu. En attendant, vous l'avez dit, Valentine, le retour du soleil annoncé par Météo France pour le milieu de semaine prochaine. Avec ce matin 10 degrés à Aurillac, nous avons 12 pour Brest, Langres et Béthune, 13 degrés pour Annecy, 14 à Libourne et Besançon. Du côté d'Aix-en-Provence, 17 degrés, 19 à Calvi dans la journée, des maximales comprises entre 16 et 21 degrés, température la plus forte relevée notamment à Lodève, où vous nous écoutez sur votre radio locale, ici Hérault.
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1: Il fait partie du club très fermé des artistes interprètes au succès musical unique. Et oui, l'on connaît principalement pour le très dansant Ménia, qui arrive dans une seconde, et pourtant il a collaboré avec les Jackson 5, Diana Ross ou encore Barbra Streisand. Il a signé la BO du film Independence Day, parmi tant d'autres. Et oui, l'américain Michael Sambello est donc tout sauf monomaniaque. Et c'est lui qui vous réveille ce matin sur votre radio ici.

0: Michael Sambello pour votre réveil du dimanche. Maniac, à l'instant, titre phare du film Flashdance en 1983. Et c'était bien sûr sur votre radio ici.
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0: Valentine, pour s'améliorer dans la pratique du running, comme on l'appelle, ce qui paraît évident et cohérent, c'est de

0: courir de plus en plus.
1: Et pourtant, faire de la course à pied, c'est surtout une répétition des mêmes mouvements. Mmh. Et donc, le risque de fragiliser le corps s'il n'est pas assez solide.
0: Il est donc question de renforcement musculaire pour vous aider à courir comme une gazelle. Nordina Tab vous aide à 6h15 en tout cas, avec ses 2 minutes pour être en forme. Et puis, focus en ce dimanche sur l'île de Hong Kong, ancienne enclave de liberté au port de la Chine, vous le savez, et qui a incarné autrefois un modèle d'état de droit et de pluralisme, sauf que depuis 2020, et l'imposition d'une loi sur la sécurité nationale, ces fameuses libertés se sont profondément érodées. Passionnant documentaire intitulé « Hong Kong ne répond plus » à découvrir ce soir sur France 5 à 21h05 et un tournage à haut risque pour le réalisateur Antoine Védeillé. On le retrouve dans vos coulisses télé à 6h20. Pour votre musique dominicale, Paul McCartney se prépare. On l'écoute avec l'inoubliable Live and Let Die sur votre radio. Ici, c'est prévu juste avant vos infos de 6h30. Tout de suite, il est 6h12. On vous raconte une étude de vos territoires et on dit merci à nos camarades d'ici Belfort, Montbéliard, de nous l'avoir partagé. Actu qui pose cette question ce matin, Valentine. À qui appartient ce bélier? Oui, ce charmant mouton cornu qui a décidé d'élire domicile depuis le début de cette semaine dans le jardin d'une habitante de la commune de Vesmont, située à quelques kilomètres de Montbéliard.
1: C'est une question pas si bête.
0: Magnifique.
1: C'est un bélier du coin alors ou pas?
0: Eh bien écoutez, en fait pour tout vous dire, la bête ne fait pas très couleur locale, puisque si je me fie à ce qu'ont rapporté en fait les autorités, il est, je cite ce bélier, assez poilu, il a les pattes noires et le tour des yeux noirs, on dirait qu'il a du mascara.
1: Ah mais moi je sais ce que c'est.
0: Ah,
1: c'est un indochinois.
0: Un indochinois.
1: Des yeux noirs, chanson du groupe Indochine.
0: Ah magnifique, oh là là, mais quel talent. C'est ça. Ça doit être lui, vous avez raison, on l'a reconnu.
1: C'était moi encore ce matin.
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0: Après Santa et le titre Tout se casse, c'est Gaëtan Roussel, ex Louise Attaque, comme vous le savez, qui nous livre le deuxième hymne des Enfoirés en version 2026. Chanson totalement inédite du 36e album du collectif. L'île au trésor, vous la découvrez ce matin sur votre radio ici à 6h14.

0: Vous écoutez ici et c'est un plaisir, sachez-le, de vous retrouver ce matin. Très beau réveil avec L'île au trésor, signé Les Enfoirés 2026. Et il est 6h17 avec celui qui nous permet de rester en grande forme chaque jour grâce à des routines à mettre en place facilement. Bonjour coach Nordin Attab.
1: Bonjour.
0: On pense en règle générale que pour progresser en course à pied, il suffit potentiellement de courir. Sauf que Nordin, ce matin, vous nous expliquez surtout que le renforcement est essentiel.
1: Courir, c'est répéter le même mouvement des centaines, voire des milliers de fois. Et si le corps n'est pas suffisamment solide, il compense. Et au final, on perd de l'efficacité et parfois, on a même des douleurs. Par contre, à l'inverse, le renforcement musculaire permet de mieux courir et plus longtemps. Pas besoin d'en faire beaucoup, il faut juste cibler les bons groupes musculaires. On débute par un premier exercice, un mouvement de fente avant. Comme si vous vouliez effectuer une demande en mariage. Vous l'avez ? Vous êtes debout avec les bras le long du corps, les pieds sont légèrement écartés. Et à partir de là, vous effectuez un mouvement de fente avant en amenant le pied droit vers l'avant. Bien entendu, la jambe gauche est fléchie mais le genou ne touche pas le sol. Et ensuite, vous poussez sur la jambe droite pour revenir en position de départ. Et vous effectuez le mouvement inverse de la jambe gauche. J'amène le pied gauche vers l'avant, je fléchis la jambe, le genou droit ne touche pas le sol et ensuite je pousse sur la jambe gauche pour revenir en position de départ. Et vous pouvez effectuer 3 séries de 10 répétitions. Et grâce à ça, vous allez solliciter notamment l'arrière de la cuisse, les ischio-jambiers, le quadriceps et les fessiers.
0: Alors en fait, Nordin, c'est juste une question de jambes.
1: Alors, de jambes, mais aussi du haut du corps. Car même le gainage joue un rôle clé. Car un corps stable, c'est surtout une foulée plus efficace. Alors, on effectue un mouvement de planche avant. Et pour ça, on se place en appui sur les coudes, les genoux et les orteils. Ça y est, vous y êtes. Et à partir de là, vous levez un petit peu les genoux pour avoir le corps parallèle au sol. Et vous pouvez maintenir cet exercice 20 secondes, 30 secondes et effectuer 4 répétitions. Et grâce à ça, vous allez renforcer toute la chaîne antérieure, c'est-à-dire l'avant du corps, et notamment les bras qui vont vous permettre de pouvoir augmenter la vitesse de course. Au final, courir c'est bien, mais se renforcer c'est complémentaire, car on travaille les jambes mais aussi le gainage, parce qu'un corps plus solide c'est une course plus fluide. Allez, à vous de jouer.
0: Merci beaucoup Nordin Attab, et si vous qui nous écoutez ce matin vous souhaitez continuer à gagner en efficacité lorsque vous pratiquez la course à pied, rendez-vous sur notre site ici.fr avec d'autres bonnes pratiques, signe Nordin, et puis plus globalement vous abonner à nos podcasts Forme et Bien-être disponibles sur l'appli Radio France. Il est 6h19, voici Étienne Dao avec Tomber pour la France sur votre radio. Ici, bon week-end.

0: Pour un réveil parfait, vous écoutez ici. Excellente idée, votre week-end de l'Ascension qui se poursuit avec Étienne Dao, tombé pour la France.
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0: À 6h23, retrouvons celui qui arpente les couloirs de vos chaînes de télé favorites à l'affût des moindres indiscrétions. Bonjour Patrice Gascoigne.
2: Bonjour François-Xavier, bonjour à tous.
0: Pour les coulisses télé de ce dimanche, Patrice, vous avez retenu cette passionnante enquête. Elle est proposée sur France 5 dans Le Monde en Face, direction Hong Kong ce soir.
2: Raconter l'histoire récente de Hong Kong, territoire qui a été mis au pas par la Chine, c'est s'exposer à quelques déboires.
3: Au mois de novembre dernier, j'ai été arrêté à mon arrivée à l'aéroport de Hong Kong. Après m'avoir interrogé sur les raisons de ma visite et détenu pendant 3 heures, les autorités m'ont remis dans un avion à destination de la France et banni du territoire.
2: L'homme que vous entendez se nomme Antoine Verdeillet, c'est le réalisateur de l'enquête proposée ce soir par France 5. Hong Kong ne répond plus. Le travail d'Antoine Verdeillet dérange Pékin. Pourquoi ? Parce que dans Hong Kong ne répond plus, il raconte comment, en moins de 10 ans, ce territoire fondé sur un état de droit, le respect de la liberté d'expression, le pluralisme politique, comment il est passé sous la coupe de la Chine, un endroit où les opposants politiques sont emprisonnés ou en exil, les médias réduits au silence, l'histoire réécrite. Pire, aujourd'hui, la répression ne connaît plus de frontières. Les autorités chinoises traquent les dissidents jusqu'à l'étranger. J'ai demandé à Antoine Verdeillet de nous raconter comment s'est passé le tournage là-bas. Et vous allez voir que l'on se croirait dans un film d'espionnage.
4: Oui, c'est exactement ça. Un petit peu comme dans un film d'espionnage. En fait, les personnes qui nous suivent le font de façon assez ostentatoire. Elles ne cherchent pas du tout à se cacher, bien au contraire. Et c'est d'ailleurs une façon non seulement de nous intimider, mais aussi, en tout cas, c'est ce qu'espèrent ces agents civils. C'est une façon de nous dissuader de rencontrer des sources et de conduire des interviews, parce que bien évidemment, les personnes que l'on rencontre alors qu'on est suivi, eh bien on les met en danger. Et nous, ce qui s'est passé, c'est que quand on s'est rendu compte, quand mon collègue caméraman s'est rendu compte qu'il était suivi, évidemment on a annulé toutes les interviews qui étaient prévues, et ça nous a obligé à renvoyer une équipe plus tard dans un second temps. Ça, c'est pour la surveillance humaine, mais il y a aussi une surveillance technologique. Il y a des caméras partout à Hong Kong, et donc on devine que même lorsque la filature ne se fait pas par des agents, par des personnes, il y a une surveillance qui est faite grâce au réseau de caméras de surveillance qu'il y a dans Hong Kong.
2: Antoine Verdeillet qui vous révèle les coulisses de son enquête à voir ce soir sur France 5. Hong Kong ne répond plus, mais moi si, puisque je reviens demain pour de nouvelles coulisses télé.
0: Allô, allô, Patrice Gascoigne, il y a demain, effectivement, 6h25 sur votre radio ici, dans moins de 5 minutes. C'est le retour de l'info avec vous, Valentine Letès, l'actu française et internationale résumée en 90 secondes. Et puis juste après, à l'info du jour, Valentine, c'est une visite d'État inédite en France depuis 18 ans.
5: Celle du pape Léon XIV. Une étape de son voyage est déjà validée, un arrêt à Paris où les fidèles s'organisent déjà.
0: Témoignage dans moins de 7 minutes maintenant. Au préalable, Catherine Viguier pour votre horoscope complet et sans attendre. C'est Paul McCartney qui vous fait vibrer ce matin avec son livre And Let Die. Très beau week-end à l'écoute de votre radio ici.

0: C'est notre promesse sur votre radio. Ici, vos chansons préférées toute la journée. C'est comme ça, dès votre réveil. À l'image de Paul McCartney, que vous écoutiez à l'instant pour le très très bon Live and Let Die. 6h28, bonjour Catherine Viguier.
1: Bonjour François-Xavier.
0: Avec vous, l'horoscope de notre dimanche 17 mai 2026. Des choses à dire, Catherine, je crois, ce matin, à certains signes en particulier.
1: Oui, c'est une journée intéressante pour les Gémeaux. Un peu déstabilisante tout de même. Bélier, si vous avez un projet d'acquisition, n'hésitez surtout pas, ce sera un achat durable. Taureau, c'est une belle journée, pleine de promesses, osez ce que vous voulez. Chers Gémeaux, Vénus est là, elle vous accompagne et vous rend la vie plus facile. Cancer, vous êtes solidaire des vôtres et ils vous le rendent bien, aujourd'hui par exemple. Lion, vous pourriez changer d'orientation à votre travail ou dans la vie privée. Vierge, un coup de chance possible, vous pourriez vous obtenir satisfaction si vous postulez. Balance, il sera bon de vous envoler, de partir ailleurs, de vous changer les idées. Scorpion, on vous fait une proposition, ou vous faites une proposition, en tout cas, ça bouge. Sagittaire, ce qui vous plaît, c'est de partager un bon moment, un bon repas dans la joie. Capricorne, vous vous alliez à des personnes fiables et ça vous rassure. Verseau, une prise de conscience profonde vous concerne. Soyez rassuré, vous vous en sortirez très bien. Poisson, la vie est belle, vous le pensez aujourd'hui, il règne comme un air de vacances. Et pour nous tous, notre voisin, notre voisine, on lui sourit.
0: Entends-tu Catherine, même si c'est pas très radiophonique cette affaire. Merci Catherine Viguier, en tout cas horoscope, signe par signe, à retrouver comme chaque jour sur l'application Ici. Bienvenue à vous, dimanche 17 mai 2026, vous écoutez Ici. Il est 6h30, toute l'actualité en France et dans le monde, place aux 90 secondes. C'est avec vous Valentine Letess.
2: Une 11e place décevante pour la France à l'Eurovision. La Bulgarie a remporté le plus grand concours de chansons au monde hier soir avec son hymne à l'émancipation, Bangaranga. C'est la première victoire du pays dans ce télécrochet. Plus de prescriptions pour tous les crimes sur mineurs. Le ministre de la Justice, Gérald Darmanin, plaide pour un changement de la loi ce matin dans la tribune dimanche, alors qu'en France, un enfant est victime de viol ou d'agression sexuelle toutes les 3 minutes. Des bagarres, une foule intenable, des magasins empêchés d'ouvrir, la vente d'une montre Swatch, une collection en partenariat avec l'horloger de luxe Audemars Piguet a tourné au fiasco hier, à Lille par exemple, mais aussi à Milan, en Italie ou encore aux États-Unis. Une autre fuite de données dans un groupe de tourisme. Après Pierre et Vacances, son concurrent Bellambra reconnaît un accès frauduleux dans ses bases de données. Mais selon le spécialiste des clubs de vacances, aucune donnée bancaire d'identité ou de mot de passe n'ont été volées. Circulation très chargée ce dimanche. C'est rouge dans toute la France dans le sens des retours. Orange dans tout le Grand Ouest et dans le Nord pour les départs en cette fin de week-end prolongée. Bison Futé prévoit un trafic très compliqué jusqu'à tard ce soir. Enquête d'un exploit. Le 15 de France féminin de rugby joue pour réaliser un grand chelem en tournoi destination. Et les Françaises affrontent leur bête noire, les Anglaises, qu'elles n'ont pas battues depuis 8 ans. Le coup d'envoi du match à Bordeaux, c'est à 17h45.
0: 6h32, Valentine, l'info du jour, c'est la prochaine visite du pape en France.
2: Du 25 au 28 septembre, on ne connaît pas encore le programme de Léon XIV, si ce n'est qu'il se rendra à Paris. Un honneur pour notre pays, estime Emmanuel Macron, et pour les catholiques rencontrés dans la capitale aussi, Mathieu Bonnour.
3: Dans cette église imposante aux grandes parois blanches, Anne-Mathilde se relève du banc de prière, émerveillée par cette annonce.
4: Mes yeux vont pétiller quand je vais le voir. Même de loin, je sais que c'est difficile d'être proche de lui. Je vais quand même le saluer. S'il faut faire un petit selfie, je le ferai avec le pape.
3: C'est un symbole pour cette croyante qui compte bien essayer d'apercevoir le souverain pontife.
4: On ne peut pas dire que c'est la venue de Jésus-Christ, mais lorsqu'on voit quand même le pape qui a été béatifié et tout, franchement, pour moi, c'est une joie, pour moi, c'est une paix de cœur.
3: Au milieu des bancs en bois, Alain voit dans cette visite une mission, celle de rassembler le plus de monde possible.
5: Bah, le temps qui court, ça doit revigorer dans la foi.
3: Il se demande maintenant quels endroits est-ce que le pape va visiter pendant son déplacement en France.
5: Il est guidé par l'Esprit Saint, je présume qu'il ira là où il pense être le mieux. Comme on dit, c'est la grâce de Dieu.
3: Albert aimerait le voir dans sa paroisse. Croyant depuis le plus jeune âge, il n'a jamais aperçu un pape de toute sa vie.
6: Ça rassemble tous les chrétiens, ça permet aussi à d'autres qui ne sont pas encore croyants, qui comprennent que La foi en Dieu, c'est une très bonne chose, quoi.
3: Il a déjà noté la date de cette visite dans le calendrier de son téléphone pour être disponible et voir Léon XIV de ses propres yeux.
2: Une visite très attendue, puisqu'hormis trois courts séjours de son prédécesseur à Strasbourg il y a plus de 10 ans, puis à Marseille en Corse ces deux dernières années, eh bien le pape François n'a jamais accepté de visite d'État, contrairement donc à Léon XIV. Mmh. C'est une première depuis 18 ans.
0: Merci beaucoup Valentine. Et le retour de l'info est prévu, quant à lui, à 7h sur votre radio ici. Il est 6h34. Merci beaucoup de nous avoir choisi ce matin. Un petit mot de la météo de votre dimanche 17 mai 2026. En attendant le retour du printemps à partir de mercredi, c'est en tout cas ce qu'on nous précise du côté de Météo France. On va voir ce qui se passe. Ça reste perturbé aujourd'hui puisque nous avons de nouvelles précipitations arrivées par l'ouest dans le courant de la nuit. Elles nous occasionnent ce matin ce temps maussade caractérisé par un front actif de la Normandie jusqu'à la Nouvelle-Aquitaine. Un front plutôt dynamique d'ailleurs qui va dans le courant de l'après-midi s'étendre sur toute une bande dépressionnaire des Hauts-de-France jusqu'au relief pyrénéen, déclenchant de nouveau de possibles coups de tonnerre, et ce sur l'ensemble de cette zone. Seul le quart sud-est en réalité devrait de nouveau être préservé en ce dimanche avec un temps sec et bien ensoleillé. Du côté de vos valeurs, ça commence à remonter un petit peu déjà en ce dimanche avec ce matin 10 degrés pour Brive-la-Gaillarde, 12 à Quiberon, Épinal et Chantilly, 13 pour Montélimar, 14 degrés à Libourne et Besançon, 17 pour Toulon, 19 à Bonifacio, et dans la journée des maximales comprises entre 16 et 21 degrés, température la plus forte relevée à Alès, où vous nous écoutez sur votre radio locale, ici Gare Lozère.
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0: Très beau dimanche avec nous et profitez bien de cette trêve, peut-être dernière partie d'un week-end prolongé à l'occasion de l'Ascension, et pour faire en sorte que vous soyez bien, mais alors vraiment bien, Rose Lance est venue vous fredonner son célèbre Africa à votre guise. Vous pouvez chanter avec elle et avec qui ? Ben avec votre radio ici, évidemment.

0: Un réveil dominical agrémenté de Rose Laurence, inoubliable Africa à l'instant sur votre radio ici. Très beau début de journée avec nous.
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0: Ici, c'est assurément la radio qui reste toujours auprès de vous, tout comme notre cadeau du week-end. 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Ça aussi, c'est pour vous avant 7h avec de la money, money, money à profusion grâce à Abba.
3: Vainqueur de l'Eurovision.
0: Absolument, Valentine, c'est vrai, vous avez raison. On embrasse Monroe d'ailleurs. On espère qu'elle n'est pas trop déçue, évidemment, en ce lendemain de 70e Eurovision. En tout cas, Abba, qu'on va retrouver avec Money trois fois. De quoi devenir très riche, évidemment, ou du moins savourer la musique de votre dimanche matin sur votre radio ici. 6h39. La moitié des jeunes parlent de sujets intimes avec une intelligence artificielle dans vie numérique et vie privée. Ce matin, Valentine Letess, cette nouvelle enquête sur l'impact de l'IA sur la santé mentale des jeunes.
3: Et sur le milliers d'Européens de 11 à 25 ans interrogés, un tiers considère même l'IA comme un psy dans certaines situations. Ah ouais. Compréhensible pour la CNIL, la Commission nationale de l'informatique et des libertés, à l'origine de cette enquête, dans un contexte de fragilité psychologique chez les jeunes. Ils sont plus d'un sur quatre en France à présenter les symptômes d'un trouble anxieux et face à des outils qui ne vous jugent pas. Au contraire, les IA conversationnelles, c'est leur nom, ne sont pas là pour vous contredire ou vous vexer, mais pour vous renforcer dans vos croyances, explique la CNIL. Et nous, nous sommes humains face à une machine bien faite qu'on a l'habitude d'utiliser. Les barrières tombent et il devient facile de s'y attacher, de s'y confier. La preuve encore avec les résultats de ce sondage. Plus de la moitié des jeunes pensent qu'une IA peut garder leur conversation secrète.
0: Et c'est vrai ça, Valentine? Est-ce que ce qu'on dit à une intelligence artificielle, ça reste entre elle et nous?
3: C'est tout le problème. Selon cette enquête, un tiers des jeunes disent savoir ce que deviennent les données partagées avec une IA alors qu'on ne le sait pas.
0: Bah oui.
3: Cette technologie est en pleine révolution. Chaque intelligence artificielle est unique. Leurs conditions générales d'utilisation aussi. L'une des plus connues, par exemple, ChatGPT, a commencé à utiliser les données de ses conversations à des fins publicitaires aux États-Unis. Ce n'était pourtant pas le cas à son lancement. La chose à ne pas oublier, c'est qu'une IA, ce n'est pas un psy, mais une machine numérique conçue comme toutes les autres pour gagner de l'argent. Et pour ça, elle doit vous garder connecté le plus longtemps possible. Elle n'a donc pas d'intérêt à encourager un jeune à se tourner vers un psychologue et à mettre fin à la conversation.
0: Les intelligences artificielles de plus en plus utilisées aussi à l'école. Alors, comment s'en servir en sécurité? On vous explique tout sur ici.fr, page vie numérique, vie privée, votre chronique qui sera de retour samedi prochain à 6h38 sur votre radio ici avec Valentine Letess.
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0: 6h42, on vous espère en pleine forme de bon matin à l'écoute de votre radio ici avec tout de suite le meilleur de Voyage dans le temps. Il est pressé d'arriver visiblement, Stéphane Bern, qui a pas l'air très fatigué de son Eurovision d'hier soir. Il nous a rejoint pour un véritable bond dans l'histoire et ce matin, mon cher Stéphane, au premier temps du champagne.
10: Des bouteilles qui explosent toutes seules, des bouchons qui sautent en pleine nuit et des vignerons terrifiés. Au XVIIe siècle, on croit d'abord à une malédiction. Nous sommes à Reims, vers 1650. Les caves sentent la cire et le soufre. Et pourtant, on parle bien de champagne et non de Beaujolais nouveau. Là, un vigneron descend voir ses bouteilles. Il en trouve trois pulvérisées, la mousse encore fraîche sur les pierres. Flûte, flûte et reflûte. Ce n'est pas un fait isolé. Le phénomène est nouveau et surtout inquiétant. Les bouteilles éclatent parfois en série, partout en Champagne. Les vignerons commencent à parler d'un vin du diable. Ils poussent peut-être le bouchon un peu loin.
11: Un peu trop loin, Maurice.
10: Mais à cette époque, le champagne était un vin tranquille, sans bulles. Or, il fait froid. C'est le petit âge glaciaire. Résultat, la fermentation s'interrompt en cuve, puis redémarre en bouteille au printemps. Le gaz s'accumule, la pression monte et boum! Les vignerons ne comprennent pas la chimie, alors ils paniquent. Mais de l'autre côté de la Manche, les Anglais raffolent de ce vin qui pétille tout seul.
12: Sous British.
10: Alors les Champenois changent de stratégie. Technique d'assemblage affinée, bouteilles renforcées avec verre plus épais, bouchons de liège attachés au col des bouteilles, comme quoi le diable se cache souvent dans les détails. Et l'exorcisme fonctionne. Le vin du diable devient lentement le vin des rois. Si plus personne n'associe le champagne à Lucifer, je dois avouer que le champagne, pour moi, ça restera toujours un petit péché, mais un péché mignon. Et il n'y a rien de diabolique à céder à cette tentation. Enfin, avec modération, bien sûr.
0: Oui, toujours. Merci pour ce rappel, Stéphane Bern. Voyage dans le temps. Pour les inédits, ça se passe demain, lundi et tout au long de la semaine prochaine. Rendez-vous juste avant les infos de 8h sur votre radio ici. Il est 7h moins le quart. À ma montre, ma chère Valentine, et c'est à la une de Rustica cette semaine.
3: Tailler les arbustes printaniers défleuris pour les nettoyer, les éclaircir, voire même les rajeunir. Quels sont les bons gestes à adopter?
0: Venu justement avec son tailleur ce matin, on accueille Alain de la vie, directeur des rédactions de Rustica, juste avant, et ça va vous faire plaisir Valentine, elle sourit déjà, elle est béate, voilà, comme vous j'imagine qui nous écoutez ce matin, Indochine avec le chant des cygnes sur votre radio ici, bon réveil.

0: 6h48, Indochine est l'une des réjouissances à retrouver sur leur album Babel, Babel, le chant des cygnes sur votre radio ici. Beau dimanche avec nous.
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0: Tailler les arbustes printaniers défleuris, c'est la mission qui vous incombe et la méthodologie ce matin évidemment en compagnie d'Alain Delavie. Bonjour Alain.
3: Bonjour François-Xavier.
0: Et oui, parce que ce dossier est à la une de Rustica cette semaine. Alors Alain, est-ce qu'on peut utiliser son taille-haie pour pratiquer une coupe qui viserait justement à relancer les floraisons printanières?
3: Écoutez, pour les sujets qui sont cultivés en isolé ou deux ou trois ensemble, c'est pas conseillé parce que le taille-haie c'est plutôt pour donner une forme très rectiligne. Si vous voulez cultiver en boule, effectivement, le taille-haie, c'est parfait. Mais pour ces arbustes de printemps qui finissent leur floraison, on va jouer du sécateur, éventuellement de la cisaille, mais plutôt d'un bon sécateur. Oubliez le taille-haie. Et je vous rappelle aussi qu'à cette période de l'année, quand on veut tailler avec un taille-haie, on vérifie d'abord qu'il n'y a pas de nid dans l'arbre que l'on va tailler, parce que ce serait déranger les oiseaux, et ça n'est pas terrible.
0: On ne dérange pas les oiseaux, sous aucun prétexte, vous avez bien raison. Alain, pour tailler, si on devait retenir trois étapes, qu'est-ce que vous nous conseilleriez?
3: Alors c'est très simple, on va commencer par supprimer les tiges les plus anciennes. C'est souvent les plus grosses, celles qui ont un bois le plus dur. Donc vous allez les supprimer en fonction de ce que vous voulez laisser, bien sûr, dans l'arbuste.
0: Okay.
3: Mais on va commencer par ces tiges les plus anciennes. Ensuite, on va conserver les nouveaux rameaux très vigoureux, les plus jeunes, parce que c'est là-dessus que les fleurs vont se former pendant l'été et que vous aurez des fleurs l'année prochaine. Et enfin, les branches ont tendance à se croiser, à aller vers l'intérieur de l'arbuste. Donc, on va supprimer ces croisements. On va garder une branche sur deux dans un croisement. Et surtout, on va éliminer les branches qui poussent vers l'intérieur. L'idée, c'est que le soleil pénètre le plus profondément dans l'arbuste. Et comme ça, ça favorise la bonne croissance de l'arbuste.
0: C'est bien noté. Alain, justement, vous évoquez les arbustes. Est-ce que tous les arbustes, pour fleurir, doivent être taillés ou pas forcément?
3: Eh bien, non.
0: Okay.
3: Alors, effectivement, il y en a qui supportent une taille sévère, comme le forsythia, cet arbuste qui fleurit jaune au printemps.
0: Ouais.
3: Le lilas aussi, si vous faites des bouquets, bien déjà c'est une taille. Et si vous coupez les fleurs fanées, c'est suffisant. Mais vous avez des arbustes comme le cognassier du Japon, eh bien il se passe très bien de taille parce qu'en fait, il fleurit aussi bien sur les nouvelles pousses qui se forment maintenant et qui fleuriront l'année prochaine que sur les plus anciennes.
0: D'accord.
3: Et il y a d'autres arbustes qui sont courants comme le lauropétalum, qui est un arbuste qui devient à la mode. Eh bien lui, oubliez-le, il fleurit quand même. Il est sympa, il nous évite du travail.
0: Et la nature est formidable, on ne le rappellera jamais assez. Merci beaucoup Alain Delavie. Tailler les arbustes printaniers défleuris, c'est à la une de Rustica cette semaine. Merci Alain Delavie.
3: Bonne journée.
0: Bon, également, cher Alain, je rappelle que vous êtes le directeur des rédactions de Rustica, le magazine qui vous aide à mieux jardiner et que vous retrouvez chez votre marchand de journaux habituel dès ce week-end. Un week-end qu'on vous souhaite excellent au son du Money, Money, Money, interprété bien sûr par vos Suédois préférés. Voici ABBA sur votre radio ici, 6h52.

0: partie de la grande famille de vos artistes préférés sur votre radio ici à Bas ce matin avec Moni, Moni, Moni.
1: Oui, les anciens gagnants de l'Eurovision avec leur titre Waterloo. C'était en 1974 alors que la française Monroe a récupéré une 11e place hier soir.
0: Ouais, mais elle a brillé par son talent et franchement, on lui fait un gros bisou. Aujourd'hui, on espère évidemment qu'elle n'est pas trop déçue. Ce matin, Valentine, je vous propose qu'on prenne la direction de la Vendée pour aller faire un petit tour au Sable d'Olonne et nous y retrouvons sur place Martine. Bonjour Martine.
1: Bonjour Martine.
2: Bonjour François-Xavier, bonjour Valentine.
0: On espère que vous êtes en pleine forme. Martine, vous avez visiblement un petit message à nous faire passer en ce dimanche. Quel est-il ?
2: Voilà, j'aurais voulu vous parler d'un événement qui a eu lieu depuis mercredi au Sable d'Olonne. C'est la Vendéva, une course de pirogue internationale.
0: Ah !
2: Et il met une ambiance formidable au Sable d'Olonne.
1: Des pirogues particulières, Martine ?
2: Des grandes pirogues avec six rameurs.
1: Uh-huh. Des pirogues polynésiennes.
2: Polynésiennes de Tahiti.
1: Ah oui,
0: de Tahiti. Ah ouais, c'est la classe. Vous avez eu du beau temps pour cette course, globalement, cette semaine, Martine ?
2: Pas trop mal, mais assez frais.
0: Assez frais.
2: Donc, pour les danseurs et les défilés, tout ça, vu leur costume, c'était un petit peu juste pour eux.
0: Ouais, bah on imagine. En même temps, ce qu'il faut qu'on précise, Martine, vous allez nous confirmer ou pas, hein, bien sûr, il y a eu 3 jours d'épreuves sportives, c'est ça ?
2: Oui, des courses de 30, 40, 56 kilomètres.
0: Ah ouais.
2: Qui est formidable, c'est le départ, parce qu'avant le départ, il y a la prière, il y a le haka. C'est toujours émouvant d'assister à ça.
0: Vous voulez nous faire un petit haka, là, en direct, ou pas ?
2: Je suis bien incapable.
0: Ne vous sous-estimez pas, ma chère Martine.
1: Bon, ça continue aujourd'hui, Martine ?
0: Ouais.
2: C'est le dernier jour, c'est la fermeture. Donc aujourd'hui, il y a beaucoup d'animation, il y a des défilés, des spectacles de danse.
1: Polynésiens.
2: Polynésien, oui, voilà.
0: Magnifique, le Vendée.
2: Des défilés en ville, au marché de la Chaume.
0: Très sympa. Bah, écoutez, affaire, en tout cas, si vous ne l'avez pas encore testé, le Vendée Va-A, on le rappelle. Merci beaucoup, Martine, d'avoir été avec nous. Avec Valentine, on vous envoie votre poste de radio directement au Sable d'Olonne, à la maison, et vous fait un gros bisou.
2: Écoutez, c'est formidable. Je vous remercie beaucoup.
0: Merci au à vous. À très vite, Martine. Il est 6h57, il est parmi nous pour le meilleur de sa revue de presse décalée et surtout pour nous mettre les points sur les i. Willy Rovelli, bonjour.
3: Bonjour, bonjour. Et on commence avec l'affaire Patrick Bruel. Après 14 témoignages d'agression, c'est maintenant 15 nouvelles personnes qui se plaignent des agissements du chanteur. On appelle ça un double album. Demandons aux femmes qui n'ont pas été agressées par Bruel de se faire connaître, on gagnera du temps. Bruel face à ses victimes, si bah alors, on n'attend pas Matrick. Qui a le droit qu'il chantait ? Bah, toutes celles qui ne veulent plus la fermer. Bravo à elles. Hier, c'était la journée mondiale de la famille. Un bel hommage pour fêter les 15 ans de l'affaire Xavier Dupont de Ligonnès. C'était la journée mondiale de la famille, mais également la journée mondiale des blaireaux. Ce qui revient parfois à la même chose. En une de Paris Match, Marilyn Monroe qui aurait fêté ses 100 ans. Comme la chanson de Monroe à l'Eurovision, on dirait qu'elle a 100 ans. À Lyon, le premier restaurant gastronomique pour chiens a ouvert ses portes. Ah oui, à Paris, les chiens avaient déjà leur salle de cinéma, le Grand Rex. Le réalisateur Luc Besson, visé par une plainte pour agression sexuelle, d'après la plaignante, il a le gland bleu. Festival de Cannes, pour l'instant, c'est toujours aussi chiant. Sur le tapis rouge du festival, l'actrice Demi Moore est apparue tellement maigre qu'elle est devenue Thiers Moore. Cette semaine, sur France 2 avait lieu la soirée des Molières. C'était tellement long que même la statuette a voulu se barrer. Un premier cas contact à l'antivirus transféré à l'IHU de Marseille. Oh là là, non, pas là-bas, le pauvre, il y a le professeur Raoul qui va venir pour lui enfiler une seringue de chloroquine dans le derche. À Nice, 2 personnes sont mortes et 6 ont été blessées à la suite d'une fusillade liée au trafic de cocaïne dans le quartier sensible des Moulins. Finir pour de la farine au moulin, fallait y penser. Enfin, la question du jour.
0: Ah.
3: Est-ce qu'à Nice, les tirs de Kalash font pan pan pan bagna ?
0: Ouh !
3: Eh ben, vous avez 2 heures. Allez, passez un bon dimanche et à tout à l'heure midi.
0: À tout à l'heure, Willy Rovelli, aux côtés de Fabien et Nicolas, bien sûr, pour déjeuner chez vous. Valentine, je vous ai senti fort intéressée par l'histoire du restaurant gastronomique pour chiens à Paris.
1: Absolument, j'irai, moi, manger des croquettes.
0: Avec Marvin, qu'on embrasse bien fort, évidemment. Valentine, on se retrouve à 7h30.
1: Pour l'info en 90 secondes.
0: Et tout de suite, place à l'équipe d'ici matin, ça se passe bien sûr dans votre région.
4: Bonjour, bonjour. On vous rattrape au vol encore ce matin. Ici mène votre radio locale et la fine équipe du week-end. Je salue Julie, Max et Julien. Bonjour, Julien.
5: Bonjour, Bérénice. Bonjour. bonjour à tous.
4: Un petit coup d'œil sur la météo, quelques pluies ce matin, du mieux, oui pour changer, du mieux quand même cet après-midi. Le point complet sur la météo à la fin du journal.
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4: Nous sommes le dimanche 17 mai, vous écoutez ICI Mène, il est 7h. Le journal Julien Jean, une nouvelle victime de la route en Sarthe.
5: Et un jeune de 28 ans qui, seul au volant de sa voiture, a fait des tonneaux. Mercredi soir à Pont-Vallin, près de la Flèche, il est décédé au CHU d'Angers où il avait été héliporté. Des accidents mortels qui sont en forte hausse en Sarthe après plusieurs décennies de baisse. L'an dernier, 41 personnes sont ainsi décédées dans le département, soit 15 de plus qu'en 2024. Alors, pour sensibiliser les conducteurs, un collectif a organisé une opération symbolique hier à la Ferté-Bernard. 41 chaises vides ont été disposées autour d'une table en référence aux 41 tués sur les routes. Justice pour les victimes de la Sarthe, c'est le nom de ce collectif composé de familles ayant perdu un proche. Parmi elles, la famille de Sullivan, fauché mortellement à l'âge de 21 ans par un automobiliste alors qu'il faisait son footing. C'était en janvier 2024 à Mellerey. Sa maman, Véronique Coupe, 51 ans, est à l'initiative de l'action.
7: La vie avec notre fils, elle nous manquera tout le temps. Hein. Ma vie avec mon fils, c'était beau. C'était un enfant formidable, généreux, joyeux, plein de vie. Hein. Il avait un rêve, il rêvait d'être steward. On lui a brisé son rêve. Moi, je suis maintenant une maman qui a plus son fils. Faut que je survive à ça, quoi. On me l'a enlevé en 5 minutes, quoi. C'est dramatique, quoi.
8: Cette action, c'est pour lui. C'est pour lui rendre hommage aussi.
7: Bien sûr, c'est pour rendre hommage à Sullivan, à mon fils, qui me manque énormément. Mais aussi pour tous les autres qui l'ont précédé. Il y a 41 personnes en 2025 qui sont mortes sur les routes en Sarthe, oui. Et c'est très à la hausse. Comparé à l'année d'avant, ça fait peur.
5: Et les accidents corporels sont également en hausse dans le département. 490 accidents en 2025 contre 456 l'an passé. Donc en Sarthe, accidents qui ont fait 637 blessés. Soyez d'autant plus prudents que la journée s'annonce chargée sur les routes en cette fin de long week-end de l'Ascension. Selon Bison Futé, c'est rouge dans le sens des retours sur toute la France. En Sarthe, ce sera dense sur la 11 entre Angers et Le Mans de 11h à 14h et entre Le Mans et Paris de 15h à 17h.
4: Les vélos orange du Mans disponibles aussi désormais à la campagne.
5: Ouais, c'est un nouveau service de location de vélos que Move & Go lance officiellement ce lundi 18 mai, donc demain. 90 communes autour du Mans sont concernées par cette nouvelle offre qui est en fait calquée sur le modèle de la CETRAM avec ses vélos orange donc en location longue durée. Maurice Vavasseur, vice-président en charge de la mobilité au pôle métropolitain Le Mans-Sarthe.
9: Nous avons 4 types de vélos prévus, des vélos à assistance électrique de deux natures, dont un effectivement avec une assise un peu basse pour faciliter effectivement pour des personnes qui peuvent avoir quelques difficultés à se déplacer, d'avoir plus de facilité effectivement à l'utiliser. Nous avons également un vélo qui s'appelle le Longtail, qui est un vélo plutôt à usage, vous pouvez emmener vos enfants, vous pouvez emmener des bagages, voilà. Et puis le dernier type de vélo que nous avons, c'est des vélos pliants, dont un à assistance électrique et l'autre effectivement musculaire. Puis on est sur une expérimentation, donc on part sur ces 4 modèles de vélos dans un premier temps. Rien ne dit effectivement que dans un second temps, si l'expérience est très positive, qu'on aille élargir la gamme des matériels roulants.
5: Et ces vélos en location longue durée s'adressent aux habitants de 6 intercommunalités. Champagne-Conlinoise, Pays de Sillé, Maine-Cœur de Sarthe, le Génois Bilurien, le Sud-Est Manceau, l'Auray de Bercé Bélinois et le Val-de-Sarthe. J'aurais été complet. Ces réservations ouvrent demain. Et pour s'inscrire, il faut habiter le territoire et être majeur. Un seul vélo par personne, je le précise. Le Mans-Sarthe Basket n'a pas tremblé face à Limoges. Les basketteurs sartois ont validé leur qualification en play-off. Ils s'imposent devant leur public à Antares sur le score de 101 à 84. Ils sont donc qualifiés pour les quarts de finale des play-offs. Ce sera face à Nanterre. En football, le Sablé FC retrouve le championnat de National 3. Les Saboliens l'ont emporté 1-0 contre Saint-Nazaire hier. Ils vont donc remonter en N3. Et puis après les garçons, est-ce que les filles du Mans FC vont aussi rejoindre l'élite? C'est le dernier match de la saison pour les Mancelles qui accueillent Guingamp au stade de la Californie cet après-midi. Elles sont troisième actuellement du classement. Les 100 et or doivent gagner et espérer une défaite de Saint-Malo dans le même temps. Le coup d'envoi sera donné à 15h. Et puis Bérénice, on a beaucoup parlé de l'Eurovision hier en espérant une victoire de la Française Monroe. Malheureusement, ce ne sera pas le cas. Elle termine 11e et c'est la Bulgarie qui l'emporte. Donc ce tournoi de chant qui nous échappe chaque année.
3: C'est
5: peut-être
3: vrai.
5: Pour les 50 ans, parce que l'année prochaine, ça fera 50 ans.
3: Peut-être que ça va marcher l'an prochain.
5: Peut-être pas.
3: Première victoire pour la Bulgarie cette année. Dara Bangaranga.
5: Bien prononcé.
3: J'ai pris mon élan. Chanson gagnante de l'Eurovision 2026, 70e édition cette année. Un petit coup d'œil sur la météo.
5: Alors, est-ce qu'il y a un lien avec l'Eurovision? Mais il a beaucoup plu ce week-end. Hein.
3: C'est vrai. Un ciel nuageux encore ce matin. Des pluies faibles qui nous attendent en matinée. On aura un petit peu plus de soleil cet après-midi, mais toujours quelques pluies fines qui vont tomber par endroits et par intermittence. Un vent d'ouest aussi généralement modéré en journée. Les températures un peu moins froides qu'hier. C'est la pluie qui amène un peu de douceur. 10 à Mamers et Fresnay-sur-Sarthe. 10 à Ciel-Guillaume et Vibray. Il fait 11 degrés ce matin au Mans.

0: Ah, l'amour, l'amour. Et le duo Véronique Jeannot et Laurent Voulzy.
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0: Votre radio Ici Mène pour vous accompagner encore ce matin, pour vous conseiller des manifestations, des visites, des choses à faire chez nous ce dimanche et pourquoi pas aussi un petit peu de lecture. On verra ça tout à l'heure avec Sophie Elie et son invité. Un titre d'ailleurs qui tombe à pic quand on évoque

0: Le petit-déj, la romanesque histoire d'une cafetière nommée Mocha. C'est un roman qui raconte l'histoire de cette jolie petite cafetière italienne, mais surtout la vie de son créateur et de sa famille. Et c'est là où la biographie devient saga. C'est un livre à savourer sans modération. On va vous donner envie de le lire dans moins de 10 minutes. Mais avant toute chose, un cadeau. Le premier de cette matinée, deux places de cinéma pour le cinéma Pathé Le Mans, pour aller voir, tiens, pourquoi pas, Le Diable s'habille en Prada 2. On retrouve Miranda, Andy, Emily, Nigel. On replonge dans l'univers impitoyable et glamour du magazine Runway.
1: Je vais tirer le meilleur parti de ce job.
2: Tu peux écrire un bouquin. La vraie personnalité de Miranda Priestly dévoilée.
3: Puissent les ponts que j'ai coupés éclairer mon chemin.
2: Attendez une seconde. J'ose espérer que vous vous changerez pour le dîner. C'est tout.
0: C'est tout, il faut se changer. Miranda a des problèmes dans ce deuxième volet. Andy, qui est devenu journaliste, va voler à son secours. Qui interprète, quelle actrice interprète le rôle de Miranda dans ce film? C'est Kate Winslet ou c'est Meryl Streep? Réfléchissez et appelez-nous. 02 43 29 10 10. Le diable s'habille en Prada. Miranda, interprétée par l'actrice américaine Kate Winslet ou Meryl Streep. Vous nous appelez, c'est le moment. 02 43 29 10 10.
4: Vous faisiez quoi cette année-là?
5: Le rock'n'roll venait d'ouvrir ses ailes.
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4: Pourquoi on dit Bluetooth?
5: Touf?
4: Bah quoi d'abord?
5: Bah on dit pas Bluetooth, hein? On dit Bluetooth quoi.
4: Ah.
5: Enfin, même on dirait Bluetooth là-dedans, là-dedans, touche, là-dedans bleu quoi.
4: Ah oui, Bluetooth ça veut dire dent bleue. Alors pourquoi on dit ça? Parce qu'un homme a lu l'histoire d'Harald à la dent bleue. Harald
5: Bluetooth
4: en anglais. Il est connu pour trois choses, ce personnage historique.
5: Bah déjà, j'imagine qu'il avait la dent bleue.
4: Eh ben exact. Oh ben exact.
5: Bah tu m'étonnes que ça devait faire bizarre. Eh, hey, hey, d'y voir Harald. Ouais, bah t'as un truc bleu sur la dent là. Bah non, c'est juste un dent en fait quoi.
4: Ensuite, Harald est connu pour s'être converti au christianisme après qu'un certain Popon lui a prouvé la supériorité du dieu chrétien sur les dieux nordiques en prenant à pleine main un tison rougi au feu. Et surtout, Harald a unifié les différents royaumes vikings du Danemark pour n'en faire plus qu'un. Et ça, ça a marqué Jim Kardash, l'unification des vikings. Puisque c'est exactement ce qu'il voulait faire, lui, avec les téléphones, avec la technique du Bluetooth mise à disposition de tous les fabricants. Pour le nom, il s'est inspiré de Harald à la dent bleue, pour le logo de l'application aussi, puisqu'il est constitué de la version en écriture runique de Harald la dent bleue. Voilà pourquoi on dit Bluetooth, on dit comme ça ?
5: Ouais.
4: Ouais, bon, alors qu'on ne sait plus vraiment pourquoi.
5: Bluetooth, je vous ai dit enfin.
4: Voilà. Encore que vous, maintenant, vous savez.
3: Ah, pas facile, hein, le TH anglais, la prononciation. En tous les cas, on a l'explication et on la tient. Merci beaucoup, Jérôme. On vous retrouve, bien entendu, la semaine prochaine. Taylor Swift, plus facile à prononcer. Et une belle chanson qui arrive avant de retrouver le ou la gagnante du jour.

0: Twilight, Taylor Swift sur votre radio ici Maine. 11 degrés relevés à Champagné ce matin par Isabelle qui nous laisse ce petit message. 11 degrés aussi dans le quartier des Batignolles pour Marie-Adélaïde et 10 sur le secteur de Chasse-Royale. Des températures qui sont un petit peu plus douces que celles d'hier et qui annoncent aussi un petit peu de soleil cet après-midi. Bonjour Véronique.
1: Bonjour Bérénice et bonjour à toute l'équipe.
0: Vous avez ouvert les volets déjà ce matin ?
1: Oui, c'est un petit peu gris, je trouve. C'est pas terrible.
0: C'est pas fou ce matin. Ça va être un petit peu mieux cet après-midi. On attend encore quelques pluies matinée. Ouais.
1: Mais après, il fera très beau à partir de mercredi ou jeudi.
0: C'est marrant, l'info passe bien. Hein. On est tous au courant de ça. On attend mercredi, on attend jeudi. On se dit, ça va être bien. Oui. On va sortir les t-shirts, ça va être sympa.
1: Voilà, oui.
0: Le diable s'habille en Prada. Tiens, puisqu'on parle de t-shirts, on parle de mode aussi avec ce film, nouvelle version. Qui interprète Miranda ?
1: C'est Meryl Streep.
0: Oui, qui est parfaite dans ce rôle. Vous avez vu le 1 ou pas, Véronique ?
1: Eh ben non, et là le 2, je ne suis pas allée le voir encore, donc j'irai peut-être le voir si j'ai gagné des places.
0: Mais c'est le cas, Véronique.
1: Oui. Les derniers films que j'ai vus, c'était la Vénus électrique et L'Abandon aussi, les deux derniers que j'ai vus.
0: L'Abandon, Samuel Paty.
1: Oui, très très dur comme film.
0: Très dur, difficile.
1: Oui.
0: Qui a été accueilli de manière magnifique au Festival de Cannes. C'est un film dont on parle beaucoup.
1: Il faut aller le voir.
0: Tous ceux qui ont été le voir disent il faut aller voir ce film.
1: Oui, c'est difficile. J'ai pleuré, moi, j'ai pas pu m'empêcher. J'ai vraiment pleuré. C'est dur comme film.
0: Très fort, ouais. Véronique, vos places de ciné, elles sont pour vous ? Écoutez, vous irez voir notre film, celui de votre choix, dans les prochains jours. Un jour de pluie.
1: Voilà, comme ça, très bien. Quand il fera très très chaud.
0: Ah, aussi, c'est les deux marches, c'est vrai.
1: Voilà.
0: Les deux fonctionnent. À bientôt, Véronique.
1: Au revoir à ici Ben, à tout le monde, à toute l'équipe.
0: On vous embrasse, à bientôt.
1: Merci, au revoir.
0: Vous prenez du thé peut-être le matin au petit déjeuner. Mauvaise pioche, c'est le café qu'il faut choisir aujourd'hui avec le conseil lecture du jour présenté par Sophie, Ellie et son invité. Restez là, vous allez comprendre.
2: Le rendez-vous des libraires et des éditeurs aussi tous les week-ends sur votre radio ici Maine. Le but, c'est de vous donner envie de lire et de découvrir des ouvrages parfois très originaux. Nathalie Pelletet, bonjour.
3: Bonjour,
2: Sophie. Ce sera le cas, je pense, aujourd'hui. Voici le titre, La romanesque histoire d'une cafetière nommée Mocha. On parle de café, donc d'Italie, c'est Celestina Bialetti, l'autrice, c'est ça ?
3: C'est ça. La fille de l'inventeur de cette petite cafetière octogonale en aluminium à vapeur. Et quand le café est prêt, elle glougloute. Elle ne siffle pas, elle glougloute.
2: Attention, il faut utiliser le bon vocabulaire.
3: Bon, c'est un petit peu drôle, amusant, en fait, de découvrir l'histoire de cette famille. Cette dame est très âgée et c'est la dernière enfant de ce couple, et elle est arrivée très tard dans la famille. Donc elle est encore en vie aujourd'hui. Alfonso, son père, né fin 19e, dans un petit village au nord de l'Italie. Il est ouvrier, travaille l'aluminium, il est plutôt doué de ses mains, c'est un artisan consciencieux, bricoleur, un peu touche-à-tout et curieux. Et puis, il va venir faire un séjour en France, travailler dans des usines en France, où il va découvrir une méthode, puisqu'en Italie, à l'époque, pour faire des moules, il travaille plutôt pour l'industrie, notamment automobile, pour faire des moules, on les fait en terre, et on casse le moule à chaque pièce, alors qu'en France, on a déjà cette technique avec l'aluminium, et comme ça, on peut réutiliser les moules. Et lui, il se dit que c'est du génie, donc il ramène ça en Italie, il crée son propre atelier, il prospère, mais il travaille toujours pour l'industrie. Et puis, comme c'est plus un créateur et un artisan qu'un financier, son atelier périclite, c'est la Première Guerre mondiale. Et à l'entre-deux-guerres, il invente cette petite cafetière. Alors, vous allez découvrir, c'est tiré d'un acte quasi quotidien de sa femme, qu'il observe, et il va réfléchir et savoir comment utiliser ce savoir-faire pour inventer un objet. C'est la première fois aussi qu'on utilise la vapeur, parce que tout se fait à froid, sinon. Voilà. Et lui, il en produit, c'est un excellent café, il les vend sur les marchés, dans les petits villages aux alentours, mais son fils, Renato, quand il rentre de la Seconde Guerre mondiale, lui, il a des ambitions. Autant son père est un artisan, autant lui, c'est un industriel. Et il va en faire ce qu'on connaît aujourd'hui, grâce notamment à une idée de génie, la publicité dans les années 50, et inonder tous les marchés. Et donc, on découvre l'histoire de toute cette famille parce que, à travers cette expansion, c'est aussi la vie d'une famille avec ses joies, ses peines, les hauts, les bas, l'Italie en toile de fond, l'histoire de l'Italie tout au long du XXe siècle. C'est amusant, c'est drôle et je vous promets, on regarde plus cette petite cafetière de la même façon après. On a entre les mains un objet inventé qui a toute une histoire par un artisan amoureux du travail bien fait.
2: À dévorer tout en dégustant un bon café, pourquoi pas. Merci beaucoup Nathalie, on rappelle les références.
3: Les références, la romanesque histoire d'une cafetière nommée Moka. Moka, c'est le nom d'un petit village en Afrique qui produit du café. Et l'autrice, c'est Celestina Bialetti et c'est chez Liana Livi.
2: Merci Nathalie.
3: Merci.
0: Parfait, merci à vous deux. On est en plein dans l'histoire, on a envie de dévorer ce livre. C'est l'histoire de cette jolie petite cafetière et c'est aussi l'histoire d'une saga familiale. Vous l'avez compris, un peu de musique, parce que les infos ne vont pas tarder. Frérot de la Vega, on siffle aussi, on a droit. Sweet Darling.

0: Sting, frérot de la Vega. Vos messages Facebook, on les attend. Les températures ce matin dans votre commune, dans votre ville, dans votre village. Plus douce qu'hier, hein, je vous le dis au passage. Si vous n'êtes pas encore sorti, 10 degrés en moyenne, à peu près, et un petit peu partout en Sarthe. Vos messages Facebook et aussi un petit coup de téléphone si vous le souhaitez. Ça n'est pas de refus. 02 43 29 10 10.
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0: Et la revue de presse qui se profile, Julien Jean, dans l'actualité, un atterrissage spectaculaire hier à l'aéroport d'Arnage.
4: Oui, c'est ce que nous allons voir effectivement dans la revue de presse. Un petit avion a dû se poser sur le ventre hier après-midi. Une belle frayeur pour tout le personnel de l'aéroport d'Arnage, situé juste à côté du circuit des 24 heures. Le pilote a en fait rencontré un problème avec le train d'atterrissage. Son sang-froid l'a sauvé. On y revient dans un instant, juste après le 90 secondes. Toute l'actu, c'est avec vous, Valentine Lettès.
5: Bangaranga, c'est la chanson sacrée dans ce 70e concours de l'Eurovision hier soir. Première victoire de la Bulgarie dans le télécrochet le plus suivi au monde, quand la France, avec Monroe et son titre opéra pop, termine à la 11e place du classement. Plus de prescriptions pour tous les crimes commis sur des enfants. C'est la proposition de Gérald Darmanin, le ministre de la Justice, décidé à faire de la protection de l'enfance sa priorité ces prochains mois, quand toutes les 3 minutes en France, un enfant est victime de viol ou d'agression sexuelle. Qui s'attaque aux professionnels du tourisme? Après Pierre et Vacances, la société Bel Ambra reconnaît une fuite dans sa base de données. Des informations sur des réservations, mais selon l'entreprise, les données bancaires, mots de passe et documents d'identité n'ont pas été volés. Au volant, vous êtes nombreux à rentrer de ce week-end prolongé. En particulier, précise Bison Futé, dans le quart sud-est, au nord et sur les côtes atlantiques et normandes. Toute la France est en rouge dans le sens des retours. Très difficile de rouler donc jusqu'à tard ce soir. Un match pour remporter le tournoi des Six Nations et signer un grand chelem. Voilà l'enjeu de la rencontre entre le 15 de France féminin de rugby cet après-midi face aux Anglaises. C'est la toute dernière journée de Ligue 1 de foot et 3 clubs se disputent la troisième place, synonyme de qualification directe en Ligue des Champions, Lille, Lyon et Rennes. Le coup d'envoi de ces 9 derniers matchs de la saison, c'est tout à 21h ce soir. 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
4: Et ici en Sarthe, de nombreux pompiers et gendarmes ont été mobilisés hier à l'aéroport d'Arnage suite à l'atterrissage très compliqué d'un avion. C'est ce que rapporte ce matin le Maine Libre. Ce petit avion a rencontré un problème de train d'atterrissage. Concrètement, une seule des deux roues sortait de l'appareil. Alors après avoir survolé la piste à plusieurs reprises, le pilote a donc décidé de poser son avion sur le ventre sans train d'atterrissage. S'il avait fait le choix de tenter d'atterrir sur une seule roue, l'aile aurait touché et l'appareil serait parti en tonneau, explique un témoin. Heureusement, la piste est en herbe et l'avion a donc pu se poser, mais ça a provoqué tout de même une belle frayeur au personnel de la tour de contrôle, c'est-à-dire donc ce dimanche matin dans le Maine Libre. Direction maintenant le Sud-Sarthe, où le petit courrier L'Écho de la Vallée du Loir a rencontré des passionnés de généalogie. Bonjour Julie Uris.
6: Bonjour.
4: Alors, votre hebdo a donc étudié deux arbres généalogiques assez exceptionnels.
6: Oui, nous sommes allés à la rencontre cette semaine de deux habitants de la vallée du Loir qui sont tous deux passionnés de généalogie. Ils se sont d'ailleurs trouvés tous les deux d'illustres ancêtres. Alors, la première, c'est Sylvie Gagnard qui enquête sur sa famille depuis des décennies, depuis qu'elle est tout jeune adulte. En fait, elle raconte dans nos colonnes comment elle peut comptabiliser aujourd'hui jusqu'à 14 000 noms sur son arbre généalogique. Le second, c'est Guy Henquin, qui a lui commencé sa quête en voulant vérifier une légende familiale. Et depuis, il n'a pas arrêté. Derrière chaque nom qu'il trouve, il replace d'ailleurs un contexte historique. Il témoigne de cet héritage familial dans nos colonnes, mais également, dès qu'il le peut, auprès de ses petits-enfants.
4: 14 000 noms, ça fait tout de même une grande famille. Et puis les petits-enfants qui pourront aussi poursuivre le travail donc de cet autre passionné. Si vous êtes intéressé par la généalogie, eh bien on vous renvoie donc vers la lecture du petit courrier L'écho de la Vallée du Loir. Merci beaucoup Julie. Et puis dans Ouest France dimanche, on découvre que la Flèche a ce week-end des airs de plage de Malibu, du sable fin et du beach, non pas volley, mais du beach tennis. C'est la carte postale depuis vendredi. La cité fléchoise organise un tournoi regroupant les 130 meilleurs joueurs de la discipline. C'est un sport à mi-chemin entre le tennis et le volley. 12 terrains ont été installés sur les bords du lac de la Monnerie. Et c'est jusqu'à ce soir, Bérénice. Dans l'actualité aussi, la mortalité sur les routes de la Sarthe, dénoncée par un collectif. Le collectif Justice pour les victimes de la route, qui a organisé une opération de sensibilisation hier à la Ferté-Bernard. Il y a 41 chaises vides qui ont été installées en référence aux 41 tués dans des accidents de la route en Sarthe en 2025. Un chiffre en hausse de 57% sur un an. Reportage à suivre dans le journal de 8 heures. Et la météo, c'est nettement plus doux qu'hier.
0: C'est vrai, c'est une météo en deux temps parce que on va avoir pas mal de nuages en matinée, quelques pluies faibles aussi, donc un temps gris, mais beaucoup plus lumineux cet après-midi parce que le soleil va réussir à se faire un petit chemin au milieu de tout ça, avec quand même toujours un petit risque de pluie fine qui devrait tomber de temps en temps et par endroits. Un vent d'ouest modéré en journée et des températures plus douces. C'est vrai, 10 à Fresnay-sur-Sarthe et Saint-Calais, 10 à Vibray, 11 au Mans et à Sablé, 11 degrés ce matin à Malicorne et Château-du-Loir. Comptez entre 15 et 16 degrés cet après-midi. Demain matin, des averses en matinée, mais là encore du soleil demain après-midi. On va aller comme ça finalement jusqu'à mercredi prochain où on attend de pied ferme la chaleur qui devrait arriver un petit peu partout en France et notamment chez nous. On continue à faire la météo ensemble. Laissez-nous vos messages Facebook. À tout à l'heure, Julien.
4: À tout à l'heure.
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0: Tiens, du soleil et de la chaleur qui nous donnent des envies de plage. Surtout, surtout quand elles sont chantées par Jean-Louis Aubert. 7h36. Vous en êtes au petit-déj. Café croissant.
4: Café croissant.
0: Parfait, pain beurre aussi, c'est bien. Un petit thé, pourquoi pas, et un petit jus d'orange. Bon petit déj si vous en êtes là.

0: Les plages de Jean-Louis Aubert sur votre radio Ici Maine.
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0: Le week-end sur votre radio locale, Benjamin Cuc, notre spécialiste, nous donne pas mal de conseils pour tout ce qui concerne la voiture. Et aujourd'hui, il va être question de PV à la volée, c'est-à-dire des PV qui arrivent dans votre boîte aux lettres sans que vous ayez été verbalisé par un gendarme. C'est un peu le PV surprise. Alors, quelles sont les infractions qui peuvent vous valoir ce type de contravention? La liste est assez longue et nous l'entendrons dans une dizaine de minutes. Mais d'abord, 72 secondes pour vous convaincre. Une mission que doit remplir chaque matin Simon Péverelli à 7h40. Nous y sommes, ça tombe bien. Cette semaine, Simon a souhaité être le représentant des grandes oubliées au micro de Bruno Van de Stick.
3: Bon, aujourd'hui, Simon, vous voulez nous parler justement de nos petites communes.
4: Et oui, ce matin, c'est du sérieux. Je me suis réveillé, j'ai eu envie de m'ériger en porte-parole de celles et ceux qui, depuis trop longtemps, paniquent quand il faut répondre à la question « T'habites où ?» Chaque fois, le même scénario, cette impression d'être obligé de répondre. Ah, mais c'est un petit village, tu connais pas, mais c'est à côté de... Enfin, non, c'est pas à côté de, c'est pas non plus vert ou pas loin. Ce petit village, il est là et c'est très bien comme ça. Moi, je vous le dis, là, on doit changer de camp. Les petites communes ont un nom, elles méritent d'exister et on doit les aimer. J'ai 72 secondes pour vous en convaincre. D'abord parce que ces petites communes, elles font partie de notre département. Qu'on y passe ou qu'on s'y arrête, on est bien content de les trouver quand on a oublié le pain ou qu'on veut acheter le journal. Quand on s'y arrête, on découvre aussi des savoir-faire. Le soufflage de verre à poncer sur le Loire, le couteau à rillettes de Courcival, 80 habitants, ou bien la bétonnière à apéro de Marolles-les-Braux. Ces petites communes, c'est la liberté de faire aussi des événements en toute tranquillité. C'est grâce à elles que vous pouvez aller vous amuser aux courses de tracteurs tondeuses, de caisses à savon et même aux 24 heures de la bille à Saint-Marc-de-Lauquenay. Profitez-en, c'est ce week-end. Parce que gros avantage, pas besoin d'un milliard d'autorisations comme dans les plus grandes villes. Dans les petites communes, ça embête personne, tout le monde se connaît, ça va bien plus vite. Et puis, les petites communes, c'est aussi et surtout la chance de pouvoir habiter dans des lieux au nom unique. Roupé-Roule-Coquet, Pezel-Robert, vous l'avez dit Bruno, Assel-Riboulot encore donc, Notre-Dame-du-Pé, nom qui détend immédiatement l'atmosphère. Comme certains gentilés de ces communes, on connaît les joyeux et les joyeuses de Jouer-l'Abbé, mais j'aime aussi beaucoup celui des habitants de Chassillé. Est-ce que vous avez une idée de leur gentilé? Les habitants de Chassillé.
5: Les Chassillois.
6: Les Chassiléens.
5: Non, c'est pas ça.
4: Les coquins et les coquines.
6: Ah, oui. Mais oui.
4: Ça a du charme. C'est pour toutes ces raisons qu'on les aime, nos petites communes. La plus petite de notre département, Novet. Ils sont moins nombreux qu'une salle de classe, à peine une douzaine, mais c'est ça qu'on aime. Au diable, les regroupements et les fusions. Chérissons la singularité et la diversité. Soyez fiers d'y habiter. Ces petites communes ont tout des grandes. Pour ça qu'on les aime. Et j'espère que 72 secondes suffisent à vous en convaincre. Alors, convaincu?
5: Ah mais bon,
6: clairement.
5: Oui.
4: Vive les petites communes.
5: Ouais. Combien de degrés à degrés en ce moment, tiens?
4: Bonne question.
5: Est-ce
4: ça.
5: Que là-bas le ciel c'est gris ou pas? Bon, bref.
6: Ah, on va se poser
5: comme ça. Voilà une question.
0: Ah, c'est communicatif. Quel degré à degré? Bah, vous pouvez nous appeler hein, pour nous le dire. 02 43 29 10 10. Les coquins et les coquines aussi de Chassillé, ça se revendique hein, forcément. Retour du 60 secondes pour vous convaincre demain matin, 7h40.
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0: La route, la voiture et surtout les PV, voilà de quoi il va être question ce matin avec Benjamin Cuc, les PV à la volée, les PV surprises qui arrivent dans la boîte aux lettres. On se dit mais qu'est-ce que j'ai fait? Qu'est-ce que j'ai fait? À quelle heure où j'étais? Eh bien on va le savoir justement parce qu'il y a toute une liste d'infractions qui peuvent vous valoir ce type de contravention. On s'y intéresse après Sia Gimilov.

0: Give Me Love, Sia, bande originale du film 50 nuances de grey. Du gris, oui aussi, dans le ciel sartois, surtout ce matin, avec pas mal de nuages et quelques pluies. 11 degrés dans le quartier Miroir, nous dit Annick sur notre Facebook. 11 degrés aussi à Sablé et à La Flèche, il fera entre 15 et 16 cet après-midi, parce que le soleil va quand même arriver en cours de journée et briller un petit peu, et tant mieux. Continuez à nous laisser vos messages Facebook. Chaque semaine, Benjamin Cuc, journaliste spécialiste de l'automobile pour votre radio locale ici même, nous aide à rouler malin. Et aujourd'hui, on parle d'une situation qui surprend beaucoup d'automobilistes. Recevoir une amende dans sa boîte aux lettres alors qu'on n'a jamais été arrêté par la police. Ce sont les fameux PV à la volée.
1: Un PV à la volée, c'est une infraction constatée par un policier ou un gendarme sans interception du conducteur. Ça peut être sur la voie publique ou par vidéosurveillance. L'agent relève la plaque d'immatriculation et le procès-verbal est ensuite envoyé au titulaire de la carte grise, généralement quelques jours plus tard. Cela peut sembler injuste, mais c'est parfaitement légal. L'article L121-3 du Code de la route prévoit en effet que le titulaire du certificat d'immatriculation est redevable de l'amende, même si le conducteur n'a pas été arrêté, sauf s'il démontre qu'il n'était pas l'auteur véritable de l'infraction. Donc oui, on peut être verbalisé sans même s'en rendre compte sur le moment.
0: Et Benjamin, pour quelles infractions ces PV à la volée existent-ils ?
1: On pense souvent que le PV à la volée se limite au stationnement, mais la liste est beaucoup plus large. On peut recevoir un PV à la volée pour stationnement gênant ou interdit, téléphone au volant, non-port de la ceinture de sécurité, franchissement d'un feu rouge, circulation sur une voie de bus, non-respect d'un stop, distance de sécurité insuffisante, dépassement dangereux. La liste n'est pas exhaustive. Depuis plusieurs années, de nombreuses infractions visibles peuvent être relevées sans interception. C'est un peu la loterie où 100% des perdants ont tenté leur chance.
0: Voilà un slogan. Alors comment on peut faire pour contester ces amendes qui semblent parfois injustes ?
1: La première règle, ne pas payer si vous contestez, car payer revient à reconnaître l'infraction. Vous avez en principe 45 jours pour contester sur le site officiel de l'ANTAI, Agence Nationale de Traitement Automatisé des Infractions, ou par courrier auprès de l'officier du ministère public. La stratégie dépend de l'infraction. Si vous pouvez prouver que vous n'étiez pas au volant, billet de train, facture, attestation, déplacement professionnel, il faut impérativement joindre ces justificatifs. Et pour certaines infractions sans interception, le titulaire de la carte grise peut rester redevable de l'amende, mais sans retrait de points, puisque les points ne peuvent être retirés qu'au conducteur identifié. Attention toutefois, pour une voiture de société, le représentant légal doit désigner impérativement le conducteur dans les 45 jours. Sinon, il risque lui-même une amende supplémentaire de 675 € pour non-désignation de conducteur. Bonne route.
0: Merci beaucoup Benjamin, 675 €, hein, ça nous surprend un peu, ça pique. On donne les noms quand c'est comme ça, hein, on donne les noms, ou alors on ne commet pas du tout d'infraction, ce qui est sans doute d'ailleurs le mieux, la première chose à faire. Benjamin Cuc a retrouvé tous les week-ends sur votre radio, ici même, ainsi que les 3 plus qui continuent aussi le samedi et le dimanche, des infos pratiques à connaître. Je vous en donne 3 justement, juste après Johnny Hallyday.

0: J'oublierai ton nom, Carmel aussi qu'on entend sur cette chanson, accompagnée bien sûr de Johnny Hallyday. Les 3 plus, le premier, une animation sur le thème des chauves-souris mercredi là qui vient à la Bruère-sur-Loire près de Montval. On prépare la saison de comptage de l'été, on va vous expliquer comment faire, hein, les critères d'identification, les protocoles de suivi, les débutants sont acceptés, c'est de 17h à 19h mercredi. Cette année, il y a un peu de notre département sur la croisette grâce à un film en projection, Les Caprices de l'Enfant Roi, en partie tourné au Mans, dans la vieille ville, mais aussi à Avoise, près de Sablé et également à Fillé-sur-Sarthe. Dans les rôles principaux, Artus, Julia Piaton, Franck Dubosc et aussi l'acteur qui interprète le rôle de D'Artagnan qu'on entend dans cet extrait.
1: D'Artagnan, Louis doit quitter secrètement le palais cette nuit même et se cacher hors de Paris.
2: Ne vous inquiétez pas, votre Altesse, sur tout prévu. Louis va quitter le palais secrètement cette nuit même et se cacher hors de Paris.
1: Oui, c'est ce que je viens de dire.
2: Oui, je me permets juste de clarifier votre pensée, votre Altesse.
0: Alors l'histoire, en quelques mots, nous sommes en 1651. Le futur Louis XIV est encore enfant. En France, la Fronde menace et sa mère Anne d'Autriche décide d'exfiltrer son fils pour le mettre à l'abri et le remplace par un sosie. Louis est confié à Cyrano de Bergerac qui fait passer Louis pour son fils.
3: Je te présente François.
2: Et arrête de fixer mon nez comme ça, sinon je t'en colle une.
3: François qui est mon...
4: C'est toi ?
3: Mon fils ?
4: Personne n'y croit à ton mensonge.
3: Ah bon, et pourquoi ça ?
4: Avoir ta figure et regarde la mienne. Dieu m'aurait tout donné et rien à mon père.
0: Louis, qui est caché au sein d'une troupe de théâtre, c'est là qu'il découvre tout ce qui fera de lui le roi soleil. Le film est projeté, a été projeté cette semaine à Cannes avant sa sortie le 24 juin. C'est la date qu'il faut retenir pour la centaine de figurants sartois qui ont participé au tournage de ce long métrage réalisé par Michel Leclerc. Les Caprices de l'Enfant Roi, c'est un film qui mêle histoire et comédie. Enfin, un petit peu plus tard, début juin, à Précigné, on vous propose une initiation au self-défense. C'est un stage accessible à tous, que vous ayez déjà pris des cours ou pas d'ailleurs. Un stage express prévu le samedi 6 juin en matinée de 9h à midi au dojo du stade Alain de Rouget. Et surtout, c'est totalement gratuit. Pour cela, il faut aller sur le site précigné-self-défense.sportregion.fr. Et puis on continue à faire la météo ensemble. Je vous invite à nous laisser un petit message Facebook ou nous appeler également. C'est tout à fait possible au 02 43 29 10 10. C'est ce qu'a fait Janine à l'instant pour nous signaler un 10 degrés à Écommoy, sur sa commune d'Écommoy ce matin. Un peu de nuages, un temps gris, un peu de pluie aussi ce matin, mais sans doute plus de soleil cet après-midi avec quelques éclaircies annoncées par Météo France.
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0: Karma est une chanson qui parle d'amour éphémère et intense, qui bouleverse mais qui rend vivant.
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0: À la fois dansante et percutante, une véritable chanson pour toutes les saisons qui réchauffe les cœurs.

0: Karma de Kuntea. Un coup de cœur ici même.
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4: Le problème des longs week-ends de mai, souvent c'est le retour, il y a du monde hein, forcément sur les routes. Alors pour éviter les contrariétés de type contravention, Fred Ballard a sollicité ses rigolos de service.
5: Quand tu reçois un PV, si tu le payes tout de suite, tu payes moins. Ta sécurité routière ferait des promos. C'est-à-dire que t'es un danger public, mais si tu payes tout de suite, t'es moins dangereux. Ça va.
6: Oui, c'est une logique assez particulière, il faut l'avouer. Mais bon, on a quand même des énarques hein, derrière tout ça qui savent comment nous motiver pour faire rentrer des sous dans les caisses et faire payer ceux qui ont des caisses.
5: Tu vois, l'état d'après, ça va être qu'on paye à l'avance et on a le droit à 12 infractions. J'ai hésité à le dire parce que au moment où je vais dire, putain, c'est une bonne idée, on va le faire ce truc. Déjà, j'hésite à le dire, c'est comme ça.
6: Ah oui, bah non. Si les comiques commencent à refiler des idées au trésor public, on n'a pas fini de se faire taxer. Se poiler à 130 km/h avec Naïm, c'est ok. Mais avant le péage, on lève le pied, on baisse sa vitre et on laisse faire ses ligues.
7: Quand t'as pris ton ticket, il se passe un phénomène bizarre. T'as à peine récupéré le ticket, on est 36 voix qui se jettent dans 3. Et là, tout le monde se prend pour un pilote de Formule 1 au départ d'un Grand Prix. T'as à peine fermé ta fenêtre, tu démarres comme un enragé. Dans la bagnole derrière, tout le monde est collé au siège comme ça.
6: Ah oui, c'est vrai que ça fait partie des petits plaisirs autoroutiers, hein, on va pas se le cacher. C'est le seul moment où on peut passer de 0 à 100 sans se faire aligner. Donc laissez-nous les péages, ça coûte un bras, mais qu'est-ce qu'on se marre.
4: Eh ben voilà, je sens que vous riez, vous, de votre côté.
8: Ouais, j'en ai fait l'expérience, moi aussi.
4: Ça sent le vécu. L'humour en tube, Fred Ballard.
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4: Bon début de journée, vous écoutez, ici même, il est 8h. Le journal Julien Jean, c'est aujourd'hui la journée internationale contre l'homophobie.
8: Oui, en ce 17 mai, date à laquelle l'Organisation Mondiale de la Santé a retiré l'homosexualité de la liste des maladies mentales, c'était en 1990. Eh bien, 36 ans plus tard, les violences contre les personnes LGBT+, continuent d'augmenter. Selon le dernier rapport de l'association SOS Homophobie, plus de 1700 témoignages ont été recensés l'an dernier. C'est 200 de plus qu'en 2024, ce qui ne surprend pas Philippe Roger. Ce manceau de 60 ans a été victime de harcèlement dès le lycée, l'obligeant à ne pas dévoiler son homosexualité en public.
9: C'était des insultes, très souvent, des moqueries, des vexations multiples. Je me souviens même d'une intervention il y avait un professeur de philosophie en classe de philo, donc en terminale, qui parlait de la reproduction chez les animaux, évoquait le fait que seuls les humains faisaient l'amour face à face. Et évidemment, il a fallu que certains disent « sauf lui ». Et le prof s'est mis à rire au lieu de prendre ma défense. C'est aussi, voilà. Quand vous avez vécu ça adolescent, dans votre vie d'adulte, vous prenez des précautions, les précautions nécessaires pour assurer votre sécurité. Par exemple, mon compagnon est décédé en août 2023, mais jamais nous ne promenions dans la rue main dans la main. Parce que même si c'était le risque d'essuyer un simple colibé, c'était trop risqué parce qu'on n'avait pas envie d'avoir la journée gâchée par ce genre d'attitude. Être gay ou lesbienne au grand jour aujourd'hui, c'est un risque à courir.
8: Philippe Roger a pour projet d'intervenir dans des écoles en Sarthe afin de sensibiliser dès le plus jeune âge sur le sujet de l'homophobie. Les suites de l'accident qui s'est produit à Pont-Vallin mercredi soir, ici même, a eu confirmation du décès du conducteur de la voiture qui a fait des tonneaux. Ce jeune de 28 ans est mort au CHU d'Angers où il avait été héliporté. Une enquête est ouverte pour déterminer les circonstances exactes de cet accident.
4: La mortalité sur les routes qui a bondi l'an dernier.
8: Plus 57% sur un an en Sarthe. Le nombre de tués est passé de 26 à 41 en seulement donc une année. Un collectif sartois a décidé hier de mener une opération pour sensibiliser les conducteurs, les alerter. Le collectif Justice pour les victimes de la route a donc installé 41 chaises vides à La Ferté-Bernard en mémoire des 41 disparus. Véronique Coupé est à l'origine de cette action suite au décès de son fils Sullivan, fauché par une voiture alors qu'il faisait son footing à Melleret en janvier 2024, Jules Jouet.
10: Elle a disposé 41 chaises vides autour d'une table pour représenter les 41 personnes mortes sur les routes en Sarthe en 2025.
11: C'est malheureusement dans toute la France qu'il y a trop de décès, quoi. Aujourd'hui, on veut leur rendre hommage.
10: Parmi ses victimes, son fils Sullivan, fauché mortellement à 21 ans par un automobiliste. Depuis sa mort il y a 2 ans, Véronique a l'impression d'être seule.
11: C'est pas facile. Les gens ont peur de venir vers nous, ils savent pas quoi dire, quoi. Cette action, c'est aussi peut-être pouvoir rencontrer des familles qui vivent la même chose, quoi. Voir comment, rien qu'un mot, un échange, ça peut peut-être nous aider.
10: Ce désir d'échanger avec d'autres familles qui ont vécu le même drame, Laurine Gauthier, la meilleure amie de Sullivan, en a besoin.
12: Les gens ne se rendent pas compte du deuil et de la peine qu'on peut avoir, et malheureusement, on attend, on est dans le silence. Et puis, faut continuer.
10: À 25 ans, elle est excédée de voir encore des personnes prendre la route alors qu'elles ne sont pas en état de conduire.
12: Les gens ne prennent pas conscience que quand ils vont rouler, que ça soit au retour d'une soirée avec de l'alcool ou autre chose, une famille en face peut être détruite au retour.
10: Les deux femmes vont poursuivre leur combat et avec l'aide du collectif dont elles font toutes les deux partie, une lettre a été envoyée cette semaine à l'Élysée pour demander l'instauration d'une journée hommage aux victimes de la route.
8: Reportage ici même de Jules Jouet. Et soyez d'autant plus prudents aujourd'hui que cette journée de dimanche s'annonce très chargée sur les routes. C'est la fin du long week-end de l'Ascension. Bison futé, voie rouge, dans le sens des retours sur toute la France. En Sarthe, la circulation s'annonce dense sur l'A11, entre Angers et Le Mans, là de 11h à 14h. Et puis entre Le Mans et Paris, cet après-midi, de 15h à 17h.
4: Le succès des vélos orange de la CETRAM a donné des idées.
8: Oui, un nouveau service de location de vélos va être lancé demain dans 90 communes autour du Mans. Ce sont des vélos en location longue durée sur le modèle de ceux de la CETRAM. 4 types de vélos, électriques ou non, sont proposés. C'est un dispositif unique en France de par son ampleur, selon Maurice Vavasseur. C'est le vice-président en charge de la mobilité au pôle métropolitain Le Mans-Sarthe. C'est aussi, explique-t-il, une très bonne alternative à la voiture.
13: On sait que grosso modo, il y a à peu près 70% des personnes qui font moins de 10 km par jour. Et donc le vélo s'inscrit totalement dans cette stratégie-là. Quand aujourd'hui on regarde le prix, quand on veut se déplacer en voiture, de l'essence ou du gasoil, je crois que ce matin j'ai dû regarder, on est à plus de 2 euros, 2,20 €. Donc bien évidemment que dans une période comme celle-ci, ça doit inciter à changer de mode.
4: On
13: est sur des périodes de location de 1 mois, 3 mois, 6 mois. Et le premier mois, effectivement, est une période d'expérimentation. Si les personnes veulent continuer à s'inscrire de façon pérenne, là, il faudra passer à 3, 6 ou 12 ans.
4: Exactement.
13: 12 mois, pardon. Et ce service a vocation à être développé sur la totalité de ce périurbain qui représente à peu près 90 communes autour du Mans. Donc là, c'est quand même quelque chose effectivement de très très important et qui est certainement au niveau national quelque chose de novateur de par cette ampleur dans son développement.
8: Et les inscriptions ouvrent demain. Toutes les infos pratiques sur ces vélos en location.

0: Saint-Nazaire. Une montée en N3 fêtée bruyamment par la petite centaine de supporters qui avaient fait le déplacement à Saint-Nazaire. Le Mans Sarthe Basket est en play-off, opposé à Limoges. Les basketteurs sartois ont validé leur qualification pour la phase finale. Victoire à Antares sur le score de 101 à 84. Et en quart de finale des play-offs, le MSB affrontera Nanterre. Match aller à Nanterre le lundi 25 mai et match retour au Mans le mercredi 27 mai. Et puis, c'est la fête du pain et des céréales aujourd'hui à l'Arche de la Nature. À partir de 14h, plein d'ateliers à retrouver, ainsi que le palmarès du concours de la meilleure baguette tradition sartoise. Meilleur pain de campagne, meilleur sandwich aussi. Je crois pas qu'il y ait le meilleur croissant. Mais à l'heure du petit-déj, ça aurait été pas mal quand même.
1: On aurait été preneurs.
0: Ouais, mais hein? Ça, je peux aller vous le chercher parce que le concours a lieu tous les ans. Ça doit être dans nos archives, je
1: Attendez,
0: pense.
1: Attendez, je vais vous prendre au mot.
0: Okay. Bon, la météo, Bérénice.
1: 11 degrés ce matin sur le quartier Saint-Pavin des Champs, nous dit Simone. Le ciel est triste. C'est vrai que pour l'instant, il est très nuageux, très gris, accompagné aussi de quelques pluies faibles. Ça va s'arranger hein, cet après-midi. Un temps un petit peu plus lumineux, un petit peu plus de soleil, malgré toujours, par endroits, quelques petites pluies fines. Les maximales comptaient entre 15 et 16 degrés cet après-midi. Demain matin, même chose, hein, des averses en matinée et plus de soleil demain après-midi. Un temps variable mardi et mercredi, et puis la chaleur qui arrive en milieu de semaine.
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1: Allez, on est fou, on sort les paillettes. On sort les cols pelle à tarte, vous savez?
0: Non, ça ne me parle pas.
1: Je ne veux pas. Les Bee Gees, Tragedy sur votre radio. Ici même, petite corée quand même qui va avec. Julien,
0: t'es fort. Allez-y.
1: Ah, c'est ça m'apprendra à faire la maligne, tiens. À tout de suite.

0: À la mode des années 70. Que de souvenirs, les Bee Gees, sur votre radio, ici même.
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0: Vous ne savez pas quoi faire et où aller aujourd'hui? Tiens, je vous donne une idée. Le château de Daubert à Avoise est ouvert cet après-midi. C'est un château qui appartient à la même famille depuis presque 600 ans et c'est d'ailleurs un des membres de la famille qui vous accueille aujourd'hui pour vous raconter l'histoire des lieux et aussi les personnages qui ont jalonné la vie de ce bel édifice. On l'entendra tout à l'heure à 8h20. Mais j'ai d'abord un cadeau, un très beau cadeau à vous offrir. Deux invitations pour le zoo de la Flèche pour en profiter là dans les prochaines semaines. Encore faut-il reconnaître une chanson et un artiste, un chanteur en l'occurrence. Julien, je vous sers un café expresso ou un café allongé. Je préfère l'expresso pour tout vous dire.
3: J'ai le choix malgré tout.
0: Non, en fait, c'est expresso ou expresso.
3: En fait, dans les années 70, c'était expresso, quoi. C'est ça.
0: C'est ça.
3: Bon, allez, un allongé alors, s'il vous plaît.
0: Il est coquin, il fait rien que
3: non, un expresso.
0: Pour pas m'aider.
3: Allons-y.
0: Allez.

0: je vais vous faire une confession, je n'avais pas le son. Je l'ai vu au dernier moment que je n'avais
1: en
0: pas.
1: Allongé.
0: Je l'avais pas à l'allongée, je l'avais pas.
1: Vous feriez pas une bonne cafetière.
0: Non, fait, non, hein. non. Bon, écoutez, c'est comme ça. Bon, il faut reconnaître le chanteur et il faut reconnaître la chanson. Vous nous appelez 02 43 29 10 10.
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0: Vie numérique, vie privée, on parle ce matin IA et santé des jeunes.
1: Oui, avec Valentine Letès, on va voir que la moitié des jeunes parlent de sujets intimes avec une intelligence artificielle. Ils se confient, c'est ce qui ressort d'une enquête sur l'impact de l'IA sur la santé mentale des jeunes, Valentine.
8: Et sur le millier d'Européens de 11 à 25 ans interrogés, un tiers considère même l'IA comme un psy dans certaines situations. Compréhensible pour la CNIL, la Commission nationale de l'informatique et des libertés à l'origine de cette enquête, dans un contexte de fragilité psychologique chez les jeunes. Ils sont plus d'un sur quatre en France à présenter les symptômes d'un trouble anxieux et face à des outils qui ne vous jugent pas. Au contraire, les IA conversationnelles, c'est leur nom, ne sont pas là pour vous contredire ou vous vexer, mais pour vous renforcer dans vos croyances, explique la CNIL. Et nous sommes humains face à une machine bien faite qu'on a l'habitude d'utiliser. Les barrières tombent et il devient facile de s'y attacher et de s'y confier. La preuve encore avec les résultats de ce sondage, plus de la moitié des jeunes pensent qu'une IA peut garder leur conversation secrète.
1: Et c'est vrai, Valentine, ce qu'on dit à une intelligence artificielle reste entre elle et nous, ça n'est jamais dévoilé ?
8: C'est tout le problème. Selon cette enquête, un tiers des jeunes disent savoir ce que deviennent les données partagées avec une IA. Alors qu'on ne le sait pas, cette technologie est en pleine révolution. Chaque intelligence artificielle est unique, leurs conditions générales d'utilisation aussi. L'une des plus connues par exemple, ChatGPT, a commencé à utiliser les données de ses conversations à des fins publicitaires aux États-Unis. Ce n'était pourtant pas le cas à son lancement. La chose à ne pas oublier, c'est qu'une IA, ce n'est pas un psy, mais une machine numérique conçue comme toutes les autres pour gagner de l'argent. Et pour ça, elle doit vous garder connecté le plus longtemps possible. Elle n'a donc pas d'intérêt à encourager un jeune à se tourner vers un psychologue et à mettre fin à la conversation.
1: Ouais, c'est assez fou quand même.
8: Effrayant.
1: Ce que nous dit Valentine. Les intelligences artificielles de plus en plus utilisées aussi à l'école. Alors comment s'en servir en sécurité? On vous explique tout sur ici.fr, page vie numérique, vie privée. La chronique de Valentine Letès à retrouver chaque week-end.
0: Et très utile et d'autant plus en ce moment. Un petit peu de musique avant de retrouver Anne de Juigné-sur-Sarthe qui a retrouvé le chanteur et la chanson en question. Mais d'abord Marine, nouvelle chanson de Marine Escroc.

0: Et on file à Juigné-sur-Sarthe. Bonjour Anne.
1: Bonjour.
2: Bonjour Anne.
0: Soyez la bienvenue. Bonjour. Vous en êtes où ce matin à 8h21 là ? Expliquez-nous.
1: Je me lève.
0: Tout juste. Et c'est dimanche, hein, dans voilà. Le même temps, on n'est pas aux pièces.
1: Ah voilà,
0: hein.
1: Voilà.
0: Si on ne peut pas faire un peu de grasse mat le dimanche, ça sert à quoi ?
1: Voilà. Bon. Et j'écoute ici même, donc voilà.
0: Voilà, c'est bien.
1: Faut me réveiller.
0: Ne changez rien, on vous réveille le matin. Anne, vous avez jeté une petite oreille sur la version expresso, parce que c'était expresso et expresso ce matin, de cette chanson. Oui. Et vous avez reconnu quelle chanson ?
1: Alors, c'est Une autre histoire par Gérard Blanc.
0: À la bonne vitesse, c'est bien aussi ce qui vous permet, Anne, de repartir avec vos invitations pour le zoo de la Flèche. Ça tombe bien parce que vous aviez vraiment envie d'y aller, j'ai l'impression.
1: Ah oui, j'ai déjà essayé d'avoir des places cette année, là, en téléphonant, mais j'arrivais toujours trop tard.
0: Ah, et voyez, à force d'insister, on y arrive.
1: Voilà.
0: Très bien, écoutez.
1: Il paraît qu'il y a des nouveautés, notamment chez les hippopotames, et oui. J'aimerais bien voir ça.
0: Nouvel enclos voilà. De 5000 mètres carrés, apparemment, qui a été nouvellement installé, amélioré pour le bien-être des hippos. Il doit y en avoir un qui va arriver bientôt, je crois, un supplémentaire.
1: Oui, c'est ça, oui.
0: Bon,
1: oui.
0: Écoutez, vous aurez vos places pour faire connaissance avec tout ce petit monde-là, Anne.
1: Je vous remercie beaucoup.
0: Je vous en prie. Bon réveil.
1: Merci.
0: Levez-vous doucement parce qu'il faut éviter le claquage quand même.
1: Oui, c'est vrai.
0: À bientôt, oui. Anne.
1: Merci beaucoup.
0: Au revoir.
1: Au revoir.
0: Allez, je vous emmène. Une visite de château aujourd'hui. On file à Avoise pour mieux faire connaissance, justement avec le château de Daubert. Gabriel Le Breton, bonjour Gabriel.
3: Bonjour.
0: Membre de la famille qui habite ce château, un château qui appartient d'ailleurs à votre famille depuis très longtemps, depuis combien de temps ?
3: Alors depuis plus de 560 ans, puisque la famille est arrivée à cet endroit en 1460. On a une histoire qui est quand même assez longue. Quand les premiers membres de la famille sont arrivés à Daubert, l'Amérique n'était pas encore découverte. Évidemment, c'était pas un château qui ressemble à ce qu'il y a aujourd'hui, parce qu'aujourd'hui c'est un château du 18e, mais les murs les plus anciens remontent à un manoir qui lui était du 15e siècle. Mmh. Et le vrai intérêt de la visite à Daubert, c'est que non seulement on sait que ça a commencé en 1460, mais en plus nous avons toute l'histoire écrite depuis cette période-là.
0: Alors, voilà. Vous nous situez l'endroit, on est dans une boucle de la Vègre.
3: Tout à fait, qui se jette dans la Sarthe quelques kilomètres plus loin, sur la commune d'Avoise.
0: Les pièces à découvrir absolument dans ce château, qu'est-ce que vous montrez au public ?
3: La salle à manger, la terrasse, le salon, le billard, qui sont vraiment les plus grandes pièces dans lesquelles il y a également, évidemment, c'est ce qui intéresse aussi beaucoup, c'est qu'il y a évidemment toute cette galerie importante de portraits.
0: Eh oui.
3: Qui sont les portraits justement des gens qui ont vécu là.
0: Et qui ont fait l'histoire de ce château, pour en citer un ou deux de ces personnages.
3: Ah bah alors, on va en citer, en général on cite les deux principaux, puisqu'il y a par exemple Jean-Baptiste qui lui est allé au 18e siècle en Chine, il a fait fortune et c'est lui qui a transformé le petit manoir du 15e en château du 18e. C'était également un homme très éclairé, un homme des Lumières, parce qu'on est au milieu du 18e siècle.
0: Vous parliez d'un deuxième personnage que vous citez systématiquement.
3: On parle souvent d'Alexandrine, puisque Alexandrine, elle a un portrait assez démesuré dans le grand salon. Hein. Les visiteurs la remarquent tout de suite. Et ensuite, il faut savoir qu'à Daubert, il y a quand même beaucoup de générations qui sont passées par les femmes. Elle fait partie de cette première génération de femmes très indépendantes, très autonomes, puisque c'est ce qu'on appelait une merveilleuse. C'est les femmes qui ont vécu au tout début du 19e siècle, après la Révolution, les femmes s'émancipent. Et elle est revenue après la Révolution seule, sans son mari, avec sa fille qui était toute petite. Elle l'a élevée toute seule à Daubert et elle s'est occupée de Daubert pendant près de 30 ans. En redonnant à Daubert, après la Révolution qui a été vraiment un moment pour les maisons en France, ça, c'est assez terrible. Elle a redonné le faste du 18e, elle a relancé l'activité agricole, évidemment.
0: Et vous êtes intarissable là, sur le sujet. On sent bien que c'est ça qui va faire l'intérêt de la visite cet après-midi. C'est que vous connaissez évidemment très bien votre sujet et que vous savez le raconter. Parce qu'il y a visite et visite, et quand les visites se passent bien, c'est que le guide est très bon. Donc il y a plusieurs départs, hein, à partir de 14h30 cet après-midi, mais aussi 15h30, 16h30 pour toutes ces visites qui ont lieu maintenant un dimanche par mois.
3: C'est ça, un dimanche par mois entre avril et septembre.
0: Gabriel, on vous souhaite le meilleur pour cet après-midi.
3: Merci.
0: Et belle visite au château d'Aubert à Avoise. Merci beaucoup.
3: Merci beaucoup, madame.
0: Avoise, près de Parçay-sur-Sarthe. On n'est pas loin de Sablé non plus. On est sur ce secteur. Visite donc toute cet après-midi. Départ quasiment toutes les heures. Voici Cookie Dingler.

0: libérée, Cookie Dingler, votre radio ici mène et vos messages Facebook pour échanger sur la météo ce matin. 11 degrés sur le secteur de l'Allier, nous dit Jocelyne. Il fait plus doux, mais il pleut. Forcément, c'est la contrepartie. Il fera meilleur cet après-midi encore avec sans doute un petit peu plus de soleil. Julien Jean, dans l'actualité, une belle frayeur à l'aéroport d'Arnage.
1: Oui, un petit avion a dû se poser sur le ventre hier après-midi sur la piste de l'aéroport d'Arnage, situé juste à côté du circuit des 24 heures du Mans. Le pilote a en fait rencontré un problème avec le train d'atterrissage de l'appareil. Une seule des deux roues est sortie, on voit ça dans la revue de presse, juste après le 90 secondes. Toute l'actualité, c'est avec vous Valentine Lottès.
2: La justice pour tous les enfants jusqu'à la condamnation de leur agresseur. Le garde des Sceaux propose la fin de la prescription pour tous les crimes sur mineurs, alors que toutes les 3 minutes en France, un enfant est victime de viol ou d'agression sexuelle. Votre réservation chez Bel Ambra, piratée, c'est la deuxième entreprise du tourisme victime d'une fuite de données cette semaine après Pierre et Vacances. Mais ni les données bancaires, ni les documents d'identité n'ont été volés selon Bel Ambra. Un risque explosif d'une épidémie d'Ebola à Mayotte. La mise en garde d'un infectiologue ce matin, alors qu'un nouveau variant du virus se propage à grande vitesse en République démocratique du Congo et en Ouganda. L'Organisation mondiale de la santé déclare ce matin une urgence internationale. Déjà en ligne, pour vous donner toutes les informations sur le voyage du pape en France, le site internet pape-france.fr. Léon XIV viendra du 25 au 28 septembre. C'est la première visite d'État en France d'un pape depuis 18 ans. Verdict de la Ligue 1 de football ce soir. Ultime journée de championnat pour départager notamment Lille, Lyon et Rennes. Les trois clubs visent la troisième place, synonyme de qualification directe en Ligue des Champions. La soirée à suspense avec 9 matchs en simultané commence à 21h. Et nouvelle déception pour la France à l'Eurovision. Monroe et sa chanson Regarde terminent à la 11e place. Le public comme les jurys lui ont préféré la Bulgarie et sa chanteuse Dara avec son titre Bangaranga.
1: Et ici en Sarthe, de nombreux pompiers et gendarmes ont été mobilisés hier à l'aéroport d'Arnage suite à l'atterrissage très compliqué d'un avion, un petit avion. C'est ce que rapporte ce matin le Maine Libre. Cet avion a en fait rencontré un problème de train d'atterrissage. Concrètement, une seule des deux roues sortait de l'appareil. Alors après avoir survolé la piste à plusieurs reprises, le pilote a donc décidé de poser l'avion sur le ventre sans train d'atterrissage. S'il avait fait le choix de tenter d'atterrir sur une seule roue, l'aile aurait été touchée et aurait touché le sol et l'appareil serait parti en tonneau, explique un témoin de la scène. Heureusement, la piste est en herbe et l'avion a donc pu se poser sans trop d'encombre, mais cela a provoqué quand même une belle frayeur au personnel de la tour de contrôle. C'est à lire ce dimanche dans le Maine Libre. Dans Ouest France dimanche, on découvre que La Flèche a ce week-end des airs de plage de Malibu, du sable fin et du beach tennis. C'est la carte postale depuis vendredi. La cité fléchoise organise en fait un tournoi regroupant les 130 meilleurs joueurs de cette discipline. Si vous ne connaissez pas, c'est un sport à mi-chemin entre le tennis et le volley. 12 terrains ont été installés sur les bords du lac de la Monnerie. C'est jusqu'à ce soir si vous souhaitez découvrir, et ce malgré une météo un peu capricieuse. On va y revenir. Direction maintenant la vallée du Loup. Direction maintenant la vallée du Loir, où vous avez rencontré des passionnés de généalogie. Julie Uris, bonjour.
3: Bonjour.
1: Alors votre hebdo, le petit courrier L'Écho de la vallée du Loir, a donc découvert deux arbres généalogiques assez exceptionnels.
3: Oui, nous sommes allés à la rencontre cette semaine de deux habitants de la vallée du Loir, qui sont tous deux passionnés de généalogie. Ils se sont d'ailleurs trouvés tous les deux d'illustres ancêtres. Alors la première, c'est Sylvie Gagnard, qui enquête sur sa famille depuis des décennies, depuis qu'elle est tout jeune adulte. En fait, elle raconte dans nos colonnes comment elle peut comptabiliser aujourd'hui jusqu'à 14 000 noms sur son arbre généalogique. Le second, c'est Guy Hennequin, qui a lui commencé sa quête en voulant vérifier une légende familiale. Et depuis, il n'a pas arrêté. Derrière chaque nom qu'il trouve, il replace d'ailleurs un contexte historique. Il témoigne de cet héritage familial dans nos colonnes, mais également, dès qu'il le peut, auprès de ses petits-enfants.
1: et des petits-enfants qui pourront donc poursuivre son travail. Si vous êtes intéressé par la généalogie, on vous renvoie donc vers la lecture du petit courrier L'Écho de la Vallée du Loir.
0: Dans l'actualité aussi, la mortalité sur les routes de la Sarthe dénoncée par un collectif.
1: Ouais, le collectif Justice pour les victimes de la route qui a organisé une opération de sensibilisation hier à la Ferté-Bernard. 41 chaises vides ont été installées en référence aux 41 tués dans des accidents de la route en Sarthe en 2025. On y revient viendra plus longuement dans le journal de 9h. Et la météo à Malibu et à la Flèche, ce sera comment aujourd'hui ?
0: On pense au maillot de bain rouge.
1: Oui, exactement.
0: Ah, je m'en doutais un peu. 11 degrés relevés ce matin à Tassillé pour Marie-Christine. 11 degrés dans le quartier Miroir pour Annick. 12 au Lude, par exemple. C'est Marie-France qui vient de nous laisser ce petit message. Donc, les températures sont un petit peu moins froides que celles d'hier. Forcément, l'humidité a amené un petit peu de redoux. Des nuages ce matin, mais aussi, en tous les cas, on le voit là à l'instant en regardant par la fenêtre des studios d'Issimen, au Mans, un peu de soleil. Ça va arriver, c'est vrai, parce qu'il va faire meilleur quand même cet après-midi. Quelques petites pluies fines encore ce matin, mais quand même un temps bien meilleur en journée. Il fera entre 15 et 16 degrés aujourd'hui.
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1: J'avais la météo à Malibu. Vous voulez que je vous la donne ?
0: Allez,
1: en fait, elle est conforme à celle de la Flèche. 17 à 13 degrés, un peu de nuages et soleil. Donc, vous voyez,
0: C'est pas
1: rien
0: la peine d'aller ici. Maintenant, on nous suit bien la Flèche, dites donc. Voici Kungs, The Girl, sur votre radio, Issimen.

0: Girl sur votre radio ici même.
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0: Tout à l'heure, d'ici 9h, l'horoscope avec Catherine Viguier, qui apparemment a des choses à dire à certains signes, particulièrement peut-être les Gémeaux, mais on verra ça en détail tout à l'heure. Un petit peu de sport aussi avec notre coach sportif qui va nous expliquer que le renforcement, c'est très important aussi pour la course à pied. Et puis les gens d'ici avec Tom Vanier, focus sur un des artistes qui participe à la création de nouvelles fresques murales au Mans pour le festival Plein Champ. Cet artiste vient de poser cette semaine le dernier coup de peinture de son œuvre Rue de Lainier, une œuvre qui ouvre sur l'évasion.
3: Il fait partie des 6 artistes à participer à la création de nouvelles fresques murales au Mans pour le festival Plein Champ. Tim Day vient de poser le dernier coup de peinture de son œuvre située rue de Lainier, une œuvre qui ouvre sur l'évasion. Tim Day, les gens d'ici.
4: Bonjour, je m'appelle Tim Day, j'ai 36 ans et dans la vie je suis artiste peintre muraliste. Alors ce qui m'a mis à la peinture, c'est le graffiti. J'ai commencé à 14 ans, j'ai découvert par le skateboard et de fil en aiguille, je suis tombé dedans. Je dessinais déjà un petit peu avant, enfant, mais c'est vraiment le graffiti qui m'a donné envie de peindre de plus en plus. Puis les choses ont fait que mes études m'ont amené à un job en costume cravate qui a pas duré très longtemps après mon master. Et dans un moment où j'étais un peu perdu dans ce que je faisais dans une grosse boîte, et l'envie de peinture qui a ressurgi encore plus fort à ce moment-là, je pense que le manque de temps a fait que d'un coup je me suis rendu compte que ce temps allait se réduire, que j'avais moins de temps à donner à ma peinture, et donc ça m'a fait peindre beaucoup plus. J'ai un grand-oncle qui était peintre. On a grandi dans ses peintures, parce que c'était l'artiste de la famille, très coloré. C'est marrant, petit à petit, je me rends compte que plus ma peinture avance, mes univers se développant, j'arrive à quelque chose de plus proche que ce que lui faisait. Il s'appelait François Fossorier, mon grand-oncle.
5: Il faut que tu respires.
4: Cette fresque, elle a été faite avec les habitants du quartier, qui ont en petits groupes se sont mis d'accord sur un thème. Et on m'a donné comme mot-clé l'évasion. S'échapper d'un monde de béton, et donc j'ai décidé de peindre cette porte céleste dans les nuages. C'est important pour moi d'amener de l'humour aussi dans ma peinture. Je trouve que ça fait du bien, ça détend tout le monde. Ce qui est en tout cas sûr, c'est que c'est toujours joyeux ce que je propose. Je suis en train de construire mon premier souvenir en Sarthe, et ben c'est très chouette, on s'amuse bien, l'accueil est top. Un grand merci à Plein Champ, le festival qui m'a invité. Mon boulot le matin, c'est de me réveiller, de prendre mon vélo et d'aller à l'atelier. Je pense que quand on a une pratique de peinture quotidienne, de toute façon, ça prend tout l'espace, parce que l'œil est toujours en recherche, on observe tout. Donc la peinture m'a aussi amené à observer plus la nature. Et c'est quelque chose d'assez chouette, parce qu'il y a évidemment l'atelier, le dedans, et il y a ce travail un peu de veille constant à l'extérieur.
0: Invité cette semaine de Tom Vanier dans Les gens d'ici. Les gens d'ici, le portrait tout à l'heure à partir de 11h. Je recevrai aujourd'hui Joël Mahé, qui est responsable du refuge pour animaux Les Crins Verts à Bazouges-Crès-sur-Loire.
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0: Du renforcement musculaire pour mieux courir. D'accord, mais de quel renforcement parlons-nous précisément? Notre coach Nordine Attab va nous le dire, va nous faire faire quelques exercices là dans les prochaines minutes. Et un peu de musique avant ça pour se mettre en jambes. Petite séance d'échauffement qui va durer au moins 4 minutes, voire 5, soyons fous. Michel Polnareff, Tam Tam, sur votre radio, ici même.

0: court et ça court. Michel Polnareff, votre radio ici mène. Et la météo, les températures ce matin plus douces que celles d'hier. 12 degrés par exemple à Rue Audin. Martine nous a appelé il y a quelques instants. Entre 15 et 16 cet après-midi, on va avoir quelques nuages quand même ce matin, quelques pluies faibles et sans doute un petit peu plus de soleil cet après-midi. Souvent que pour progresser en course à pied, il suffit de courir. Mais est-ce vraiment le cas? Aujourd'hui, dans 2 minutes pour être en forme, Nordine Attab nous explique pourquoi le renforcement aussi est essentiel.
1: Courir, c'est répéter le même mouvement des centaines, voire des milliers de fois. Et si le corps n'est pas suffisamment solide, il compense. Et au final, on perd de l'efficacité et parfois, on a même des douleurs. Par contre, à l'inverse, le renforcement musculaire permet de mieux courir et plus longtemps. Pas besoin d'en faire beaucoup, il faut juste cibler les bons groupes musculaires. On débute par un premier exercice, un mouvement de fente avant, comme si vous vouliez effectuer une demande en mariage. Vous l'avez ? Vous êtes debout avec les bras le long du corps, les pieds sont légèrement écartés. Et à partir de là, vous effectuez un mouvement de fente avant en amenant le pied droit vers l'avant. Bien entendu, la jambe gauche est fléchie, mais le genou ne touche pas le sol. Et ensuite, vous poussez sur la jambe droite pour revenir en position de départ. Et vous effectuez le mouvement inverse de la jambe gauche. J'amène le pied gauche vers l'avant, je fléchis la jambe, le genou droit ne touche pas le sol et ensuite je pousse sur la jambe gauche pour revenir en position de départ. Et vous pouvez effectuer 3 séries de 10 répétitions. Et grâce à ça, vous allez solliciter notamment l'arrière de la cuisse, les ischio-jambiers, le quadriceps et les fessiers.
0: Alors Nordine, est-ce que c'est juste une question de jambes ?
1: Alors, de jambes, mais aussi du haut du corps. Car même le gainage joue un rôle clé. Car un corps stable, c'est surtout une foulée plus efficace. Alors, on effectue un mouvement de planche avant. Et pour ça, on se place en appui sur les coudes, les genoux et les orteils. Ça y est, vous y êtes. Et à partir de là, vous levez un petit peu les genoux pour avoir le corps parallèle au sol. Et vous pouvez maintenir cet exercice 20 secondes, 30 secondes et effectuer 4 répétitions. Et grâce à ça, vous allez renforcer toute la chaîne antérieure, c'est-à-dire l'avant du corps. Et notamment les bras qui vont vous permettre de pouvoir augmenter la vitesse de course. Au final, courir c'est bien, mais se renforcer c'est complémentaire. Car on travaille les jambes, mais aussi le gainage. Parce qu'un corps plus solide, c'est une course plus fluide. Allez, à vous de jouer.
0: Merci coach, on a bien fait de s'échauffer un petit peu avant, parce que ça n'a pas l'air si simple que ça. Cette affaire, entraînez-vous chez vous, poussez les meubles et faites-le éventuellement en musique. Avec Pierre Garnier, L'Horizon sur votre radio, ici mène. Quelques idées, quelques manifestations, je vous en donne, allez, 2-3 là, juste après, pour vous donner envie de sortir cet après-midi.

0: l'horizon. Pierre Garnier, que faire aujourd'hui, où aller, où sortir? Les 24 heures de la bille, Saint-Marc de Lochney, ça a démarré hier après-midi, en début d'après-midi, les 24 heures de la bille. Un petit peu à l'image des 24 heures du Mans, mais en beaucoup plus ludique, beaucoup plus simple forcément. 135 joueurs quand même sur place, dont seulement une vingtaine de femmes. C'est surtout les gars, les garçons qui jouent aux billes. Allez les encourager, c'est encore possible toute la journée. L'arrivée est proclamée ce soir à 16h30. C'est sur le terrain de Vaudoire, Saint-Marc-de-Lochney. Il y a quelques vides-greniers aujourd'hui organisés chez nous à Boissé-le-Sec. Ça a démarré à 6h là ce matin. Jouer-l'Abbé aussi, autre vide-grenier. Et puis à Ivray-l'Évêque, la boulerie Troc, c'est au pôle européen du cheval. C'est là encore toute la journée. Et puis je vous signale un concert à Ciel-Guillaume, c'est du classique Vivaldi, entre autres, mais pas que. Le concert se déroule à l'église Notre-Dame à partir de 17h.
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12: L'horoscope de ce dimanche 17 mai avec Catherine Viguier. On passe en revue les 12 signes du zodiaque. Et Catherine, vous avez des choses à dire à certains signes en particulier.
13: Oui, c'est une journée intéressante pour les Gémeaux, un peu déstabilisante tout de même.
14: Bélier, si vous avez un projet d'acquisition, n'hésitez surtout pas, ce sera un achat durable.
15: Taureau, c'est une belle journée, pleine de promesses, osez ce que vous voulez.
16: Chers Gémeaux, Vénus est là, elle vous accompagne et vous rend la vie plus facile.
17: Cancer, vous êtes solidaire des vôtres et ils vous le rendent bien, aujourd'hui par exemple.
18: Lion, vous pourriez changer d'orientation à votre travail ou dans la vie privée.
19: Vierge, un coup de chance possible, vous pourriez vous obtenir satisfaction si vous postulez.
7: Balance, il sera bon de vous envoler, de partir ailleurs, de vous changer les idées.
10: Scorpion, on vous fait une proposition, ou vous faites une proposition, en tout cas, ça bouge.
0: Sagittaire, ce qui vous plaît, c'est de partager un bon moment, un bon repas dans la joie.
20: Capricorne, vous vous alliez à des personnes fiables et ça vous rassure.
21: Verseau, une prise de conscience profonde vous concerne.
22: Soyez rassuré, vous vous en sortirez très bien.
23: Poisson, la vie est belle, vous le pensez aujourd'hui, il règne comme un air de vacances.
24: Et pour nous tous, notre voisin, notre voisine, on lui sourit.
12: Eh ben voilà, un bon conseil. Faites ça si vous partez là. Achetez vos croissants, vous croisez le voisin dans les escaliers, smile. Vous le poussez, non, c'est pas le conseil donné par Catherine Viguier. Les infos arrivent.
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12: Vous écoutez Ici Mène, il est 9h. Les infos, Julien Jean, les accidents mortels en forte hausse en Sarthe.
16: L'an dernier, 41 personnes sont décédées dans le département, c'est 15 de plus qu'en 2024. Alors pour sensibiliser les conducteurs, un collectif a organisé une opération symbolique hier à la Ferté-Bernard. 41 chaises vides ont été disposées autour d'une table en référence aux 41 tués sur les routes. Justice pour les victimes de la Sarthe, c'est le nom de ce collectif composé de familles qui ont perdu un proche. Parmi elles, la famille de Sullivan, fauchée mortellement à l'âge de 21 ans par un automobiliste alors que ce jeune homme faisait son footing en janvier 2024 à Melleray. Sa mère, Véronique Coupé, est à l'initiative de l'action d'hier.
25: La vie avec notre fils, elle nous manquera tout le temps. Ma vie avec mon fils, c'était beau, c'était un enfant formidable, généreux, joyeux, plein de vie. Il avait un rêve, il rêvait d'être steward. On lui a brisé son rêve. Moi, je suis maintenant une maman qui a plus son fils. Faut que je survive à ça, quoi. On me l'a enlevé en 5 minutes, quoi. C'est dramatique, quoi.
26: Cette action, c'est pour lui. C'est pour lui rendre hommage aussi.
25: Bien sûr, c'est pour rendre hommage à Sullivan, à mon fils, qui me manque énormément. Mais aussi pour tous les autres qui l'ont précédé. Il y a 41 personnes en 2025 qui sont mortes sur les routes en Sarthe, oui. Et c'est très à la hausse. Comparé à l'année d'avant, ça fait peur.
16: Il se trouve que la Sarthe a enregistré une nouvelle victime de la route cette semaine. Un jeune de 28 ans qui était seul au volant. Sa voiture a fait des tonneaux. C'était mercredi soir à Pont-Vallin, près de la Flèche. Ce jeune homme est décédé au CHU d'Angers, où il avait été héliporté. Les routes qui s'annoncent chargées ce dimanche pour les retours du long week-end de l'Ascension. C'est rouge partout en France, prévient Bison Futé. En Sarthe, il faut prévoir des ralentissements sur la 11 de 11h à 14h pour la partie Angers-Le Mans. Et de 15h à 17h pour Le Mans-Paris.
12: 90 communes autour du Mans se lancent dans la location de vélos longue durée.
16: Oui, sur le modèle des fameux vélos orange de la CETRAM qui ont rencontré un grand succès. Et c'est un nouveau service que le Pays du Mans lance demain. Il s'adresse aux habitants de 6 intercommunalités, je vais y arriver. Maurice Vavasseur est le vice-président en charge de la mobilité au pôle métropolitain.
1: Nous avons 4 types de vélos prévus, des vélos à assistance électrique de deux natures, dont un effectivement avec une assise un peu basse pour faciliter effectivement pour des personnes qui peuvent avoir quelques difficultés à se déplacer, d'avoir plus de facilité effectivement à l'utiliser. Nous avons également un vélo qui s'appelle Longtail, qui est un vélo plutôt à usage où vous pouvez emmener vos enfants, vous pouvez emmener des bagages, voilà. Et puis le dernier type de vélo que nous avons, c'est des vélos pliants, dont un à assistance électrique et l'autre effectivement musculaire. Puis on est sur une expérimentation, donc on part sur ces 4 modèles de vélos dans un premier temps. Rien ne dit effectivement que dans un second temps, si l'expérience est très positive, qu'on aille élargir la gamme des matériels roulants.
16: Les inscriptions ouvrent demain. Vous retrouvez les tarifs et tous les liens utiles sur le site internet d'Issimen. Le Sable FC retrouve des couleurs, relégué en Régional 1. Le club sabolien va regoûter au championnat national. La Nationale 3 précisément, une montée acquise hier sur la pelouse de Saint-Nazaire, où Sablé s'est imposé 1-0. Une centaine de supporters saboliens avaient fait le déplacement. Football encore avec les filles du Mans FC qui terminent leur belle saison cet après-midi. Troisième du classement, elles reçoivent Guingamp pour le compte de la dernière journée de Seconde Ligue. Pour les encourager, c'est au stade de la Californie. Le coup d'envoi sera donné à 15h. Le MSB vient d'atteindre l'objectif du début de saison, à savoir se qualifier pour les play-offs. Qualification décrochée hier soir à Antares en battant Limoges 101 à 84. En quart de finale, le MSB sera opposé à Nanterre. Ce sera dans une dizaine de jours. C'est la fête du pain et des céréales aujourd'hui à l'Arche de la Nature à partir de 14h. Vous retrouverez des ateliers pour s'exercer au métier de boulanger, des dégustations de petits pains et des viennoiseries ou encore des spectacles pour enfants. Enfin, on connaîtra les résultats du concours de la meilleure baguette de tradition sartoise, du meilleur pain de campagne ainsi que du meilleur sandwich. Ce sera aux alentours de 16h30. Et en parlant de concours, eh bien, ce ne sera pas encore pour cette année pour la France qui a une fois de plus échoué à l'Eurovision. Je remue le couteau dans la plaie. La jeune Monroe se classe 11e. C'est la Bulgarie qui l'a emporté. Première victoire bulgare de l'histoire du concours en 70 éditions. Et dernier succès français il y a 49 ans, en 1977. Quand je vous dis que je retourne le couteau dans la plaie.
12: On se l'a dit, patient, hein, les Bulgares.
16: Oui.
12: 70 ans pour
16: alors, ils ont
12: gagner.
16: Ils ont manqué quelques éditions. C'était leur retour, en fait, parce qu'ils n'avaient pas assez de budget pour participer. Reviennent et ils gagnent.
12: Ça coûte beaucoup d'argent, il paraît.
16: Je ne sais pas exactement combien, mais je vais enquêter et je vais vous dire.
12: Et souvent, je vous le dis parce que ce sont des bruits qui courent, souvent les pays décident de ne pas gagner parce que quand on gagne, on reçoit et quand on reçoit, ça coûte très cher.
16: Exactement, l'année prochaine, ce sera en Bulgarie, à Sofia.
12: La facture, ce sera pour les Bulgares.
16: le bon sens de Bérénice, j'aime beaucoup. La météo, Bérénice.
12: 10 degrés avenue Bollé ce matin, nous dit Monique. 12 degrés au Lude pour Marie-France. Et puis le château de Daubert, dont on parlait tout à l'heure, a posté une belle photo des grilles d'entrée. Du château. Commentaire météo, bien entendu, ciel couvert, quelques averses attendues, mais nous ouvrons les grilles cet après-midi pour la visite du château, vous serez à l'abri.
16: Très bien.
12: 15 à 16 degrés attendus en journée, avec quand même un temps qui va s'améliorer parce qu'on a des nuages, un peu de gris ce matin, quelques pluies faibles, sans doute beaucoup plus de soleil et de luminosité cet après-midi. Demain, un ciel variable, mardi également, mercredi aussi, et la chaleur qui arrive en cours de semaine.
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0: Pour une Begin avec toi, c'est Marc Lavoine sur votre radio ici même. Bonjour, c'est Fabien Aubry, je suis avec vous jusqu'à 10h. Durant une heure, on va rembobiner le Hollywood témoignage, ce direct qu'on vous propose du lundi au vendredi. Entre 9h et 10h, vous répondez à la question du jour, vous répondez également sur nos médias sociaux. Et le week-end, on retrouve quelques bons moments des dernières émissions. Aidez-vous les animaux en détresse, vous avez témoigné, on va entendre Joël dans un instant. Notre invitée Marie-Laure Niel, présidente de l'association La Tirelire des Chats à Parçay-sur-Sarthe, qui est d'ailleurs une actualité, je vous en parle dans un instant, après cet extrait de notre direct. La loi, Madame Niel, évolue au sujet de la stérilisation, de l'identification des chats. Qu'est-ce qui a changé ces dernières années ?
1: Alors, beaucoup de choses, mais depuis le 1er janvier 2026, les communes sont obligées de traper, de stériliser et d'identifier les chats errants sur leur territoire. Et quand je dis sur leur territoire, c'est pas uniquement intramuros, c'est aussi dans la campagne. Et malheureusement, le conseil municipal, qui a priori est là pour faire respecter la loi, mais là, en l'occurrence, il est complètement hors la loi. Il y a très très peu de communes qui appliquent cette loi. Alors, les communes vont vous dire oui, mais ça va coûter cher. Non. C'est un travail, un gros travail sur, allez, 5-6 ans. Mais en plus de ça, elles peuvent recevoir l'aide de 30 millions d'amis.
0: La Fondation 30 millions d'amis.
1: Oui, tout à fait, de la Fondation 30 millions d'amis.
0: Qui octroie des subventions, en fait.
1: Oui,
0: hein, c'est
1: des
0: ça
1: subventions. Il faut bien sûr remplir un dossier. Et puis, ce que je voudrais dire aussi, c'est qu'il faut arrêter de s'appuyer en permanence sur les associations. Les associations n'en peuvent plus. Et on ne leur en donne pas les moyens de toute façon.
0: Oui, pas facile de se mobiliser. En tous les cas, c'est votre cas. Vous en êtes une association, la Tirelire des Chats à Parçay. 02 43 29 10 10, à ce numéro, nous sommes avec Joël. Bonjour Joël.
2: Oui, bonjour.
0: Vous avez créé les Crins Verts, refuge situé à Bazouges, Crest-sur-Loire. Quels sont les animaux que vous accueillez aux Crins Verts, Joël? On vous écoute.
2: Voilà. Alors, le refuge des Crins Verts recueille principalement des animaux dits domestiques de ferme, c'est-à-dire, au départ, c'était des chevaux pour leur éviter l'abattoir ou la maltraitance. Et puis, c'est trouvé des chèvres, des moutons, des vaches, et même deux vaches très âgées maintenant. Il y a des volailles aussi, donc que des animaux dits domestiques qui finissent leur jour ici, qui ne sont pas replacés, quoi.
0: Quels sont vos besoins à ce jour, Joël ?
2: Alors les besoins, c'est comme toutes les associations, c'est évidemment les fonds pour la nourriture, les frais vétérinaires, etc. Donc on essaie de se débrouiller comme on peut. Mmh. On fait une journée porte ouverte par mois pour inviter les adhérents, les gens sensibilisés à la cause de venir nous découvrir et puis voir.

0: ce qu'on peut faire. Quoi.
1: La prochaine, c'est bientôt ?
0: La prochaine, c'est dimanche prochain, le 24 mai.
1: Le 24 mai, rendez-vous au Crin Vert à Bazouges, Créé-sur-Loire, ce refuge pour les animaux de ferme. Merci Joël, on vous souhaite une très bonne journée. Vos activités, c'est la collecte de nourriture à votre association La Tirelire des Chats, Madame Niel.
2: Oui, ça nous prend du temps, ça occupe bien nos débuts de week-end. Il faut dire aussi que l'association est reconnue d'intérêt général.
1: Oui.
2: Ça veut dire que si les grandes surfaces désirent nous faire des dons d'aliments ou tout simplement nous refiler les stocks difficiles à vendre parce que le conditionnement est abîmé, etc., elles s'y retrouvent. Alors, j'ai envoyé un courrier à presque toutes les grandes surfaces autour de chez moi. Il y en a deux qui m'ont répondu, hein. Alors que même fiscalement, c'est bien. Et alors, ce que je trouve choquant...
1: Donc un peu comme les communes, les grandes surfaces peuvent mieux faire dans l'aide aux associations.
2: Elles ne veulent même pas nous recevoir. Mmh. Alors que pour elles, c'est que du plus.
1: Ouais. Je veux dire, avec une défiscalisation, vous le disiez.
2: Alors, quand c'est des dons, oui. Mais nous recevoir en tant que collecte, nous, on arrive, on s'installe, les gens, les clients rentrent, on leur demande de nous aider, etc. Pour la grande surface, ce n'est que de la vente en plus, c'est tout.
1: D'accord.
2: Elle a rien à faire d'autre. Eh ben, il y a qu'une seule grande surface sur Sablé qui nous accueille, et je vais la citer, c'est Carrefour de Sablé-sur-Sarthe.
1: Marie-Laure Niel de l'association La Tirelire des Chats qui organise, notez-le dès maintenant, un vide-grenier, ça va vite arriver, ce sera la semaine prochaine, le dimanche 24 mai. C'est pour financer les actions, les belles actions, vous l'avez entendu, de l'association La Tirelire des Chats. Si vous voulez exposer, si vous voulez avoir un emplacement à ce vide-grenier de Parçay-sur-Sarthe, vous avez toutes les informations sur ici.fr. C'est une inscription au chapeau, c'est-à-dire que vous donnez ce que vous voulez. Les bons moments du rendez-vous témoignage continuent dans un instant. La prochaine question, je vous la donne dès maintenant, je l'ai sous les yeux. Que faites-vous pour sortir de la solitude et rencontrer les autres ? À tout de suite sur Ici Même, Niagara, tout de suite, l'amour à la plage.
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2: Vous écoutez les bons moments du rendez-vous témoignage d'ici mène. Que faites-vous pour sortir de la solitude, rencontrer les autres? Vous avez témoigné à ce sujet, on va entendre Marie Adélaïde dans un instant en présence de Ève Etienoul-Pierlet, la fondatrice de Contact 72, Loisirs et Amitié. C'est une association dédiée aux personnes seules qui ont envie de retrouver de véritables liens. Alors, on vit une époque, Ève, assez individualiste. Beaucoup d'êtres humains se replient sur les réseaux sociaux, sur les écrans, voient moins de monde. Dans ce contexte, vous avez à cœur de rappeler à quel point le lien humain, il nous est essentiel.
3: Effectivement, sans lien humain, l'être humain ne se développe pas. En fait, comme le disait Charles Pépin, les rencontres avec l'autre permettent de se rencontrer soi-même.
2: Oui, mais c'est ça, c'est un peu le miroir de ce qu'on peut être.
3: Exactement.
2: Nous-même, Charles Pépin, philosophe, d'entrée de jeu, paf, vous placez une citation.
3: Oui, il a écrit un très beau livre sur la rencontre.
2: Ouais. Et vous avez un peu le sentiment que, aujourd'hui, alors ça concerne peut-être toutes les époques, qu'il y a peut-être une tendance à l'individualisme, comme je le disais.
3: Oui, à l'individualisme, au repli sur soi, vous l'avez également dit, et aussi au consumérisme, en fait. On est dans une société de consommation, on prend, on jette, et les liens, les relations, ça peut aussi être cela dès qu'on a une difficulté, par exemple.
2: On peut consommer de la relation humaine comme on consommerait un objet, c'est un peu l'écueil de notre société de consommation, on y reviendra et puis on va détailler tout cela jusqu'à 10h. Vous restez avec nous, Ève Etienoul-Pierlet. Marie Adélaïde nous accueille dès maintenant, 02 43 29 10 10. Bonjour Marie Adélaïde.
4: Bonjour.
2: Vous habitez Le Mans. Qu'est-ce que vous faites, Marie Adélaïde, pour sortir de la solitude, pour rencontrer les autres?
4: Qu'est-ce que je fais? Depuis le début de ma retraite, j'ai commencé par faire des petits travaux manuels dans les maisons de quartier pendant un certain temps. Et puis je me suis fatiguée de ça parce qu'à la fin, on fait beaucoup de choses qu'on n'utilise pas. On remplit les tiroirs et puis voilà. Donc après, je me suis inscrite dans une maison qui s'appelait Famille Rurale. J'ai fait 10 ans de bénévolat en ayant visité des personnes chez eux, visite à domicile. Des personnes qui ne pouvaient pas sortir, qui avaient besoin de parler, de jouer, de faire des jeux, de les aider à sortir un petit peu et tout ça. Donc pendant 10 ans, j'ai fait ça. Puis après, je me suis dit, je vais changer le fusil d'épaule, je vais faire autre chose. Alors, depuis un certain temps, je me suis inscrite dans des clubs de quartier, des clubs, des associations de personnes âgées, des seniors, où je fais la journée une qui me prend 40% de mon temps.
2: Ah, c'est précis, 40%. Ouais.
4: Okay. Oui, j'y vais tous les après-midi. Oui. C'est une petite asso. Nous sommes une cinquantaine de personnes. Alors, on a des jours précis. Le lundi, par exemple, on joue au tarot. Le mardi, on joue à la velotte. Le mercredi, on joue à la pétanque. Et le jeudi, on rejoue au tarot. Et le vendredi, pétanque. Donc, voilà, ça permet de... Ça permet de sortir, d'avoir des contacts, de s'épanouir et puis de servir à quelque chose. Et puis voilà.
2: Marie Adélaïde, juste d'un mot, vous vivez seule ou accompagnée?
4: Je vis seule.
2: Vous vivez seule.
3: Eh bien, c'est effectivement dans l'action qu'on rompt la solitude et qu'on se crée des liens. Effectivement, Marie Adélaïde, elle a tout compris. Il faut agir, il faut se bouger, il faut oser. Bravo.
2: C'était en direct il y a quelques jours sur ICI Mène. Ève Etienoul-Pierlet, la fondatrice de Contact 72 Loisirs et Amitié. C'est une association dédiée aux personnes seules qui ont envie de retrouver de véritables liens. Vous avez les coordonnées de l'association sur ICI.fr. Dans quelques minutes, les infos pratiques et loisirs de Bérénice Bélanger. Je vous retrouve après avec de nouveaux témoignages autour de cette question. Quelles sont vos pratiques au jardin? Est-ce que vos habitudes ont évolué ces dernières années? On va entendre notamment le témoignage de Yolande. Ce sera après la musique ICI Mène. Les Rolling Stones, Start Me Up.
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1: Pour tous les passionnés de vieux objets, une boutique éphémère, installée depuis peu à Sillé-le-Guillaume. C'est ouvert en fin de semaine, les vendredis, samedis et dimanches. C'est l'occasion de trouver des pièces rares, chinées par un véritable passionné qui est installé dans l'ancienne quincaillerie Chartier, rebaptisée Trouvaille Sartoise. Des lotos encore chez nous aujourd'hui, à Bessé-sur-Braye, Le Mans, Parigné-l'Évêque et Sillé-le-Guillaume. Et puis les rues d'Audière, ça c'est un temps fort des 24 heures du Mans. Il s'agit d'un grand rassemblement de voitures de collection italienne. C'est cette année la 10e édition et on cherche des bénévoles pour venir en renfort de la manifestation qui aura lieu le mardi 9 juin. Une réunion de préparation a lieu demain à rue Audin. Si vous voulez joindre l'utile à l'agréable, rendez-vous demain soir à 20h30 dans les locaux culturels de la ville.
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3: Soyez les bienvenus, vous écoutez le rendez-vous témoignage d'ici Maine. Du lundi au vendredi, on propose de répondre à la question du jour entre 9h et 10h. Le week-end, place à une sélection des bons moments des dernières émissions. Quelles sont vos pratiques au jardin? Est-ce que vos habitudes ont évolué ces dernières années? On va entendre la réaction, le témoignage de Yolande qui habite Le Mans. Notre invité, le sartois Richard Flamand, ingénieur des techniques agricoles. Richard Flamand, le climat change, l'heure est à la plantation d'espèces peu gourmandes en eau. Quels végétaux vous nous conseillez ?
4: Alors, pas forcément des cactus, mais on a effectivement vu le fleurissement évoluer hein, dans nos communes, dans nos espaces verts. On a effectivement de plus en plus les euphorbes, par exemple, hein, qui ont bien fleuri ce printemps. Elles sont des plantes parfaitement adaptées à des climats un peu plus secs. On a une quantité de petits sédums aussi, hein, tout ce qu'on appelle quelquefois aussi les plantes de rocaille, hein, parce qu'effectivement, qui dit rocaille dit terrain sec. Parmi les graminées aussi, effectivement, on la cote hein, parce que elle supporte bien. Tout ce qui est, j'allais dire, herbes de Provence, hein, effectivement, les lavandes, les romarins, les cistes, etc., sont aussi des arbustes, bah, comme ils sont habitués à des climats plus secs, c'est une bonne option. On choisira, si on pense vivace, celles qui ont un enracinement puissant. Hein, c'est le complément de ce que je disais tout à l'heure. Plus le sol est profond, plus les racines descendent en profondeur.
3: Et moins il y a besoin d'arrosage.
4: Voilà, la plante peut comme ça passer plusieurs semaines, voire plusieurs mois, sans nécessité d'arrosage. Et puis, alors si, on peut parler aussi des plantes messicoles, hein, les coquelicots, les bleuets, effectivement, qui permettent de garnir un petit coin un peu plus sec dans le jardin, en ayant le plaisir de couleurs vives.
3: Ouais, et puis un côté champêtre avec ces plantes messicoles, ça signifie
4: c'est la moisson.
3: De la moisson. Voilà, ah, ça vient, voilà, c'est l'adjectif tiré de la moisson. Et on accueille Yolande qui habite Le Mans. Bonjour Yolande.
5: Bonjour.
3: Vous vous occupez du jardin de vos parents. Alors ils vivaient en région parisienne, ils arrivent dans le département de la Sarthe. Et je crois qu'il y a une copine à plumes qui vous donne un petit coup de main au jardin.
5: Exactement, ils ont eu comme cadeau une jolie counue hein, qui fait sa part hein, pour pouvoir être nourrie, logée.
3: Une counue, il y a mon réalisateur qui me regarde avec des grands yeux. Une counue, c'est quoi? C'est une poule, Gabrielle.
5: Voilà, c'est une race de poule très originale. Et alors... donc voilà, donc oui, elle est vraiment... mais alors, il faut même protéger hein, certaines parties du jardin pour pas qu'elle abîme un petit peu tout, qu'elle gratte tout. Mais alors, elle fait sa part hein, et je trouve qu'au niveau... alternative naturelle, c'est parfait.
3: Est-ce qu'elle a un petit nom?
5: Coco.
3: Coco. Coco. La poule connue.
5: La poule. Ouais. Exactement. Mais c'est une très belle alternative, je trouve, très naturelle et qui fait vraiment son job.
3: Eh oui, Coco fait son job, une poule dans le jardin au Mans, des parents de Yolande qui a témoigné en direct. D'autres témoignages dans un instant, santé dans quelques minutes avec cette question. Senior, est-ce que vous êtes concerné par des problèmes de vue? Quel est votre quotidien? On va entendre le témoignage de Nadine après Les Innocents sur Ici Maine avec un homme extraordinaire. Chanson dédiée à Patrick Vidéra.

0: Un homme extraordinaire, Les Innocents sur Ici-Maine, jusqu'à 10h, on rembobine ensemble, rendez-vous témoignage d'Ici-Maine, vous répondez à la question du jour, un grand direct qu'on vous propose à partir de 9h, entre 9h et 10h précisément, et le week-end, ce sont les bons moments des dernières émissions. Et les questions de santé maintenant, senior, êtes-vous concerné par des problèmes de vue? Quel est votre quotidien? Le témoignage de Nadine dans un instant, en présence de Véronique Morin, responsable pédagogique et scientifique en santé visuelle. 2 millions de seniors sont concernés par une perte d'autonomie liée à des difficultés de vue insuffisamment prise en charge. C'est ce que révèle un sondage OpinionWay pour l'association pour l'amélioration de la vue. On a vu, Mme Morin, il y a quelques minutes, qu'on a tendance à négliger les premiers troubles visuels parce que les évolutions sont lentes, donc on s'adapte, on ne consulte pas. Quelles sont les conséquences de ces troubles visuels sur la vie quotidienne ?
1: Alors vous allez avoir deux conséquences. La première conséquence, c'est que comme on ne va pas se rendre compte de ces troubles visuels, on ne va pas anticiper tous ces dangers que d'habitude on voit, et en particulier lors des changements de lumière. C'est-à-dire qu'on va rencontrer des difficultés quand on va conduire, on va moins anticiper. Quand on va descendre les escaliers, on va moins anticiper. Ou pour lire un écran, on va être gêné par la lumière. Donc la première conséquence, ça va être un problème sur le confort d'une part et sur la sécurité à court terme, en particulier dans les déplacements. Puis il y a une deuxième conséquence qu'on n'anticipe pas non plus, qui est que la quasi-totalité de ce qu'on fait, c'est de l'apprentissage. On utilise notre vision comme un outil pour conduire, pour lire, etc. Et donc, la conséquence d'une baisse de vision, ça va être que les gens vont arrêter de conduire la nuit, arrêter de lire, et donc finalement, ils vont désapprendre. Et c'est là qu'on se retrouve avec 2 millions de seniors qui déclarent avoir perdu leur autonomie de déplacement, d'information, avec leur perte de vision.
0: 2 millions de personnes en France, vous nous appelez si vous faites partie de ces Français, ici dans le département de la Sarthe, qui avaient perdu l'autonomie en raison de problèmes de vue. On vous écoute au 02 43 29 10 10 et vous avez les bons conseils de notre experte Véronique Morin en direct. Nous allons vers Nadine tout de suite. Bonjour Nadine.
2: Bonjour Nadine. Bonjour à tout le monde.
0: Vous habitez Saint-Georges-du-Bois et vous vivez avec des problèmes de vue. On vous écoute, c'est à vous Nadine.
2: Oui, j'ai une myopie à moins 36, j'ai des ulcérations de cornée et des décollements de rétine, j'ai des hallucinations visuelles, voilà, résumé en peu de temps, et c'est vraiment invivable, c'est invivable. Donc ça me gâche toute ma vie, je ne peux rien faire toute seule, voilà, donc moi qui étais un peu active avant, qui faisais beaucoup de travaux manuels et des choses comme ça, eh ben je ne peux plus rien faire, et ça c'est vraiment le je crois un des pires handicaps, je crois.
0: Véronique Morin, c'est vrai que on tient terriblement à nos yeux. On voit que il y a une forme de détresse dans le message de Nadine. Qu'est-ce qu'on peut lui conseiller peut-être pour améliorer son quotidien?
1: Alors, quand les traitements médicaux, c'est le cas de Nadine, sont impuissants, on a toujours des solutions. Sur une meilleure lumière, sur un grossissement, sur un meilleur aménagement, sur une meilleure ergonomie, même si la vision est déficiente, on peut toujours améliorer ce qui reste. Là, il faut vraiment que Nadine aille prendre conseil auprès d'un opticien qui est spécialisé en ce qu'on appelle la basse vision, c'est-à-dire on a des capacités qui sont altérées, mais on peut toujours faire avec ce qu'il y a. Il faut vraiment pas rester avec son handicap, il faut en parler, comme dans tous les handicaps, mais le handicap visuel particulièrement, et ne pas rester avec ça. On dit toujours, on n'a pas tout perdu, on a perdu que ça. Mais il y a plein de choses qu'on peut faire avec une meilleure lumière, avec un équipement adapté pour continuer à vivre.
0: Véronique Morin, responsable pédagogique et scientifique en santé visuelle. Les bons moments du rendez-vous témoignage, encore dans un instant, avec cette question, quel lieu sartois, quel lieu de loisirs sartois aimez-vous fréquenter au beau jour? À tout de suite, restez avec nous, vous êtes sur Ici-Maine.
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2: Tout à l'heure, à 10h, on va faire un point complet sur l'actualité locale. D'ici là, les meilleurs moments du rendez-vous, témoignages ici mènent. Quel lieu de loisirs sartois aimez-vous fréquenter au beau jour? Vous avez témoigné, on va entendre Arnaud qui habite Brette-les-Pins dans un instant. Notre invité, Maxime Des, fondateur de Wake Paradise, où il est possible de pratiquer le téléski nautique. C'est à 10 minutes du centre-ville du Mans, hein, sur la commune de Spey. Il s'agit d'un système de traction sur l'eau par câble, à l'image du téléski à la montagne. Et à la vitesse moyenne de 30 km/h, vous glissez sur le plan d'eau de Wake Paradise. Et au fil des ans, ce site, Wake Paradise, s'est transformé en véritable lieu multi-loisirs. Maxime, en quelques années, en 10 ans en fait, hein, le lieu, puisque vous êtes arrivé en 2016, le lieu Wake Paradise Aspé s'est véritablement métamorphosé.
3: Oui, au début, l'idée c'était quand même de mettre en avant plutôt ce que moi je savais faire, donc l'activité nautique, ce pourquoi j'étais diplômé, ce que je voulais vraiment proposer à ma clientèle. Donc j'avais pas beaucoup de moyens, j'étais tout seul, donc j'avais la machine sur le lac, le téléski, puis j'avais un petit chalet en bois sur lequel je faisais l'accueil, je réceptionnais les clients, je faisais quelques glaces, quelques coca ou quelques boissons rafraîchissantes, et c'est tout. Et c'est vrai que j'étais très très surpris dès la première année de la manière dont les clients avaient vraiment apprécié le fait d'être au bord d'un lac, d'être un petit peu au calme, au vert entre guillemets. Et c'est vrai que le bruit des planches sur l'eau toute la journée, il y a un petit air de bord de mer vraiment où on entendrait un petit peu les vagues comme ça claquer sur le sable. Et il y a cette ambiance un peu voilà où les gens déambulent au bord de l'eau en short, en t-shirt, etc. Et en fait j'ai eu beaucoup de retours clientèle avec les années. Je crois que c'était en 2018 vraiment la première fois où je me suis posé la question, où on me disait mais pourquoi est-ce que vous faites pas à déjeuner de manière un peu plus travailler, pourquoi vous faites pas à dîner, nous on adorerait le soir rester prendre un petit apéro au bord du lac, ça serait super, etc. Et vraiment beaucoup de monde me parlait de ça. Je me dis c'est pas possible, faut que je fasse quelque chose absolument. Donc en 2018 j'ai investi dans du petit matériel de cuisine pour faire des burgers maison, et puis pour faire j'ai passé mes licences pour pouvoir faire à manger, j'ai passé mes licences pour pouvoir vendre quelques petites bières à la pression, quelques petits verres de rosé, et en fait ça a été carton plein tout de suite, et ça m'a confirmé dans l'idée de me développer et d'accentuer la qualité de l'accueil, et surtout des gens qui pratiquent pas forcément, ou alors après, parce que moi j'avais pas vraiment à la base parié sur le fait que les gens allaient vouloir rester une fois qu'ils avaient terminé leur séance, et en réalité maintenant tout le monde veut rester. Donc s'en est suivi le Covid où c'était une période un peu creuse, donc ça m'a permis de réfléchir énormément au développement de l'entreprise, au développement de Wake Paradise, au développement des diverses activités, de ce que souhaitaient les clients, de ce qui me manquait pour vraiment répondre encore plus à la demande. Et donc de ça est né un restaurant dans l'hiver 2021-22, un restaurant de 140 couverts avec les bureaux, puisque j'ai des bureaux maintenant. Donc en l'espace de 2 ans, on va dire, du Covid jusqu'à 2022, en gros, je suis passé de 6 salariés à 30 salariés, quoi.
2: Ouais, c'est une très belle réussite.
3: Ouais, j'ai un peu tout développé.
2: Et puis il y a la pétanque, le padel, tout cela est arrivé, oui. On va en parler dans un instant. Arnaud est avec nous, 02 43 29 10 10, il habite Brette-les-Pins. Bonjour Arnaud.
4: Bonjour Fabien.
2: Soyez le bienvenu. Quel lieu de loisir vous avez envie de valoriser ce matin? Où est-ce que vous aimez passer du temps quand le printemps revient?
4: Alors moi, où j'aime aller, alors je suis à Brette-les-Pins, comme son nom l'indique, on est entouré d'une forêt de pins. Et cette forêt de pins va jusqu'à la forêt de Bercé. Donc on aime aller se promener, courir. On est vraiment à 500 mètres de la nature et c'est vachement agréable.
2: Et de temps en temps, on est nez à nez avec la faune, qui d'un écureuil, qui d'un chevreuil, qui d'un pivert, ça vous arrive, Arnaud?
4: Oui, même des sangliers, ça arrive. On rencontre beaucoup plus de randonneurs, de cyclistes, de vététistes, même des gens avec leurs chiens qui font de la canirando. Donc c'est vraiment chouette, et il y a toutes les essences d'arbres. Plus on va vers la forêt de Bercé, plus on change d'essence d'arbres. Et autour de Brette-les-Pins, il y a donc les pins aiment le sable. Et à chaque détour d'un sentier, on a l'impression que la mer est derrière, quoi.
2: Le témoignage d'Arnaud, c'était en direct sur votre radio ici même. Il habite Brette-les-Pins et c'est un parfait ambassadeur de la forêt de Bercé. C'est la fin de la rétro du rendez-vous témoignage ici même. Je vous retrouve demain à partir de 9h avec une question inédite. Est-ce que vous faites des dons d'objets? Vous pourrez prendre la parole en direct au 02 43 29 10 10 ce lundi entre 9h et 10h. Dans quelques minutes, c'est Bérénice Bélanger en compagnie ce matin d'Hélène Laforêt. Elle est graphiste et elle va donner des conseils pour communiquer de manière éco-responsable. Ce sera après l'actu locale à 10h. Et d'ici là, la musique Self Control, un classique de Laura Branigan. Bon dimanche, à demain matin.

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1: Vous écoutez Ici Maine, il est 10h. Les infos, Julien Jean, circulation chargée sur les routes de la Sarthe ce dimanche.
2: Oui, la journée est classée rouge par bison futé dans le sens des retours. C'est la fin du long week-end de l'Ascension. Il faut s'attendre à des difficultés sur l'A11, tout d'abord entre Angers et Le Mans jusqu'à 14h, puis entre Le Mans et Paris, là ce sera jusqu'à 17h. Le conducteur qui a eu un accident mercredi soir à Pont-Vallin est finalement décédé. Ce jeune de 28 ans est mort au CHU d'Angers où il avait été héliporté. Sa voiture avait fait des tonneaux. Il était seul au volant lors de cet accident. Une opération de sensibilisation était justement menée hier à la Ferté-Bernard pour interpeller les passants sur la mortalité sur les routes. Un collectif, le collectif Justice pour les victimes de la route, a installé 41 chaises vides en référence aux 41 tués en Sarthe en 2025. Un chiffre en hausse de 57% sur un an. Un nouveau service de vélo en location longue durée va être lancé demain en Sarthe sur le modèle des vélos orange de la CETRAM. Il va s'adresser à 90 communes autour du Mans, les communes en fait du pays du Mans. C'est un dispositif inédit par son ampleur. Les infos pratiques sont à retrouver sur le site ici.fr, page Maine, évidemment. L'annonce a été faite officiellement ce week-end. Le pape Léon XIV sera en visite en France du 25 au 28 septembre prochain. La France n'a plus accueilli le souverain pontife depuis 18 ans.
1: En sport, les filles du Mans FC bouclent leur saison à domicile cet après-midi.
2: Et oui, c'est le dernier match à la maison, dernier match de seconde ligue. Les 100 et or reçoivent Guingamp, troisième du classement. Les filles du Mans FC sont encore dans la course à la montée. Le coup d'envoi sera donné à 15h au stade de la Californie. Le Sablé FC retrouve, lui, le championnat de National 3. Les Saboliens l'ont emporté 1-0 sur la pelouse de Saint-Nazaire. Une montée en N3 fêtée bruyamment par la petite centaine de supporters qui avaient fait le déplacement à Saint-Nazaire où il y avait 3000 spectateurs au total. Et puis, en basket, c'est fait. Le MSB est en play-off, opposé à Limoges. Les joueurs du MSB l'ont emporté 101 à 84 et ils valident donc leur qualification. Le premier match, ce sera contre Nanterre le lundi 25 mai à Nanterre. Le retour au Mans le mercredi 27 mai. Et la météo, je pense notamment aux filles du Mans FC qui vont jouer cet après-midi. Est-ce qu'il y aura de la pluie?
1: Peut-être pas. Ouais. Disons qu'il y a des pluies fines qui sont annoncées tout au long de la journée finalement et par intermittence et selon les secteurs. Donc c'est un petit peu petit bonheur la chance. C'est sûr qu'on a quand même de toute façon beaucoup de nuages et un ciel gris ce matin. Un petit peu plus de soleil quand même cet après-midi, mais rien de plus, vous voyez. 15 degrés annoncés à Mamers et Fresnay-sur-Sarthe, 15 à Ciel-Guillaume et Vibré. Il va faire 16 degrés au Mans et à Sablé, à Malicorne et à Château-du-Loir.
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1: À tout à l'heure dans une heure,
2: c'est
1: Julien.
2: C'est ça, à tout à l'heure, 11h.
1: Un petit peu de musique, tiens, avant de vous parler du sujet qui va nous occuper jusqu'à 11h ce matin.

Bouarquet sur votre radio, ici Maine. La brochure ou le flyer pour communiquer, si on pense écologie, ben on peut avoir des scrupules, c'est vrai. Si on est à l'origine de la commande ou si on est du côté de ceux qui reçoivent les publicités dans la boîte aux lettres. Trop de papier, trop de gâchis, surtout souvent pour des feuilles ou des petits livrets qui se retrouvent à la poubelle. Alors que faire? Eh bien, repenser tout le circuit de fabrication pour que cette publicité en support papier continue, mais pas n'importe comment. Hélène Laforêt est graphiste et elle adopte au quotidien une démarche globale d'éco-conception. Elle s'attache à toutes les étapes de la fabrication pour qu'il y ait le moins d'impact possible. Certains diraient qu'il s'agit de bon sens et ils ont sans doute raison. Voilà le sujet qui va nous occuper ce matin jusqu'à 11h. Hélène va nous rejoindre pour nous expliquer l'ensemble de sa démarche.

0: les mamas, Morane sur votre radio, ici Men, vous êtes bienvenue chez vous.
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0: L'éco-conception et la publicité sur un support papier, ce n'est pas forcément un contresens. Hélène Laforêt, qui est graphiste au Mans, est entrée dans une démarche RSE, c'est-à-dire une démarche qui vise à réduire l'impact négatif de son entreprise sur l'environnement. Non seulement ça marche, mais c'est sans doute plus original et donc plus percutant au bout du compte. Bonjour Hélène.
2: Bonjour Bérénice.
0: Vous êtes graphiste print, c'est-à-dire papier.
2: Oui.
0: Donc on est en plein dans le sujet. On a tous évidemment la vision de la boîte aux lettres qui déborde. C'est ça qui vous a donné envie de suivre une formation spécifique pour limiter un peu les dégâts?
2: Alors, c'est vrai que je suis graphiste depuis maintenant plus de 20 ans. Graphiste print, d'abord c'est par amour du papier, parce que je considère que le papier est l'outil imprimé, le support imprimé est vecteur d'émotion également et plus durable, contrairement à ce qu'on peut penser. On a plus envie de garder une petite brochure ou un petit programme papier plutôt qu'un PDF sur l'ordinateur. Et donc, au bout de 20 ans, par souci aussi d'alignement avec mes valeurs personnelles, j'ai voulu me spécialiser dans l'éco-conception, donc pour le print.
0: Donc ça veut dire que vous avez revu du début à la fin, finalement, de A à Z, tous les processus de fabrication pour essayer de limiter l'impact écologique, finalement, de ce que vous faites. C'est un peu l'idée.
2: Oui, l'éco-conception, en fait, c'est intégrer dès le début du projet des notions de durabilité, de...
0: Exemple, durée de la brochure, c'est une question que vous vous posez, d'entrée de jeu.
2: Oui. Combien de temps ça va durer? Est-ce qu'elle est manipulée longtemps? Quelles sont les infos, si les informations sont pérennes ou sont périssables rapidement?
0: Ouais.
2: Et en fait, mon objectif, ce sera de prolonger au maximum la durée de vie de ces outils.
0: En faisant quoi, par exemple?
2: Par exemple, j'aime bien citer cet exemple-là parce que l'affiche qu'on pose sur un mur, elle a qu'une face. Et elle communique sur une information bien précise, avec une date donnée, sur un événement par exemple.
0: Et une fois que c'est passé?
2: Et une fois que c'est passé, et ben en fait, on pourrait utiliser le verso de cette affiche pour donner des informations par exemple plus pérennes, et du coup imprimer une seule feuille de papier en recto verso plutôt qu'une face principalement sur les affiches.
0: C'est ça l'idée de toute votre démarche. Alors ça passe, et on va en parler longuement, ça passe par le choix du papier, par le nombre de pages aussi que vous pensez dès le départ, les encres aussi, vous voyez, c'est quelque chose d'extrêmement précis, et on va détailler tout ça avec vous aujourd'hui. Hélène Laforêt, graphiste au Mans, qui est dans une démarche d'éco-conception très intéressante.
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0: Et la musique nous accompagne aussi ce matin, celle de Renan Luce, Les Voisins sur votre radio, ici Men.

0: Les voisines, Renan Luce, sur votre radio Ici Mène.
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0: Hélène Laforêt, graphiste au Mans, notre invitée jusqu'à 11h. Hélène étant dans une démarche d'éco-conception qui va de vraiment qui concerne l'ensemble du projet, qui va de A à Z. Alors là, une des questions que vous vous posez en premier sans doute, Hélène, c'est le choix du papier. Qu'est-ce que vous préférez, qu'est-ce que vous choisissez comme papier pour avoir le moins d'impact écologique, non écologique sur la planète?
3: Oui, alors les matières premières, effectivement, c'est le premier poste, et notamment le papier. Donc le papier, on va privilégier le papier recyclé, tout simplement. Et aujourd'hui, il existe même des papiers qui sont fabriqués à partir de déchets. Par exemple, de déchets de café, voilà, des pertes, ouais.
0: Et là, je vois l'œil du client qui se dit « Ah oui, mais c'est bien sympa tout ça, mais est-ce que ça va être solide ?»
3: Ah oui, il y a aucun souci, c'est les mêmes critères. L'industrie du papier, elle est quand même très réglementée. Maintenant, il y a beaucoup de normes FSE, PEFC sur la fabrication du papier. Donc déjà avoir ces labels-là, PEFC et FSC,
0: c'est
3: déjà une garantie. Ouais, voilà. Après, d'accord, le mieux, c'est du papier recyclé.
0: Ouais.
3: Et puis aussi faire attention aux encres, donc qui vont constituer le support imprimé. Privilégier les encres végétales à partir d'huile végétale.
0: Ça existe aussi.
3: Oui.
0: Est-ce que ce papier coûte plus cher ou moins cher que le papier classique ?
3: Alors, le papier recyclé, oui, il a tendance à être plus cher. Après, d'où l'intérêt de l'éco-conception, c'est qu'en fait, on va plutôt privilégier le papier recyclé et on va faire attention avec le format, le nombre de pages, la typographie utilisée, par exemple, de réduire au maximum l'utilisation de ce papier, donc la matière première, en limitant au maximum l'usage du papier. Et du coup, ça vaut plus le coup d'avoir du papier recyclé que l'inverse.
0: Ça s'équilibre.
3: Voilà,
0: c'est un budget qui s'équilibre. Donc on lâche un peu de sous sur le papier recyclé et puis on gratte un petit peu ailleurs là où on peut pour un budget contenu en fait.
3: Voilà, sur le format notamment.
0: Réduire le nombre de pages aussi.
3: Réduire le nombre de pages, oui, c'est un levier pour limiter l'impact environnemental de nos publications, bien sûr.
0: Comment faire quand on a pas mal de choses à dire quand même sur ces pages? Quelle astuce vous utilisez pour finalement arriver à vos fins et à faire une petite brochure, par exemple, avec moins de pages que d'autres ?
3: Alors, on va privilégier déjà les informations qui sont pérennes, effectivement, utiliser les informations qui sont périssables sur d'autres supports, peut-être plus légers, plus qui demandent moins de travail. Et puis aussi, il y a le choix des typos. On n'y pense pas, mais il y a certaines typographies qui sont moins épaisses en fait et qui utilisent moins d'encre et qui permettent de mettre plus de mots à la ligne en fait. Et donc, ça permet de limiter aussi le nombre de pages dans un document.
0: C'est plus de contraintes pour la graphiste que vous êtes, forcément. C'est plus enthousiasmant aussi.
3: Alors, c'est très stimulant en tant que créative de trouver des solutions, parce que c'est ça mon métier, c'est trouver des solutions graphiques à une problématique avec une demande bien précise. Et donc ça, c'est stimulant, effectivement.
0: Et c'est votre métier. On n'a pas fini d'en parler parce que ça passe aussi par le choix des fournisseurs, par le vernis, par le nombre d'exemplaires aussi. On n'en a pas encore parlé, mais on va l'évoquer tout à l'heure. À tout à l'heure, Hélène.
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0: Hélène Laforêt, graphiste au Mans, l'éco-conception. Belle idée que nous évoquons et que nous détaillons ce matin jusqu'à 11h sur votre radio locale, Ici Mène.

0: Just Might. Bruno Mars sur votre radio, ici mène. Quelques infos pratiques là dans 5 minutes à la demi-heure. Et puis aussi de la musique, bien entendu, avec Françoise Hardy et VIP.
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0: VIP pour Very Important Person. Françoise Hardy sur votre radio, ici Maine, et à la demi-heure, parce qu'il est quasiment 10h30. Quelques infos pratiques pour vous.
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0: Une animation sur le thème des chauves-souris, mercredi à Bruère-sur-Loire, près de Montval. On prépare la saison de comptage de l'été, on va aussi vous expliquer les critères d'identification, les protocoles de suivi. Les débutants sont acceptés, c'est de 17h à 19h. Moins bucolique mais très important pour ceux et celles qui ont de vieux pneus qui traînent dans le garage, une collecte est prévue bientôt au Lude. Rendez-vous pour cela à la déchetterie du Lude jeudi qui vient entre 14h et 16h30. Enfin, un peu plus tard, début juin à Pressigné, on vous propose une initiation au self-défense. C'est un stage accessible à tous, que vous ayez déjà pris des cours ou pas. Ce stage express est prévu le samedi 6 juin en matinée de 9h à midi au dojo du stade Alain de Rouget. Et surtout, c'est totalement gratuit. Pour cela, il faut aller sur le site pressignéselfdéfense.sportregion.fr.
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0: L'éco-conception quand il s'agit de communication via le papier. Hélène Laforêt nous accompagne jusqu'à 11h pour nous expliquer sa démarche. Hélène, je rappelle que vous êtes graphiste et que vous intervenez, vous avez un œil sur toutes les étapes finalement de la fabrication de vos flyers par exemple ou de vos brochures pour limiter au maximum l'impact écologique que ça peut avoir sur la planète. Alors on a parlé du choix des encres végétales de préférence, le choix du papier recyclé. Vous évitez aussi les aplats colorés. Pour quelle raison?
3: Parce qu'ils consomment énormément d'encre.
0: Tout simplement.
3: Oui.
0: Donc vous faites autrement. Donc en termes de créativité, là encore, il faut trouver des biais différents pour faire original sans utiliser trop d'encre.
3: Exactement. Par exemple, alors c'est un peu technique, mais on peut déjà baisser un peu l'intensité d'une couleur de 10%. En fait, à l'œil, ça ne se voit pas à l'impression en fait.
0: Et pourtant, ça a un impact.
3: Il y a un petit impact, ouais.
0: Quand même. Le choix de la typographie, ça, on en a parlé tout à l'heure. Et puis, alors aussi, le choix des fournisseurs, tout simplement.
3: Oui, on va essayer de se renseigner sur les entreprises avec lesquelles on travaille, sur la fabrication. Donc, plutôt, pour ma part, donc, des imprimeurs labellisés Imprime Vert, par exemple, qui ont une démarche aussi RSE. Et puis, on va essayer de choisir la technique d'impression la plus adaptée au projet, en fait. C'est vraiment du cas par cas, c'est vraiment trouver des solutions à partir d'un projet et d'un besoin spécifique.
0: Deux mots sur le façonnage. D'abord, qu'est-ce que c'est que le façonnage?
3: Le façonnage, ça englobe toutes les finitions, en fait, tout ce qui va terminer, finaliser le produit, l'objet. On va limiter, effectivement... C'est par souci de recyclabilité, je ne sais pas.
0: C'est pas mal dit, mais on voit l'idée.
3: En fait, on va éviter tout ce qui est vernis parce que c'est du plastique.
0: Ah oui.
3: On va éviter tout ce qui est gaufré, par exemple, ou de la dorure à chaud, où c'est une feuille de métal qui va être frappée et donner un petit effet, oui, bah doré, par exemple. Parce qu'en fait, ça empêche ou ça rend difficile la recyclabilité et le désencre. En fait, des supports papier, oui.
0: Ah oui.
3: Et par exemple, pareil sur des éditions, par exemple des livres, on va tout ce qui est dos carré collé ou donc qui inclut de la colle sur le dos d'un ouvrage, c'est plus difficile à retirer la colle que des agrafes, par exemple, ou que des reliures métalliques qu'on appelle wire-o, voilà, qui sont plus faciles à retirer et donc le papier est plus facile à récupérer et à recycler.
0: Eh oui, dans la conception même, dès le départ, on pense à la suite pour que ce soit plus facile à recycler. Alors, on n'a pas parlé du nombre d'exemplaires et pourtant c'est très important parce qu'on a tous en tête des cartons de flyers, de brochures qui traînent dans les bureaux, qui n'ont jamais été vraiment distribués parce qu'on en a fait trop. Ça, c'est vraiment un point noir, ça. Hein.
3: Ça, c'est un point noir et c'est vrai que c'est ce qu'on faisait en fait depuis... Alors, donc moi, ça fait plus de 20 ans que je suis graphiste et en fait, on procédait comme ça. Et on se pose pas les bonnes questions, on se pose pas de questions. On se dit que l'année d'avant, on avait édité, 1000 brochures, et que cette année, on va faire la même chose. Même s'il nous en reste 500 dans les cartons, en fait, c'est purement là du bon sens. Ouais. On va limiter, on va essayer de quantifier mieux nos besoins. Et puis peut-être aussi cibler davantage, cibler plus spécifiquement le public qui va recevoir, par exemple, la brochure. Pour
0: ne pas
3: d'en imprimer trop,
0: distribuer à tout va,
3: voilà,
0: et à n'importe qui,
3: à tout va,
0: et à des gens qui ne sont pas forcément concernés par ça.
3: Exactement.
0: La distribution, on va en parler aussi, hein, parce que c'est très important. Le main à main aussi, pourquoi pas. Effectivement, cibler au maximum pour ne pas en faire trop et ne pas gaspiller finalement.
3: Voilà.
0: C'est un peu l'idée. Je rappelle que vous êtes dans une démarche RSE, c'est-à-dire une démarche qui vise à réduire l'impact négatif de votre entreprise sur l'environnement, et ça passe par ce type de détails, mais qui sont très importants.
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0: Et de la musique aussi le matin sur votre radio Ici Même, avec Toto que voici.

0: ici Maine. Bienvenue chez vous, il est question d'éco-conception ce matin. C'est le thème abordé dans cette émission jusqu'à 11h.
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0: Notre invitée, Hélène Laforêt, graphiste au Mans, qui est dans une démarche d'éco-conception pour tout ce qui concerne les brochures et les flyers que vous éditez et que vous créez, Hélène. Vous êtes venue avec quelques chiffres qui sont assez parlants pour ce qui concerne une brochure, par exemple. Il y a des pourcentages qui correspondent à tel et tel point précis, finalement, de la création. 65%, c'est quoi ?
6: La production du papier, oui.
0: Donc ça compte pour beaucoup, hein.
6: Oui.
0: 15%,
6: ce sont les encres.
0: Et 20%,
6: c'est le transport et la logistique.
0: Et on y vient, parce que 20%, c'est beaucoup, hein.
6: Oui. En fait, le premier levier sur lequel on peut agir quand on a un projet de communication et donc un support à imprimer, c'est déjà le choix de l'imprimeur et plutôt privilégier les imprimeurs locaux.
0: Ouais.
6: Il faut savoir que quand on va imprimer même une carte de visite via les imprimeurs en ligne, donc sur internet, en général ça vient de Chine, voilà, c'est imprimé et le papier vient de Chine et c'est transporté jusqu'à la France voilà, et ça c'est un coût énorme.
0: C'est une dinguerie en fait.
6: Oui. Hein.
0: Pour quelques cartes de visite.
6: Exactement.
0: Donc, autant faire travailler le...
6: Il y a des petits imprimeurs qui peuvent nous faire nos cartes de visite locaux et qu'on vient chercher à pied ou à vélo, c'est encore mieux.
0: La diffusion, on l'évoquait tout à l'heure, le porte-à-porte ou le main-à-main de temps en temps pour mieux cibler les gens auxquels on s'adresse.
6: Oui, et puis ne pas laisser effectivement un flyer, par exemple, à quelqu'un qui ne sera pas intéressé et qui va de toute façon le jeter dans la minute qui suit.
0: Ouais. Ça, c'est voilà. Souvent ça arrive, hein,
6: oui.
0: Hein, parce que on vous met ça dans les mains, on dit bah c'est très bien, mais ça me sert à rien. Oui. Le papier. Alors quand on est client, on se dit bon tout ça c'est chouette. Est-ce que au bout du compte, ça va me coûter plus cher ou moins cher que si je le faisais de manière classique ?
6: Alors c'est vrai que ça peut être une idée reçue. L'éco-conception c'est un petit truc en plus par rapport à la communication classique qu'on a faite depuis des décennies.
0: Je vais vous dire parce qu'on fait le lien. J'ai l'impression avec bio.
6: Oui.
0: Et bio c'est plus cher.
6: Bio c'est plus cher, oui.
0: Mais pas éco-conception.
6: Bah, l'éco-conception en fait on va tellement agir sur des leviers. Qui sont sur la durabilité, donc essayer de faire durer le plus longtemps possible les supports. On va essayer de faire attention aux ressources. On va limiter l'utilisation du papier, de l'encre. Donc tout ça, c'est des économies. Et mathématiquement parlant, c'est sûr qu'au final, on se retrouve avec...
0: quelque chose de moins cher.
6: Et des projets plus raisonnés, oui, voilà, c'est ça.
0: Plus raisonnés, peut-être plus originaux aussi.
6: Aussi, parce que ça c'est mon travail de graphiste.
0: Faut se creuser en fait, faut sortir des sentiers battus.
6: Exactement, ça nous permet effectivement, je pense, pour un client et c'est important de le signaler parce que on a cette idée, voilà, ça va me coûter plus cher. C'est surtout que pour l'image d'une association, d'une entreprise qui va faire appel à une graphiste qui en plus va faire de l'éco-conception, ça lui permet de se démarquer.
0: En termes d'image.
6: Oui, tout à fait, et de montrer une image plus vertueuse.
0: Est-ce que vos clients viennent vous voir pour ça spécifiquement ou alors est-ce qu'ils sont un petit peu comme Monsieur Jourdain, ils font de la prose sans le savoir ?
6: Alors déjà, je commence seulement depuis quelques mois à communiquer là-dessus et je pense qu'il y a beaucoup de pédagogie à faire sur toutes ces actions en fait, qu'on peut mettre en place. Déjà, c'est des actions qu'on va mettre en place ensemble. Je ne vais pas leur apporter des réponses toutes faites et des recettes toutes faites. On va étudier le projet ensemble, on va le questionner, on va le penser ensemble. En passant par toutes les étapes, donc comme on l'a précisé tout à l'heure, du cycle de vie d'un objet imprimé, et puis on va essayer d'optimiser ensemble en fait, par rapport, enfin en prenant en compte l'existant, comment l'entreprise ou l'association fonctionne, est-ce qu'on peut récupérer même des déchets qu'ils génèrent eux et les réutiliser en fait, ça ce serait encore mieux. Mais voilà, en fait, c'est questionner vraiment le projet ensemble, en fait.
0: Ouais, c'est une démarche à faire ensemble. Mmh. Alors, ça aboutit forcément à des projets qui sont un petit peu différents, parce que parfois, bon, ça, c'est, j'allais dire, c'est votre tambouille à vous, mais c'est vrai que ça a une répercussion sur ce qu'on voit. Vous trichez, dans le bon sens du terme, sur les marges, parfois, de vos brochures, ce qui fait que finalement, en termes de visuel, ça donne quelque chose de différent, et ça, on va en parler aussi ce matin.
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0: Et on écoute des Miss Rousseau, Quand je t'aime, sur votre radio Ici Mène.

0: Anaïs Roussos, votre radio ici mène. Vous êtes bienvenue chez vous. On parle en détail d'éco-conception aujourd'hui.
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0: Avec Hélène Laforêt qui est graphiste au Mans. C'est une démarche que vous avez entamée il n'y a pas si longtemps, hein, finalement, Hélène. Est-ce que vous vous êtes aperçue quand même dans votre quotidien, dans les productions, hein, dans les choses qui sont sorties, que vous avez créé une petite différence avec des brochures que vous faisiez avant plus classiquement? Est-ce que ça amène un peu d'originalité en plus dans vos flyers et dans vos brochures?
3: Oui, je pense que on se démarque, et puis le fait de trouver de nouvelles solutions graphiques aussi, on se différencie des supports habituels. Pour exemple, en fait, j'ai travaillé sur la dernière campagne municipale, donc j'ai créé des flyers pour un candidat et
0: une candidate,
3: voilà.
0: De noms, les noms, parce que ça parle à beaucoup, sont des flyers que tout le monde a vu, hein, c'est le jeu démocratique.
3: Ouais, donc c'était la liste d'union de Marietta Caramanli, et donc sur les flyers notamment, il y a eu des choses que j'ai faites, donc une campagne municipal, il faut savoir que c'est fait dans l'urgence et qu'on n'a pas le temps effectivement d'anticiper, de gérer toute la partie logistique, aussi efficacement en termes d'éco-conception en tout cas. Mais j'ai déjà sur les flyers en tout cas mis en place des petites choses, notamment, il faut savoir que quand quand on édite un flyer en fait. Si on met une image plein pot ou un aplat de couleur sur le flyer, il faut savoir qu'au moment de la coupe du flyer, il y a une perte de papier et donc d'encre, si c'est ancré, qui part à la poubelle, en fait. Donc moi, j'ai fait en sorte que le flyer, il y ait un cadre, comme un cadre de papier autour, qui, au moment du massicot, ne génère pas de perte de papier. Donc ça, c'est déjà une chose. J'ai pas mis d'image, de photo plein pot qui utiliserait beaucoup d'encre. J'ai essayé de limiter au maximum l'encre. Et en fait, j'ai indiqué sur le petit flyer une petite mention qui dit voilà, ce flyer a été optimisé pour limiter la consommation de papier et d'encre. Et en fait, au moment, il y a certaines personnes qui ont remarqué que ce petit flyer était un peu différent, effectivement, et que qu'il sonnait pas pareil que les autres. Et je pense que c'est important aussi d'accorder, en tout cas. Le visuel avec le fond et la forme, on va dire.
0: Absolument. Hélène Laforêt, graphiste au Mans, on vous trouve sur Internet, hein, puisque vous êtes à votre compte, vous êtes auto-entrepreneuse, on peut le dire comme ça.
3: Oui.
0: Et donc, dans une démarche RSE d'éco-conception, Hélène Laforêt, graphiste au Mans, pour tous ceux et celles qui auraient besoin de faire des flyers ou des brochures et qui seraient intéressés par votre démarche. Merci d'être venue avec nous et nous accompagner ce matin, Hélène.
3: Merci à vous.
0: Au revoir.
3: Au revoir.

0: Recommence-moi, Santa, sur votre radio, ici Mène. Les infos, le flash de 11h se profile juste après les gens d'ici le portrait et je recevrai tout à l'heure Joël Mahé qui est le responsable du refuge pour animaux Les Crins Verts qui se trouve à Bazouges, Crest-sur-Loire.
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0: Just an Illusion, Imagination sur votre radio, ici Ben. Quelques nuages encore ce matin, sans doute aussi cet après-midi, mais du soleil quand même, un peu, quelques éclaircies annoncées par Météo France. Et les températures sont plus douces en tous les cas ce matin, plus douces qu'hier.
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0: Vous écoutez, ici Ben, il est 11h. Les infos, Julien Jean, on commence avec les suites de l'accident de voiture qui s'est produit mercredi à Pont-Vallin.
2: Oui, près de La Flèche, vers 21h, une voiture avait fini sa course en faisant des tonneaux. Eh bien, on a appris le décès du conducteur, c'était un jeune de 28 ans. Il est décédé au CHU d'Angers où il avait été héliporté. La mortalité routière qui est en hausse dans le département, plus 57% sur un an. Un collectif sartois a décidé d'alerter sur cette tendance. Le collectif Justice pour les victimes de la route. Hier, à la Ferté-Bernard, ses membres ont installé 41 chaises vides en mémoire des 41 tués sur les routes de la Sarthe en 2025. Des routes, ou plutôt des autoroutes, qui sont chargées aujourd'hui. Retour de week-end de l'ascension oblige. La journée est classée rouge par Bison Futé. Les premières difficultés sont attendues à partir de maintenant et jusqu'à 14h sur la 11 entre Angers et Le Mans. Cet après-midi, ce sera le cas entre Le Mans et Paris, avec des ralentissements prévus. Si vous habitez en périphérie du Mans, cela pourrait vous intéresser. Un nouveau service de vélo en location longue durée va être lancé dans 90 communes autour de la capitale sartoise. C'est une offre sur le modèle des vélos électriques Orange de la CETRAM. Les infos pratiques et notamment les tarifs sont sur ici.fr. Les inscriptions débutent demain. Le pape Léon XIV se rendra en France du 25 au 28 septembre prochain. Le Vatican l'a officialisé hier. Ce sera la première visite en France d'un souverain pontife depuis 2008.
0: Le sport et le Sablé FC qui retrouvent des couleurs.
2: Et oui, c'est une bonne nouvelle. En s'imposant à Saint-Nazaire hier 1-0, le club sabolien a validé son retour en National 3 et ce, un an seulement après sa relégation honteuse en Régional 1. Honteux, c'était ce qu'avaient dit à l'époque les supporters. Le MSB vient d'attendre l'objectif du début de saison, à savoir se qualifier pour les play-offs. Qualification décrochée hier soir à Antares en battant Limoges sur le score de 101 à 84. Et puis, c'est la fête du pain cet après-midi à l'Arche de la Nature à partir de 14h. Vous pourrez vous essayer au métier de boulanger avec des ateliers, déguster aussi des petits pains ou des viennoiseries. Et puis, on aura les résultats du concours de la meilleure baguette tradition sartoise. Ça sera autour de 16h30 cet après-midi. Et on espère que le soleil sera de la partie. C'est pas le cas. Je vois qu'on nous annonce des pluies violentes sur l'A81 actuellement en Sarthe. Donc soyez prudents effectivement sur la route. La météo, Bérénice.
0: Un ciel nuageux gris effectivement avec des pluies faibles annoncées depuis ce matin, mais peut-être un petit peu plus violentes là à l'heure où nous parlons. Du soleil quand même, quelques éclaircies annoncées cet après-midi avec là encore des pluies fines qui vont tomber par endroits. Un vent d'ouest aussi modéré en journée, et puis des températures qui sont de saison. 15 annoncé à Mamers et Fresnay-sur-Sarthe, 15 à Ciel-Guillaume et Vibray. Il fera 16 degrés au Mans et à Sablé, 16 degrés aussi à Malicorne et à Château-du-Loir. À tout à l'heure.
2: À tout à l'heure.
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0: Et avant de retrouver notre invité pour le portrait qui va nous occuper jusqu'à midi, voici Francis Cabrel.

0: La dame de Haute-Savoie, Francis Cabrel, sur votre radio ici même.
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0: Les gens d'ici le portrait avec aujourd'hui un invité qui a toujours aimé les animaux. Une passion devenue vocation puisqu'il a longtemps travaillé comme soigneur pour des parcs animaliers, mais aussi comme ladjockey. Quand l'heure de la retraite a sonné dans son terrain de 3 hectares, il a d'abord recueilli un animal qui avait besoin d'être sauvé, puis 2, puis 5, puis 100. Aujourd'hui, ils sont près de 200 à vivre paisiblement au Crin Vert, le refuge qu'il a créé à Bazouges-Crès-sur-Loire. Je reçois ce matin Joël Mahé. Bonjour Joël.
2: Bonjour.
0: Quelle qualité faut-il pour vivre avec les animaux, pour les comprendre et pour communiquer avec eux?
2: Ouais, je crois que c'est un don de soi. On a ça, on a envie ou pas. Ça ne s'invente pas finalement. C'est pas... Il n'y a pas d'apprentissage. On apprend sur le terrain, enfin moi en ce qui me concerne. Et puis oui, ça s'est fait comme ça.
0: Vous avez toujours eu ça en vous?
2: J'ai toujours eu ça depuis mon enfance, on va dire, oui.
0: Vous êtes né dans le Maine-et-Loire, vous avez vécu dans une ferme. Petit, c'est vrai, vous observiez déjà les papillons, les insectes, même les reptiles hein, qui vous plaisent particulièrement. Ça, c'est un goût qui n'est pas forcément partagé par beaucoup de gens. Qu'est-ce qui vous plaît chez eux?
2: Alors c'est ce que je disais quand j'étais enfant, justement, je commençais à les recueillir. Je voulais près de chez moi. Alors à cette époque-là, il n'y avait pas le matériel vivarium, etc. qu'on trouve maintenant en animalerie. Et alors je les mettais dans ma table de nuit, dans la chambre et tout ça. Ce qui fait que quand ma mère voulait faire le ménage, elle venait voir là-dedans. Après, elle m'a dit bon, bah, je laisse tomber, hein, je m'en vais.
0: Vous avez rapidement travaillé hein, pour le parc de Thoiry comme soigneur. Vous vous occupiez de quels animaux?
2: Alors, ils avaient un vivarium assez important, donc on m'avait mis responsable du vivarium. Et puis ensuite, j'ai vu qu'il y avait les éléphants qui étaient là, qui m'intéressaient aussi beaucoup. Donc, on m'a mis avec les éléphants, qui m'a laissé aussi de bons souvenirs des parcs zoologiques.
0: Pas de formation spécifique à l'époque pour être soigneur?
2: Moi, non, il n'y avait pas encore d'école. Et puis, effectivement, on apprenait sur le tas et on se débrouillait comme ça.
0: Bon, vous avez fait une rencontre importante, celle de Jacques Bouillot. Qui était-il et à quelle occasion vous l'avez rencontré?
2: Alors Jacques Bouillot, c'était un monsieur, un original, on va dire, que dont...

0: Thoiry, oui, oui, oui.
1: À Thoiry, hein.
0: Oui, oui, sur la route, il passait entre les voitures et notre boulot, effectivement, c'était de les surveiller, de faire attention. Alors, il arrivait qu'un éléphant passe la trompe, un automobiliste qui avait sa glace ouverte, il passait la trompe, il attrapait le biberon des gamins ou la carte routière, et puis voilà. C'était sympa, oui.
1: Qu'est-ce que vous avez appris des éléphants? Sur
0: des animaux exceptionnels. Hein. On dit une mémoire d'éléphant, mais je pense que c'est pas surfait. Et donc c'est resté. Et il m'est arrivé, par exemple, quand j'ai quitté, par exemple, un zoo parce que c'était fini, et de retourner des années après, et l'éléphant que j'avais connu me reconnaissait. Je le voyais même dans la foule. Les oreilles écartées, là, il commençait à barrir. Et c'est des animaux vraiment extraordinaires qui méritent effectivement plus de respect qu'on leur donne.
1: Les oiseaux, les gorilles aussi, on va en parler parce que ça fait partie des animaux qui ont marqué votre vie également. On a beaucoup de choses à se dire parce que vous êtes un véritable passionné d'animaux et ce depuis toujours. Un peu de musique avec Gauvin Cerce, Silence Radio sur votre radio ici même.

0: gens d'ici, le portrait avec aujourd'hui Joël Mahé qui est responsable du refuge pour animaux Les Crins Verts, basé à Bazouges, Crest-sur-Loire.
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0: Alors, on l'a dit, vous avez travaillé toute votre vie avec les animaux, Joël. Mmh. Et puis, quand l'heure de la retraite est arrivée, ben, vous vous êtes dit, je peux pas m'en passer, en fait.
2: Tout à fait, oui. Alors, j'étais en pré-retraite, donc je cherchais un endroit où poser mes valises. Il s'est trouvé par hasard que c'était à Bazouges-Crest-sur-Loire, une petite ferme qui se trouvait disponible. Donc, on est arrivé ici. Puis, il y avait donc 3 hectares. Je me suis dit, qu'est-ce que je vais faire de ça? Alors, j'ai cherché un ou 2 chevaux pour apprendre en pension pour leur éviter l'abattoir ou la maltraitance. Donc ça s'est trouvé. Puis après, de fil en aiguille, on m'a dit, bah là, il y aura une chèvre, une bique, comme on dit chez nous, et des moutons et tout. Donc j'ai petit à petit recueilli, ce qui fait que c'est devenu un refuge.

0: refuge. Je ne l'avais pas décidé au départ, mais c'est arrivé comme ça.
1: Donc, du coup, une association aussi, l'Écrin Vert, parce que, en termes de coûts, parce que vous avez près de 200 animaux sur place, en termes de coûts pour donner à manger à tout ce petit monde, ça coûte combien par jour? Vous avez une idée?
0: Par jour, pas vraiment. Je sais que l'association, pour tourner à peu près correctement, il faut au moins 14 000 euros par an. Et donc, on a quelques adhérents qui nous aident. Et puis, il faut serrer le budget, il faut faire attention. Et donc...
1: C'est des bonnes journées de travail aussi.
0: C'est des journées complètes, effectivement, de 7h du matin jusqu'au soir. Parce que là, on a soigné. Bon, le matin, tout le monde réclame, il faut se dépêcher.
1: Eh, dis donc, il faut manger.
0: Oui. Et puis, l'après-midi, après une petite sieste, eh ben, on remet ça. Et puis, on voit ce qui va. Quand tout va bien, il n'y a pas trop de soucis. Mais parfois, il y a des clôtures qui lâchent ou des abris à refaire. Donc, ça, c'est plus compliqué.
1: Quand on s'occupe d'animaux, est-ce qu'on a ces petits chouchous?
0: Ça peut arriver, c'est pas mon principal objectif, mais ça peut arriver. Il y a des animaux auxquels on s'attache plus parce qu'ils sont chez nous depuis plus longtemps, effectivement. Et bon, c'est...
1: Votre objectif, c'est quoi? C'est de les protéger, c'est d'être entouré d'animaux, c'est quoi?
0: Depuis tout petit, c'est d'être entouré d'animaux, de vivre avec. Et puis, ceux qu'on recueille, ils restent chez nous jusqu'à la fin de leur jour. Parce que je n'envisage pas des animaux qui ont déjà subi un traumatisme, de les replacer. Parce que quelquefois, on me demande, t'as pas un âne à placer ou un mouton, une bique ou je ne sais quoi. Ben non, ils restent chez nous jusqu'à la fin de leur jour. Parce que bon, on s'y attache, effectivement, on se rend pas compte. Et puis voilà, les replacer, bon, faudrait que je sache où ils vont. Est-ce que les gens ont les compétences, ont les moyens, etc. C'est tout un problème. Donc, je préfère les garder finalement.
1: Comme ça, vous êtes sûr qu'ils sont bien traités.
0: Voilà.
1: Quand on parle de maltraitance animale, de protection animale, est-ce qu'on n'est pas découragé parfois?
0: Oh là là, bon, je me suis un peu blindé là-dessus, mais ça peut arriver effectivement quand on voit. Bien que les mentalités évoluent un petit peu, je dirais, ça va doucement, mais on en parle un peu plus grâce aux réseaux sociaux, entre autres, et puis les médias locaux. Et donc. C'est mieux, il y a un plus, mais c'est très long. Il y a encore des abandons en permanence. Je cite des fois un exemple. Je vois à la télé, par exemple, un reportage où en Ukraine, avec la guerre, des gens repartent avec leur chien ou leur chat sous le bras pour se sauver. Alors qu'en France, pour partir en vacances, on va l'abandonner, quoi, tout simplement.
1: Complètement ça.
0: Ouais, bon.
1: Bon.
0: Je peux pas régler toute la misère du monde, mais on essaie de faire de ce qu'on peut dans notre coin, quoi.
1: Vous faites votre part.
0: Ouais.
1: Est-ce que, dans tout ce milieu associatif de protection animale, est-ce que vous êtes admirateur de personnages un peu connus qui se sont mobilisés ou qui continuent à le faire?
0: Ben, il y en a toujours eu, effectivement. Il y a des scientifiques, dont on parle beaucoup. J'ai rencontré des gens qui, de passage dans la région, comme Hugo Clément, par exemple, qui fait des émissions télé, qui parle beaucoup d'environnement.
1: Vaquita, notamment sur les réseaux sociaux.
0: Aussi, oui, oui.
1: Il parle d'écologie, il parle beaucoup d'animaux, c'est vrai.
0: Oui, oui. Et donc, oui. Et puis, je suis sensible, effectivement, à toutes les personnes qui sont sensibles à cette cause-là. C'est pas. Alors, ce qui est drôle, c'est que. Enfin, drôle, si je puis dire. Au décès de Brigitte Bardot, il y a plein de gens qui se sont mobilisés, qui se sont trouvés plus sensibilisés à ce moment-là. Ils n'y pensaient pas avant. Alors que, bon. Heureusement, sa fondation continue à exercer, à continuer, à vivre. Et puis, bon. Disons que ça nous motive aussi, ça nous stimule.
1: Oui, c'est une force d'exemple finalement, et de se dire que ben on continue, parce que vous avez, on peut le dire, presque 80 ans, pas tout à fait.
0: Je vais prendre 79 cette année bientôt. Oui, on avance, on se fatigue aussi, mais bon.
1: Et toujours l'énergie pour s'occuper des animaux.
0: Il faut, oui.
1: Très important, l'Écrin Vert. Bazouge, Cré-sur-Loire, vous êtes venu aussi avec quelques objets. Je demande un objet, mais vous êtes venu avec plusieurs, vous avez bien fait. Objet emblématique pour continuer aussi à parler de votre passion pour les animaux. Un peu de musique, Nathalie Imbruglia et Thorn sur votre radio, ici même.

0: écoutez Ici Maine, les gens d'ici, le portrait avec Joël Maillet qui nous accompagne ce matin jusqu'à midi.
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0: Le refuge pour animaux, les Crins Verts, un refuge créé par Joël, donc à Bazouges, Crest-sur-Loire. Joël, vous êtes venu avec une photo, dites donc, et une photo de qui n'est pas n'importe quoi, c'est une jolie femme qui est sur la photo, vous pouvez nous dire qui c'est ?
4: Tout à fait, c'est Delphine Vespizer qui a été Miss France en 2012. Donc je suis pas spécialement fan des défilés de Miss, mais j'avais entendu le résultat le lendemain. En parlant de Delphine Vespizer, en me disant qu'elle était végétarienne, qu'elle était passionnée d'animaux, etc. Je me suis dit, oh là là, celle-là, faut qu'elle apprenne à me connaître, que j'existe. Donc j'ai envisagé de lui envoyer un courrier, un petit dossier, et j'apprends qu'elle venait faire une séance de dédicace à La Flèche, à la bijouterie qui l'avait sponsorisée. Donc un dimanche de février, on est allé la voir, on a fait la queue sur le trottoir, et elle nous a reçu, je lui ai expliqué ce qu'on faisait, tout ça, elle nous a reçu les bras ouverts, elle était enchantée. Donc on est toujours en contact sur Facebook, on se suit effectivement.
0: Photo dédicacée. Est-ce que c'est elle qui a été le déclic pour vous devenir végétarien ?
4: Un peu, oui. À cette époque-là, on n'en parlait pas trop. Bon, je mangeais un peu de viande, comme tout le monde.
0: 2010, hein, pour
4: 2010,
0: vous.
4: 2010, oui. Donc, à partir de ce moment-là, et puis à la création des Crins Verts, je me suis dit, effectivement, c'est débile d'élever des animaux et pour pas qu'ils soient malheureux, et je mange de la viande quand même. Donc, j'ai abandonné toute forme de viande, de mammifères au moins. Je mange un peu de poisson quand même de temps en temps, et voilà, puis des œufs. Les œufs de nos poules. On mange pas les poules, mais on mange nos œufs.
0: Bon, c'est pas mal, elles s'en sortent bien.
4: Ouais.
0: Elles s'en sortent bien. Ouais. On s'en sort bien quand on est végétarien.
4: Tout à fait, oui, pas de problème.
0: Bon, il y a un fait d'actualité qui fait beaucoup parler là en ce moment, les orques, les dauphins du Marineland,
4: oui.
0: Dont le transfert a été décidé par l'État français là tout récemment, via l'Espagne, vers l'Espagne, pour un autre centre aquatique, parce que depuis 2021 en France, on n'a plus le droit d'exploiter des animaux pour le spectacle. Un avis là-dessus, peut-être d'abord sur cette loi de 2021.
4: Bah, c'est sans doute une bonne chose. Je suis pas au courant de tout parce que il se passe beaucoup de choses. Mais qu'ils aillent dans un transfert où s'ils sont plus heureux et rencontrer d'autres congénères, pourquoi pas. Mais je sais pas, j'ai pas trop d'avis là-dessus, effectivement. Il y a des gens plus informés, plus compétents que moi qui en parlent, effectivement.
0: On a l'impression que vous, Joël, vous vous dites, je fais ma part. Déjà, je fais ma part.
4: Tout à fait, c'est l'histoire du colibri que racontait Pierre Rabhi, qui disait l'histoire du colibri, il y avait la forêt en feu, et c'est le colibri qui transportait une goutte d'eau pour aller éteindre l'incendie, et il y a le tatou qui lui dit, mais t'es fou colibri, tu vas jamais éteindre le feu de cette façon-là. Il dit, peut-être, mais j'aurais fait ma part. Donc je suis un peu le colibri de la protection animale.
0: Vous faites votre part à Bazouges, Crest-sur-Loire.
4: Voilà.
0: Bientôt 80 ans, dans un an. Est-ce que, quand on a 200 animaux dont on s'occupe quotidiennement, 7 jours sur 7, est-ce qu'on se pose la question de se dire, bon, qu'est-ce que ça va devenir ?
4: Oui, évidemment, oui. On me pose souvent la question, plus que moi, mais tous les visiteurs qui passent et mes proches me disent, ben après, qu'est-ce qui va se passer ? Ben, j'avoue que j'en sais rien pour l'instant. Et je n'ai pas envie de dispatcher les animaux à droite, à gauche, c'est pas le but. Après, dès que des gens très compétents et passionnés reviennent sur le site voir ce qu'on peut faire, bon, pourquoi pas, on verra à ce moment-là.
0: Vous êtes optimiste de toute façon.
4: Oui, je suis resté optimiste et tout à fait.
0: Ça compte, hein. Ce n'est pas une angoisse absolue pour vous.
4: Non. Je me dis que je vais rencontrer sans doute les bonnes personnes au bon moment et que c'est pas encore le moment, donc ça va se faire.
0: Bon, il y en a un que vous connaissez bien, c'est le petit-fils.
4: Oui.
0: Qui vient vous aider souvent.
4: Valentin, ben, il squatte chez nous, j'aurais même pu réussir à le foutre dehors.
0: Je vais l'occuper, du coup.
4: Oui. Donc, il a son métier, mais le week-end, effectivement, il vient m'aider à soigner les animaux, il a tout compris tout de suite, et ça se passe bien, comme il est très bricoleur et plus jeune que moi, évidemment. Donc, il m'aide à faire ce qui a besoin d'être réparé et de continuer, donc, non, c'est... C'est une bonne chose, oui. On ne va pas lui dire, il va avoir la grosse tête après.
0: Ah, bon, on ne lui dira pas, mais enfin, on lui dit un petit peu quand même, parce que c'est vrai que c'est une aide.
4: Non, c'est très utile, oui, c'est une aide, bien sûr, je sais.
0: Tout comme l'association, parce qu'on sent que les adhérents sont là, que vous organisez des choses régulièrement au Crin Vert pour récolter des sous aussi, pour retrouver de nouveaux adhérents, c'est un tout, hein.
4: Bien sûr. Alors l'association des Crins Verts, il faut comme beaucoup d'associations, il faut en parler pour que les gens vous suivent. C'est pour cette raison qu'on fait une journée porte ouverte une fois par mois à partir de Pâques, du dimanche de Pâques jusqu'au mois d'octobre. Et donc on est en porte ouverte. On a quelques exposants pour venir animer la journée. Et puis des bénévoles qui viennent nous aider. On a une petite buvette associative et puis
0: prochaine voilà, portes ouvertes
4: dimanche prochain, le 24 mai.
0: Et bien voilà, comme ça.
4: Ça tombe bien.
0: Ça tombe bien, c'est pile pour être annoncé aujourd'hui.
4: Ouais.
0: Un petit peu de musique avec Miss Meggy, quelques infos pratiques et puis ensuite on fera une petite sélection des musiques que vous aimez et aussi quelques questions extraites du questionnaire de Proust. À tout de suite.

0: Miss Maggie Renaud sur votre radio ici Maine. À la demi-heure, à partir de 9h30 et ensuite toute la journée sur votre radio locale, c'est l'heure des infos pratiques.
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0: Depuis hier et encore ce dimanche, le centre de loisirs des étangs chauds au Mans vit au rythme des îles. 12e édition cette année de ce festival d'outre-mer, une immersion totale et gratuite dans l'art de vivre antillais et caribéen, à grand renfort de musique et de gastronomie locale. C'est toute la journée. La boulangerie vous tente. Allez donc aujourd'hui à la fête du pain et des céréales à l'Arche de la Nature. Vous pourrez vous initier au métier, mais surtout découvrir les céréales du monde et goûter de bonnes pâtisseries et du bon pain fabriqué par la Fédération des artisans boulangers de la Sarthe. Enfin, le 27 mai prochain, à la Casa Feliz, au 44 bis rue du Mans, on vous invite à mieux connaître le hérisson, petit habitant de nos jardins dont l'espèce est aujourd'hui menacée. Le CPIE 72 vous fera découvrir ses secrets et des solutions concrètes pour le protéger. L'atelier est gratuit. Inscription avant le 26.
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0: Le refuge L'Écrin Vert à Bazouges-Crest-sur-Loire et son créateur Joël Mahé nous accompagnent jusqu'à midi. Une sélection musicale là qui arrive après ce titre, Dieu est un fumeur de Havane.

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0: Dieu est un fumeur de Havane, Gainsbourg et Deneuve en duo sur votre radio ici même.
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0: Passionné d'animaux, Joël Maé, les Crins Verts, le refuge pour animaux à Bazouges, Cré-sur-Loire, et une sélection de musique que vous aimez, mais d'abord un livre dont on va parler qui s'appelle Animal Médecin. Quel est le thème de ce livre, Joël ?
2: Mais il y a plusieurs auteurs qui ont chacun dans leur spécialité raconté leur expérience. Ils racontent comment les animaux peuvent se soigner eux-mêmes, effectivement, que ce soit à base de plantes dans leur nourriture ou d'autres façons. Mais effectivement, les animaux peuvent se soigner mieux qu'on ne le ferait finalement.
0: Mieux que nous.
2: Ouais, si on arrive à leur laisser dans la nature tout ce dont ils ont besoin ou en captivité, si on peut leur proposer ce qu'ils ont besoin aussi, donc ça se passe bien.
0: Ils savent instinctivement
2: oui, tout à fait.
0: Quoi faire, quoi manger.
2: Exactement.
0: Pour aller mieux. Extrait d'une bande originale de film et d'une belle musique. Itinéraire d'un enfant gâté de Claude Lelouch. Ouais. Ça, c'est un film que vous avez adoré.
2: Ah oui, j'adore, oui, c'est vrai. Il y a plein de choses que j'aime là-dedans. Et puis des acteurs que j'ai connus jeunes, comme les enfants Grusse, par exemple, qui sont maintenant de grands artistes. Et puis beaucoup, Lio, Nicole Croisy, etc. Ouais.
0: Et puis alors à un moment, il y a une séquence d'un face-à-face avec un lion.
2: Exact, oui. Et puis, il y a un passage où ils vont pour avoir un contact avec les lions, l'acteur, j'ai oublié.
0: Richard Anconina.
2: Rentre à Thoiry de nuit pour aller voir les lions en cachette. Donc, j'ai trouvé ça marrant parce que comme j'ai travaillé à Thoiry, je connaissais un peu les lieux et j'ai trouvé ça marrant. Puis, il y a plein de choses dans ce film que j'aime beaucoup, oui.
0: Est-ce que vous vous êtes fait peur un jour avec un animal?
2: Oh non, jamais appréhender un animal, mais j'ai eu quelquefois des petits accrochages, mais c'est pas pour ça que ça m'a demandé de renoncer. Non, j'ai eu un seul accident avec une lionne qui m'avait un petit peu labouré devant, mais bon, c'est les accidents qui arrivent.
0: Il faut
2: pas faire d'imprudence. Quand on est trop confiant, c'est comme ça qu'on prend des risques finalement.
0: Autre extrait musical.

0: tous.
1: J'aime beaucoup. Je l'ai redécouvert récemment. Elle a participé à l'Eurovision, cette circonstance, je crois.
0: C'est vrai. C'était hier.
1: Je ne sais plus si elle a gagné. Enfin, elle était arrivée en tête. Mais j'aime beaucoup. C'est une artiste, je crois qu'elle est franco-allemande et grecque d'origine. Oui, j'aime beaucoup.
0: On est dans l'ambiance des années 70.
1: Oui, hein, tout à fait.
0: Dans ce son-là aussi.
1: Oui.
0: Et puis, évidemment, le grand Brel.
1: Ah, Jacques Brel. Il y a des marins qui dansent
0: en se frottant à la panse, sur la panse des femmes. Vous l'avez vu en concert ou pas?
1: Non, hélas, non, jamais, non, non, non. J'aime bien le regarder, l'entendre, notamment la quête et Quand on n'a que l'amour, par exemple. Enfin, plein de belles chansons que j'aime beaucoup.
0: Ouais, des grands, grands classiques, hein, ouais. C'est vrai. Et puis Zaz, une petite jeune.
1: Ah, Zaz, une petite nouvelle. Sur
0: les gouttières. Qu'est-ce que vous aimez chez elle?
1: Alors j'adore, je la considère un peu comme une bonne copine. En plus c'est une voisine parce qu'elle est native de Touraine. Et donc j'aime bien. Puis elle est sensible aussi à la cause environnementale, on va dire. Ouais, ouais. Donc,
0: Vous vous sentez une proximité avec elle.
1: Voilà.
0: Et puis alors aussi une autre artiste. Ça, cette chanson, on va se faire plaisir. On va l'écouter en entier, John Baez.
1: Ouais, ouais, ouais.
0: Grand souvenir aussi.
1: Ouais.

0: Here's to you, John Baez, sur votre radio, ici mène. Sans doute le plus grand tube de John Baez. C'est d'ailleurs la bande originale du film Sacco et Vanzetti, hein, puisque ça parle de ça, de ce fait judiciaire des années 20. On est aux États-Unis, deux anarchistes italiens qui sont condamnés à mort avec des preuves plus que légères.
1: Plus que douteuses, effectivement.
0: Hein, c'est ça. Parmi les films que vous aimez, on n'a pas évoqué Gorille dans la brume, mais on aurait pu. Quel contact avez-vous eu avec ces animaux qui sont très impressionnants?
1: Alors, j'ai eu cette chance, on va dire, de rencontrer les premiers gorilles. C'était au zoo du Tertre Rouge à La Flèche. Jacques Bouillot avait recueilli à cette époque-là deux gorilles, un mâle et une femelle, sans doute issus du braconnage, parce que ça existait, puis ça existe encore. Et bon, j'ai eu l'occasion de m'en occuper, de les soigner pendant quelques années quand même. Il y a un contact, oui, qui laisse quelque chose, j'irais presque d'humain, quoi, finalement. Dans leurs yeux, ils parlent avec leurs yeux et on peut les comprendre sans parole, quoi, finalement.
0: Qu'est-ce qu'il vous disait, Joël?
1: Ben, je sais pas s'ils se sentaient très bien en captivité à cette époque-là. Peut-être qu'ils auraient préféré. Maintenant, les parcs zoologiques, heureusement, ont de grands espaces. Ils peuvent les mettre dans d'autres conditions. Mais ils étaient pas malheureux en sens où on leur donnait effectivement tout ce... Je me souviens que tous les soirs, on leur donnait une bouteille de lait avec du sirop de grenadine dedans. Ils adoraient ça. Ouais.
0: Incroyable. Ouais, Qu'est-ce que ça mange, un gorille?
1: C'est complètement végétarien. Donc c'est pour ça que je me dis, d'être végétarien, ben on peut, parce que les gorilles ne mangent que des plantes sauvages et ils pèsent 200 kilos de muscles. Donc...
0: C'est votre argument, hein, parfois, ça.
1: Un peu, oui.
0: Hein, pour les gens qui disent, manges pas de viande, tu vas être tout faiblard.
1: Voilà. Et puis j'avais vu dans un film que je suis allé voir, Gorille dans la brume, la vie de Diane Fossey, effectivement. Oui. Donc c'est très, très, très passionnant. Oui.
0: On va passer aussi au questionnaire de Proust dans un instant, Joël.
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0: Joël Maé, quelques questions extraites du questionnaire de Proust. L'odeur de votre enfance, Joël?
1: Alors, ça va paraître bizarre, mais mon odeur, c'est l'odeur de l'étable, l'odeur des vaches. Parce qu'à cette époque-là, pour aider ma mère, j'avais appris à traire les vaches à la main, ça se faisait pas mécaniquement encore. Et l'odeur des vaches, cette chaleur dans l'étable, c'était quelque chose qui me reste et qui n'existe plus maintenant à cette époque, c'est sûr.
0: Les animaux dits de ferme, finalement, animaux de, c'est terrible à dire, mais de consommation, est-ce que ces animaux-là ne sont pas sous-estimés?
1: Oh, bien sûr, oui. Bien sûr, ils ont des émotions, ils ont plein de... Et c'est vrai que maintenant, on les considère pas, c'est que de la viande sur pied, quoi, finalement. Et j'ai des vaches à la maison qu'on a recueillies et qui sont comme des animaux de compagnie, finalement. J'ai un bœuf jersey qui est superbe, qu'on a élevé au biberon et qui est familier comme tout.
0: Qui veut des câlins.
1: Ah oui, oui, oui.
0: Qui veut des gratouilles.
1: Exactement.
0: Bon, la bête est assez volumineuse.
1: Oui, aussi, oui.
0: Ce que vous détestez par-dessus tout, Joël?
1: Alors, peut-être l'indifférence, je dirais. La différence des gens, soit vis-à-vis des humains ou des animaux ou de la nature en général. C'est vrai que les gens qui sont indifférents à tout, ça m'inquiète un peu. Je me dis que tout ce qu'on vit maintenant, c'est pas par hasard non plus, quoi.
0: Il y a un manque d'empathie qui est choquant.
1: Tout à fait.
0: Le principal trait de votre caractère?
1: Oh là là, je sais pas quoi dire là-dessus.
0: Vous avez pris des notes, hein, pourtant. Hein. Vous avez réfléchi sur la question. Hein.
1: Non, ce serait...
0: Qu'est-ce qu'on dit? Les qualités ou les défauts?
1: Oh, des défauts, j'en ai sûrement. Des qualités,
0: aussi.
1: Je les ai toutes. Non, ben, moi, mon objectif dans la vie, c'est de continuer à faire évoluer le refuge des crins verts, effectivement. Et puis après, bon, Inch'Allah, qu'on va dire.
0: Vous aimeriez qu'il évolue de quelle manière?
1: Avec la philosophie de vie qu'on a actuellement, c'est-à-dire le respect des animaux, ils ne sont pas replacés, en règle générale. Ils ne partent pas à droite, à gauche, ni encore moins à l'abattoir. Et puis, éventuellement, qu'ils soient repris, qu'ils soient dans de bonnes mains, quoi. Voilà.
0: Vous êtes obstiné, quand même.
1: Oui.
0: Hein, c'est ça, le trait du caractère. À part vous, qui voudriez-vous être? Pas facile à dire.
1: Alors, j'ai noté, j'ai mis un gorille. Parce que les humains, je sais pas. Enfin, quelqu'un qui s'intéresse à la nature. Mais les gorilles, comme je disais, comme ils sont en plus végétariens, ce sont des tonnes de muscles et pacifiques en plus.
0: Pacifiques?
1: Oui, oui, tout à fait. Bon, entre eux, il y a des petits règlements de compte, mais ils ne se font pas la guerre. Et non, non, c'est des animaux attachants aussi, on va dire.
0: Une raison pour laquelle on peut les approcher aussi, ouais. Parfois.
1: Oui, c'est pas des animaux. Ils ont leur caractère, donc ils ne peuvent pas devenir des animaux familiers de compagnie, on va dire. Non, non. C'est,
0: mais on peut créer un contact avec eux.
1: On peut créer un contact, mais il faut les respecter dans leur forme.
0: Et enfin, votre rêve de bonheur, Joël.
1: Bah effectivement, bah de bonheur, c'est de voir des gens qui me disent bon, bah ça y est, on continue et en osmose avec ce que je pense, avec mes idées, avec notre philosophie, et puis continuer dans ce sens-là. On y croit, ça va se faire.
0: Éventuellement, l'appel est lancé, là, si quelqu'un est intéressé, ça peut être une occasion. Les Crins Verts, refuge pour animaux qui se trouve à Bazouges, Crest-sur-Loire. 200 animaux sur place, si on compte tout, hein, les volailles.
1: Il y a des volailles, il y a beaucoup d'oiseaux aussi, et puis quand même presque une centaine de mammifères, de grands mammifères. Quoi.
0: On peut aussi vous souhaiter des adhérents à l'association Crins Verts, parce qu'évidemment, vous avez toujours besoin d'aide et toujours besoin de financement.
1: Tout à fait.
0: Bravo, bravo Joël, merci d'avoir fait le chemin ce matin parce que ça n'est jamais simple de vous échapper de votre site parce qu'ils sont nombreux à compter sur vous et vous êtes présent 7 jours sur 7 là-bas.
1: Merci à vous, merci de m'avoir reçu.
0: Merci Joël.
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0: Musique Game. Chris Isaac sur votre radio, ici Maine. Restez là dans deux minutes, le journal complet.
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9: Vous écoutez Ici même, il est midi. Le journal Julien Jean, c'est aujourd'hui la journée internationale contre l'homophobie.
10: Ah oui, le 17 mai, date à laquelle l'Organisation mondiale de la santé a retiré enfin l'homosexualité de la liste des maladies mentales. C'était en 1990. On est 36 ans plus tard et les violences contre les personnes LGBT+ continue malheureusement d'augmenter. Selon le dernier rapport de l'association SOS Homophobie, plus de 1700 témoignages ont été recensés l'an dernier, soit 200 de plus qu'en 2024. Et ça ne surprend pas vraiment Philippe Roger, un manceau de 60 ans, homosexuel, qui a été victime de harcèlement dès le lycée, l'obligeant donc à ne pas dévoiler son homosexualité en public.
11: C'était des insultes, très souvent, des moqueries, des vexations multiples. Je me souviens même d'une intervention il y avait un professeur de philosophie en classe de philo, donc en terminale, qui parlait de la reproduction chez les animaux, évoquait le fait que seuls les humains faisaient l'amour face à face. Et évidemment, il a fallu que certains disent « sauf lui ». Et le prof s'est mis à rire au lieu de prendre ma défense. C'est aussi, voilà. Quand vous avez vécu ça adolescent, dans votre vie d'adulte, vous prenez des précautions, les précautions nécessaires pour assurer votre sécurité. Par exemple, mon compagnon est décédé en août 2023, mais jamais nous ne promenions dans la rue main dans la main. Parce que même si c'était le risque d'essuyer un simple colibé, c'était trop risqué parce qu'on n'avait pas envie d'avoir la journée gâchée par ce genre d'attitude. Être gay ou lesbienne au grand jour aujourd'hui, c'est un risque à courir.
10: Oui, la journée donc de lutte contre l'homophobie qui a lieu aujourd'hui. Philippe Roger a pour projet d'intervenir dans des écoles en Sarthe afin de sensibiliser les plus jeunes sur ce sujet. Circulation chargée sur les routes de la Sarthe ce dimanche. La journée est classée rouge par Bison Futé dans le sens des retours. C'est la fin du long week-end de l'Ascension. Dans le département, il faut s'attendre à des difficultés sur la 11 entre Le Mans et Paris jusqu'à 17h ce soir. Le conducteur qui a eu un accident mercredi soir à Pont-Vallin est finalement décédé. Ce jeune de 28 ans est mort au CHU d'Angers où il avait été héliporté. Sa voiture avait fait des tonneaux. Il était seul au volant lors de cet accident.
9: La mortalité sur les routes qui a bondi l'an dernier.
10: Oui, plus 57% sur un an en Sarthe. Le nombre de tués est passé de 26 à 41 donc sur une seule année. Et un collectif sartois a décidé de mener une opération de sensibilisation des conducteurs. C'était hier. Le collectif Justice pour les victimes de la route a installé 41 chaises vides à La Ferté-Bernard. Véronique Coupé est à l'origine de cette action suite au décès de son fils Sullivan, fauché par une voiture alors qu'il faisait son footing à Melleray en 2024, Jules Jouet.
12: Elle a disposé 41 chaises vides autour d'une table pour représenter les 41 personnes mortes sur les routes en Sarthe en 2025.
13: C'est malheureusement dans toute la France qu'il y a trop de décès, quoi. Aujourd'hui, on veut leur rendre hommage.
12: Parmi ses victimes, son fils Sullivan, fauché mortellement à 21 ans par un automobiliste. Depuis sa mort il y a 2 ans, Véronique a l'impression d'être seule.
13: C'est pas facile. Les gens ont peur de venir vers nous, ils savent pas quoi dire, quoi. Cette action, c'est aussi peut-être pouvoir rencontrer des familles qui vivent la même chose, quoi. Voir comment, rien qu'un mot, un échange, ça peut peut-être nous aider.
12: Ce désir d'échanger avec d'autres familles qui ont vécu le même drame, Laurine Gauthier, la meilleure amie de Sullivan, en a besoin.
14: Les gens ne se rendent pas compte du deuil et de la peine qu'on peut avoir et malheureusement, on attend, on est dans le silence. et puis bah, faut continuer.
12: À 25 ans, elle est excédée de voir encore des personnes prendre la route alors qu'elles ne sont pas en état de conduire.
14: Les gens ne prennent pas conscience que quand ils vont rouler, que ça soit au retour d'une soirée avec de l'alcool ou autre chose, une famille en face peut être détruite au retour.
12: Les deux femmes vont poursuivre leur combat et avec l'aide du collectif dont elles font toutes les deux partie, une lettre a été envoyée cette semaine à l'Élysée pour demander l'instauration d'une journée hommage aux victimes de la route.
10: Et puis un nouveau service de vélo en location longue durée va être lancé demain en Sarthe sur le modèle des vélos Orange de la CETRAM. Il va s'adresser à 90 communes autour du Mans. Un dispositif inédit par son ampleur. Les infos pratiques sont sur ici.fr avec les tarifs notamment. La météo, Bérénice.
9: Des nuages, du gris hein, dans le ciel sartois, des pluies intermittentes et faibles ce matin. Peut-être un petit peu plus de soleil cet après-midi avec des éclaircies annoncé par Météo France. Les températures, 15 prévues à Mamers-et-Fresnes-sur-Sarthe, 15 à Ciel-Guillaume et Vibray, 16 pour Le Mans, Sablé, La Flèche, 16 degrés aussi à Malicorne et Château-du-Loir. Demain, des averses en matinée et du soleil demain après-midi, ce sera quasiment la même chose. Mardi, on vous souhaite un bon dimanche.
10: Bon appétit.
9: À bientôt.
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4: Bonjour, bon dimanche, sous vos applaudissements, c'est Willy vient déjeuner chez vous, numéro 1054.
5: Ça filoche.
4: Là, ça filoche. Oui. Bonjour la tribu.
5: Bonjour.
4: Alors, qui est là aujourd'hui? Bah, Nicolas Malabeuf, notre enfant de la télé. Bonjour mon bon Nicolas.
5: Bonjour Willy, bonjour tout le monde.
4: Et Fabien Aymon, notre geek. Bonjour mon Fabinou.
6: Bonjour Willy, bonjour à tous.
4: Et bienvenue à tous, merci d'avoir choisi votre émission utile sur votre radio utile. Alors moi aujourd'hui, je suis encore en direct des studios de ici La Rochelle à La Rochelle. Et voilà.
5: Vous nous manquez un peu.
4: Bah vous non, c'est pour ça que je reste.
5: Je m'en doutais.
4: Je sais, vous êtes à la maison de la radio à Paris. Ça va, ça se passe bien?
5: Très super. Bien. On est en date, en tête à tête. Avec Fabien.
4: Bah désolé qu'on vous dérange, on vous dérange un petit peu pendant notre rendez-vous amoureux. On va faire vite. Notez bien vos dossiers du jour, mes amis. Dans un instant, on va faire un point sur l'antivirus. C'est quoi ça? Ça s'attrape comment? Est-ce qu'il va encore falloir se moucher dans le coude? Est-ce que c'est grave, docteur? Eh bien, la réponse dans une minute. Et à 12h30, toute autre chose. Pourquoi nos billets de train coûtent une fois cher, une fois très très cher? Pourquoi dans un même wagon, pour une même destination, il y a 2000 tarifs différents? On n'y comprend rien. Quand acheter son billet de train pour le payer moins cher? Il y a les vacances d'été qui arrivent bientôt, je vous donne un petit scoop, c'est déjà trop tard. Si vous voulez pas payer cher, c'est limite trop tard, mais on va en parler dans 20 minutes. Et bien sûr, vous le savez, vous faites partie de cette tribu, mes amis, où que vous soyez, mais vraiment qui que vous soyez, réagissez sur tout ce que vous entendez d'abord sur ce groupe incroyable sur Facebook.
6: Comment s'appelle-t-il? Alors ça, c'est gratuit. Pour nous retrouver, vous tapez Youpi la vie avec Willy Rovelli.
4: Ouais. Je sais que ça fait que 6 ans qu'on travaille tous les jours ensemble, donc je comprends que tu ne sais pas qui je suis.
6: Excusez-moi.
4: Donc,
6: Et le sondage du dimanche, c'est spécial train. Qu'est-ce qui vous énerve le plus, tiens, quand vous voyagez en train? Est-ce que c'est le voisin qui ronfle, les prix du wagon-bar, parce que là, on n'y arrive plus, les enfants qui pleurent, les personnes qui ne sont pas assises à leur place, bref, vous votez, c'est gratuit. Moi, je sais ce qui vous énerve, parce qu'on voyage beaucoup en train, je sais. C'est quand quelqu'un se met à côté de vous et qui pianote sur son ordinateur, et pianote très fort, comme ça.
4: Ça me rend fou.
6: Bon, bref, en tout cas, les Youpi sont commencés à voter, et pour 35% de nos internautes, ce sont les personnes qui se mettent à leur pas leur place.
5: Ça c'est énervant. Et qui demandent de changer là.
6: Continuez de voter, c'est gratuit. Le groupe Facebook, il s'appelle Youpi la vie avec Willy Rovelli.
4: Voilà, 0810 055 056, c'est aussi le numéro de téléphone. Vous pouvez composer là tout de suite. Je veux 2-3 auditeurs d'ici 13h. Passez nous faire un petit coucou quand vous voulez. Vous repartez avec quoi, mon cher Nicolas?
5: Eh bien, on n'a pas gagné l'Eurovision. La France est triste, mais j'ai un lot de consolation. Et quel lot? On vous offre 100 euros de carburant qui vont tomber dès la fin de cette émission sur l'un d'entre vous.
4: C'est bien mieux que de gagner l'Eurovision, effectivement. Oui. Est-ce qu'on a tout dit?
5: On a tout dit.
4: Alors démarrons, allez-y.
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4: Alors, vous savez quoi, mes amis? Normalement, on devait avoir Bruno Bégarban qui devait nous parler de l'antivirus, de savoir un petit peu si c'est grave, comment ça s'attrape, est-ce que c'est très contagieux, est-ce qu'il va encore falloir qu'on reste enfermés tous pendant des mois à la maison. Mais je crois qu'il n'est pas avec nous actuellement, parce qu'il est en train de travailler aussi. Bon, on va voir, on va essayer de le rappeler dans quelques petites secondes. On va commencer par écouter Abba, avec Dancing Queen, et puis juste après, on va essayer d'avoir Bruno. Et puis, si on n'a pas Bruno Bégarban, on est sera d'avoir Fabien. Tu es
6: oui,
4: là, Fabien?
6: Bah, je suis là, je
4: oui,
6: sais.
4: Oui, ah, bah, c'est bien. Merde.
6: Vous êtes déçus, je sais.
4: Oui, elle préférait qu'il y ait Bruno Mégarba oui. que Fabien Aymon. Fabien Aymon, tu n'es pas non plus chef du service de réanimation à l'hôpital,
6: non,
4: par hasard.
6: Non, bon, bah, il vaut mieux.
4: Tu répondras quand même à mes questions. Oui. C'est pas grave. Allez, on les ferme.

0: ABBA, qui eux ont gagné l'Eurovision. Je dis ça comme ça, hein. Jingle, allez, zou, zou, zou, zou, zou, hey, papa.
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0: Allez, comme promis, place à notre premier dossier. Bonjour Bruno Mégarban.
3: Bonjour.
0: Bienvenue ici, mon cher Bruno. Vous êtes chef du service de réanimation de l'hôpital Lariboisière à Paris. Si vous le voulez bien, mon cher Bruno, on va se faire une petite série de questions façon ping-pong. Vous voyez, je vous envoie les questions. Vous m'envoyez de jolies réponses, histoire qu'on en sache un petit peu plus sur... Oui, oui, mais je suis sûr que vous allez réussir. histoire qu'on en sache plus sur cet hantavirus qu'on ne tombe pas encore dans une psychose. Déjà, c'est quoi cette maladie? Alors, elle vient d'où? Comment est-ce qu'on l'attrape? C'est quoi alors?
3: Alors, l'infection par hantavirus est une infection qui peut s'attraper un peu partout dans le monde, mais l'épidémie actuelle, en fait, est liée à une souche que l'on appelle des Andes, de cet hantavirus, et qui ne se trouve qu'en Amérique du Sud, et que normalement, on attrape en respirant de l'air avec des particules contaminées, en suspension contaminées par des déjections de rats. Un rat particulier qui est le rat pygmé des rizières qui se trouve qu'en Amérique du Sud.
0: D'accord.
3: Mais malheureusement, il existe un risque avec cette souche-là d'une contamination interhumaine. Et c'est ce qui s'est passé. C'est-à-dire le patient zéro a été contaminé au cours d'une visite en Amérique du Sud, probablement d'un cabanon ou d'une déchetterie abandonnée et infestée par les rats. Et ensuite, il a véhiculé le virus sur le navire. Et là, il y a eu une transmission interhumaine. Et malheureusement, comme vous le savez, il y a eu 10 cas, dont 3 décès.
0: Voilà. C'est quoi les symptômes?
3: Alors, les symptômes commencent après une période d'incubation assez longue, avec comme moyenne 15 jours et comme extrême 6 semaines. Les symptômes commencent par un syndrome grippal, donc fièvre, douleur musculaire, articulaire, fatigue. Et puis rapidement apparaît ce qu'on appelle un syndrome cardio-pulmonaire, avec une insuffisance respiratoire aiguë, qui peut malheureusement mener assez rapidement au décès. Et il a été calculé une mortalité de l'ordre de 40%. Donc c'est une maladie grave.
0: Bon. Ouais, c'est une maladie grave. Est-ce qu'il y a des personnes infectées en France actuellement et si oui, comment vont-elles?
3: Alors aujourd'hui, il n'y a qu'une seule personne infectée en France qui est hospitalisée en réanimation à l'hôpital Bichat. Son état a été relativement sérieux, mais je crois que sa situation est stable et on espère évidemment, on lui souhaite un très bon rétablissement. Voilà. Par contre, il existe 22 personnes dits contacts, c'est-à-dire qui à un moment donné ont été en rapport relativement proche avec une personne infectée. Mais à ce jour, aucune de ces personnes ne s'est positivée et donc plus le

0: temps passe et plus on va pouvoir penser que ces personnes n'ont jamais été infectées.
1: Donc c'est une maladie qui est connue par rapport au Covid-19 quand c'est arrivé et qu'on savait pas trop où on allait. Là,
0: oui,
1: c'est une maladie qui est connue, voilà, c'est ça.
0: Exactement, c'est une maladie connue depuis les années 70. Par ailleurs, les premiers cas décrits remontent aux années 50 dans la guerre de Corée. Et en Amérique du Sud, il y a très régulièrement des petits foyers épidémiques, assez petits. Ça n'a jamais pris une tournure beaucoup plus sérieuse et une épidémie plus large. Toujours, les foyers sont rapidement circonscrits et l'épidémie s'arrête.
1: D'accord, donc rien à voir avec ce qu'on a connu il y a 6 ans.
2: Avec le Covid.
0: Non, rien à voir. Ici, évidemment, l'épidémie a été prise tout au départ. On connaît le patient zéro, on connaît la totalité des personnes contacts, on a tracé leur parcours, ils ont été mis en isolement, en auto-quarantaine ou en quarantaine hospitalière. On sait qu'il existe 10 personnes infectées dans le monde liées à cette épidémie. Donc évidemment, ça n'a rien à voir avec la Covid qui, lorsque les autorités sanitaires en ont pris conscience, il y avait déjà des centaines de milliers de personnes infectées partout dans le monde. Ça n'a rien à voir.
1: Donc rien à voir. On ne va pas être confiné. Pas besoin que je me rachète une machine à pain, Bruno. C'est dès qu'il y a une épidémie, je m'achète une machine à pain. Moi, donc
0: rien. Ni machine à pain, ni masque, rien du tout. Rassurez-vous.
1: Tant mieux.
0: L'épidémie est déjà contrôlée.
1: Bon, merci infiniment. Merci beaucoup, Bruno Mégarban. Merci d'avoir pris quelques minutes pour nous raconter tout ça. Donc pas de panique, mes amis. Voilà, j'espère que les personnes qui sont concernées là vont vite aller mieux. Bruno Mégarban, donc chef du service de réanimation de l'hôpital Lariboisière à Paris. Merci beaucoup. Passez un bon dimanche.
0: Si, pareillement.
1: Mettez un jingle, va. Oui, voilà.
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1: Je l'ai déjà dit aux auditeurs de votre radio. Ici, je suis payé au jingle. C'est-à-dire que plus on en passe, plus je suis rémunéré. Donc il faut qu'on en mette. Tiens, tu veux bien m'en remettre un autre, s'il te plaît?
4: Il touche.
1: Je palpe, mes amis. Mon Fabien, il est 12h17. Alors, notre spécialiste veste. Mon Fabien, oui, vas-y.
5: On met un jingle, parce que ça, c'est pour moi, ça.
1: Vas-y.
5: On touche rien, nous, par contre. Il est l'heure de la mise à jour, toute l'actu web de la semaine. Et attention les amis, attention, une nouvelle arnaque fait des ravages depuis quelques jours. Je veux vraiment vous mettre en garde. Si on vous téléphone et que personne ne parle au bout du fil, raccrochez. Parce qu'en fait, c'est une arnaque. Il ne faut même pas dire « Allô, c'est qui ?» Car en fait, les pirates utilisent votre « Allô » pour cloner votre voix, pour piéger ensuite vos proches.
1: Attends, mon Fabinou, là, on va être sérieux deux
5: jours. C'est
1: très important ce que tu dis. Donc, voilà.
5: Si on vous appelle et que personne ne répond, il faut raccrocher.
1: Voilà.
5: Parce que sinon,
1: on
5: utilise votre voix pour piéger vos proches.
1: Tu te rends compte?
5: Écoutez ce qu'on peut faire avec un simple « Allô ».
6: Le son de votre voix est alors enregistré, puis cloné par une intelligence artificielle. Démonstration avec cette créatrice de contenu.
7: Donc là, par exemple, il a calqué mon clone de voix dessus.
8: Maman, est-ce que tu peux m'aider? Il y a quelqu'un qui vient de voler mon téléphone. Oh. Est-ce que tu peux me faire un virement? Je t'envoie un SMS tout de suite.
7: C'est extrêmement trop bien.
5: C'est réaliste.
1: Tu te rends compte? Ça, c'était sa voix IA.
5: Oui, c'est ça. Donc si on vous appelle et que personne ne répond, voilà, raccrochez. C'est une arnaque. Franchement, on ne va pas tarder à devenir fou avec toute cette intelligence artificielle. On ne sait plus ce qui est vrai, ce qui est faux. Je ne sais même pas si c'est vraiment Willy qui est à La Rochelle qui est en train de nous parler. Non, c'est pas vous. C'est une arnaque, comme d'habitude. Allez, toujours dans l'actu web, j'ai repéré, tiens là, une nouvelle application, c'est pour les sportifs. Ça s'appelle Wikisport. C'est Philippe Demey, un habitant de Rambouillet qui habite dans les Yvelines, qui a eu cette idée. En gros, Wikisport, c'est le Airbnb du sportif. En gros, si vous avez envie de faire du sport dans une région que vous ne connaissez pas, vous vous connectez sur Wikisport et là, l'appli vous met en relation avec des personnes qui peuvent en fait vous prêter du matériel pour faire ce sport en question. Par exemple, vous adorez faire du vélo et vous êtes en vacances à Perpignan, mais vous habitez à Lille, vous n'allez pas prendre votre vélo. Et bien là, vous vous connectez sur l'application Wikisport et là, vous allez trouver une personne qui va vous prêter un vélo. Non, mais c'est bien.
1: C'est très bien.
5: Non, vous en foutez.
1: Non, c'est très bien. Ça s'appelle comment?
5: Wikisport, c'est le Airbnb du sportif.
1: Et c'est
5: tout nouveau, c'est français, monsieur. Allez, autre sujet, tiens, sujet qui va faire plaisir à Willy Revenu. Alors là, c'est la folie. C'est la folie, parce que depuis que le film Michael est sorti au cinéma, Michael Jackson est numéro 1 des ventes en France. Et la semaine dernière, les écoutes de Michael Jackson en France ont atteint un chiffre incroyable, de 35,7 millions de streams sur le web. Il est numéro 1, c'est fou. Eh bien, ça vous fait un point commun avec Michael, Willy.
1: Oui.
5: Car j'ai une bonne nouvelle pour vous. Il y a quelques semaines, vous avez sorti un podcast, Les Maléfiques, hein, vous pouvez retrouver sur l'application ici, sur toutes les plateformes. Mmh. Eh bien, vous avez passé le cap des 100 000 écoutes, Willy.
1: Oh, bah, c'est beau. Bravo. Bravo. Avant de passer aux 70 millions, il faut bien commencer.
5: Bravo.
1: Déjà 100 000.
5: Non, mais bravo. Et autre nouvelle pour les fans de Willy, si vous l'aimez, vous pouvez le retrouver sur la page YouTube ici, car vous avez accordé une interview à Valérie Damido dans la REF. On apprend beaucoup de choses sur vous.
2: Oui, ma mère, Anna, capable de se lever à 5 heures du matin pour faire les pâtes à la main et les sécher. Donc tu rentrais dans la cuisine ou dans le salon, elle avait, tu sais, tiré un fil. Puis t'avais les pattes qui séchaient comme ça. Quand tu prenais la gueule dans des pattes comme ça. J'ai encore le son, l'odeur et le goût de la petite sauce tomate qui a mijoté pendant des heures.
1: C'est
2: et des heures
1: qui fait dedans, là.
5: Eh bien, bon appétit. Pour écouter la suite, c'est sur le compte YouTube de votre radio préférée, ici.
3: Et on embrasse Mama Rovelli.
1: Bon, on embrasse Mama Rovelli qui nous écoute, bien évidemment. Et c'est vrai, elle se lève à 4-5 heures du matin pour faire à bouffer. Hein. Puis t'as intérêt de dire que c'est bon.
5: Et sinon, elle écrit tous les thèmes de toutes les émissions sur des cahiers aussi.
1: Exactement, ça fait 1054 émissions qu'elle écoute, puis elle note tous les thèmes. Puis à chaque fois que j'avale, j'ai noté tout. Hein. Oui, maman, oui. Merci beaucoup, mon Fabinou.
5: Bah de rien.
1: Mais t'es encore... Ah non, on va écouter... Attends,
5: oui, on est payé au jingle. Ah non,
9: déjeuner chez vous.
1: Ah, on va dire bonjour à Gaëtan. Il paraît qu'on a un Gaëtan qui est là. On va dire bonjour à Gaëtan. Ça va, Gaëtan ?
10: Ça va, Willy. Et bonjour,
1: et toi,
10: l'équipe.
1: Coucou. Salut. Ça va, mon Gaëtan ? Tu nous appelles d'où ?
10: Je vous appelle de Toulon.
1: De Toulon. Ça va ? Qu'est-ce que tu fais de bois à Toulon, mon chéri ?
10: Eh bien là, je vous écoute et puis j'en profite en ce moment pour me balader un petit peu, aller à la plage aussi.
1: Bon, oui. Ah, il va à la plage, très très bien.
10: Oui,
1: est-ce que tu es plutôt
10: 13 degrés l'eau l'autre jour.
1: Oh, bon, ça va, 13 degrés, c'est bon. Est-ce que tu es plutôt slip de bain ou
5: boxer.
1: Short de bain? Ouais, boxer.
10: Oui, short de bain.
1: Ouais. Le slip de bain revient pas beaucoup. Hein. C'est compliqué. En Italie, on aime bien mettre des slips. Oui, ça va pas à tout le monde. Voilà. Oui, c'est ça. Faut être. Voilà. On s'est compris. Tu voulais réagir sur quoi, mon chat Gaëtan? Juste nous faire un petit coucou.
10: Les billets de train que je trouve que c'est vraiment trop cher. Des fois, même en prenant une réduction avec une carte, et ben des fois on arrive à des prix comme si on en prenait sans carte. Et je trouve que ça c'est pas normal. Et qu'à partir de 25 ans, la plupart du temps, et ben on à partir de 26, ben c'est mon
1: terminé.
10: Cas. Hein. Et ben on peut plus bénéficier de réduction. Alors cette année, j'ai dû tricher pour la région sud et envoyer de faux
1: papiers. Bravo.
5: Oh là là.
1: Bravo, Triché, voilà, bravo.
5: Très bien. Toujours des bonnes astuces.
1: Ah bah non, de toute façon, entre 26 et senior, il n'y a que dalle. Hein. Donc effectivement, il faut faire... Bon bah bref, reste avec nous mon cher Gaëtan, parce que tout à l'heure, tu comprendras pourquoi les billets, les prix des billets fluctuent à ce point. Merci, on t'embrasse fort. Hein. Tu repars avec quoi, mon Nicolas,
3: déjà ? Sélection pour les 100 euros de carburant.
5: Pour prendre le train, c'est bien.
1: Oui, c'est très bien. C'est toujours bien, nous. Justement, bah tiens, on va écouter conduire avec Louane, voilà, parce qu'on conduit tous des trains. Écoutons, à tout de suite.
11: Oui, pipi.

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2: Allez, les 12h25, place à la personne, à notre invité, pas banal, parce qu'on aime vous présenter des invités. Alors, aujourd'hui, notre invité pas banal, il est dans nos locaux de la Maison de la Radio, à côté des deux nigauds qui sont restés là-bas. Bonjour Mathieu Malherot.
3: Bonjour Willy.
2: Rebienvenue ici, mon cher Mathieu.
3: Merci.
2: Je dis rebienvenue
3: beaucoup.
2: Parce que les gens qui connaissent bien cette émission, qui nous écoutent, eh ben vous ont peut-être entendu le 29 mars dernier. Rappelez-nous qui vous êtes déjà. Vous êtes donc le fondateur de RDV Bâti. C'est quoi RDV Bâti?
3: RDV Bâti, c'est le Doctolib du bâtiment, donc ça permet de prendre un rendez-vous sur l'agenda d'un artisan.
2: Voilà, tout simplement. Donc on a un clic, on prend rendez-vous donc avec un pro du bâtiment qui est disponible. Voilà, vous l'avez dit, c'est le Doctolib du bâtiment. Comment ça fonctionne? Alors tout simplement, c'est une appli, c'est un site, c'est quoi?
3: Alors c'est un site internet pour les clients et une appli pour les professionnels. Le client lui cherche par exemple le plombier avec son adresse, il remplit les filtres pour savoir exactement le type de travaux qu'il a besoin et ensuite il tombe sur tous les plombiers disponibles et qui répondent à sa demande et il sélectionne des créneaux qui lui conviennent.
2: Tout simplement et donc c'est gratuit pour nous hein,
3: c'est totalement gratuit.
2: Quand on n'est pas pro, voilà, pour le client. Voilà. Et donc, pour vous faire connaître auprès d'artisans, puisque vous avez lancé ce site il n'y a pas longtemps, il y a 2-3 mois à peine.
3: Le
2: 17 janvier, voilà. Et donc, pour vous faire connaître auprès des artisans, vous avez décidé de traverser la France en courant.
3: Exactement.
2: Bordeaux-Paris. Et un peu à cause de moi en plus, c'est quoi cette affaire?
4: Expliquez-nous, Mathieu.
3: Dans la dernière émission radio, vous m'avez dit il faut faire un tout droit jusqu'à Paris. Donc j'ai pris le message à la lettre. J'ai fait un tout droit Bordeaux-Paris.
2: Bah alors.
3: Et donc là, je suis à Paris pour déjà pour me reposer un petit peu et ensuite pour démarcher des artisans ici, voir ceux qui seraient intéressés de s'inscrire sur le site pour ensuite permettre aux Parisiens de prendre un rendez-vous plus facilement avec un artisan du bâtiment.
2: Parce qu'en fait, le truc, c'est que vous voulez vous faire connaître le plus possible forcément auprès des artisans. Donc là, quand vous avez couru entre Bordeaux-Paris, vous avez pris quoi? Des rendez-vous avec des artisans? Vous leur avez expliqué un petit peu de quoi il s'agissait?
3: Alors, il y avait beaucoup de jours fériés, beaucoup de jours où j'ai pas voulu déranger les artisans. Ça, je m'en occupais plutôt cette semaine. Mais j'ai eu déjà des appels avec des artisans à Pau qui eux ont vu ce parcours et qui souhaitaient s'inscrire aussi.
2: Voilà.
3: Donc là, Paris, pour l'instant, je m'en occupe là cette semaine pour.
2: Très bien.
3: Pour mettre un maximum de rendez-vous.
2: Ouais, j'ai des bricoles à faire à la maison.
3: Donc ça tombe bien.
2: Vite et bien. Et si tu peux me trouver des artisans gratuits, ça m'arrange.
3: Ah oui.
2: C'est bien ça.
3: Peut-être, je ne connais pas à Paris. Peut-être qu'il y a des gratuits. Mais...
2: Et Mathieu, il paraît que lors de votre premier passage chez nous, vous avez eu plein de visites, c'est vrai ça?
3: Exactement. Ouais, j'ai eu 8500 et quelques visites le premier jour, le dimanche. Et j'ai eu 4000 et quelques visites le lendemain.
2: Eh, pas mal, hein?
3: Incroyable.
2: Là, tu verras, je t'en prie, ça va revenir encore un petit peu. Enfin, tu vas pas passer tous les mois dans cette émission pour faire des promos d'RDV. Attention, Mathieu.
3: Je reviens avec plaisir.
2: Donc on rappelle le nom et comment ça se passe. Allez, une dernière fois, Mathieu. Donc RDV Bâti. Comme ça se prononce.
3: RDV Bâti, c'est simple à retenir. C'est rendez-vous bâtiment. C'est pour prendre un rendez-vous avec un artisan du bâtiment.
2: Voilà.
3: Et ça se passe tout simplement en tapant le nom du métier que vous recherchez dans le moteur de recherche, votre adresse.
2: C'est trop bien.
3: Vous prenez rendez-vous sur leur agenda.
2: Voilà.
3: Et voilà.
5: Et donc il est venu quand même en courant de Bordeaux.
2: Ouais.
5: Et vous n'êtes pas là.
2: Non, je suis pas là.
5: Il est à La Rochelle.
2: Je l'ai vite.
5: Il faut repartir à La Rochelle.
3: Moi, je suis un peu avec vous.
2: Tu vas pas venir en courant jusqu'à La Rochelle?
5: Oui, voilà.
3: Si je le fais, alors vous faites quelques kilomètres avec moi.
2: Bon, bah dépêche-toi. Je pars vendredi, moi. Alors faut que tu te dépêches, mon chéri. En tout cas, bravo, Mathieu, bravo.
3: Merci
2: beaucoup. Parce qu'il était plombier avant, Mathieu, il savait à quel point c'était difficile. Il a changé de métier, changé de vie même maintenant pour créer ce site et je suis sûr que ça va cartonner, tu vas voir.
3: Merci
2: infiniment. Donc, Mathieu Malherot, donc le fondateur de RDV Bâti, le Doctolib du bâtiment. Vous aimez être ici? Vous aimez la pub?
5: J'adore ça.
2: Eh ben, écoute, elle arrive juste après et puis après, il y aura les infos pratiques près de chez vous avec le ICI Express.
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8: Pour tous les passionnés de vieux objets, une boutique éphémère installée depuis peu à Sillé-le-Guillaume. C'est ouvert en fin de semaine, les vendredis, samedis et dimanches. C'est l'occasion de trouver des pièces rares, chinées par un véritable passionné qui est installé dans l'ancienne quincaillerie Chartier, rebaptisée Trouvailles Sartoises. Des lotos encore chez nous aujourd'hui, à Bessé-sur-Braye, Le Mans, Parigné-l'Évêque et Sillé-le-Guillaume. Et puis les rues d'Audière, ça c'est un temps fort des 24 heures du Mans. Il s'agit d'un grand rassemblement de voitures de collection italiennes. C'est cette année la 10e édition et on cherche des bénévoles pour venir en renfort de la manifestation qui aura lieu le mardi 9 juin. Une réunion de préparation a lieu demain à rue Audin. Si vous voulez joindre l'utile à l'agréable, rendez-vous demain soir à 20h30 dans les locaux culturels de la ville.
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2: Allez, partons gaiement vers la deuxième demi-heure de votre talk show du dimanche. Alors ici, c'est comme la messe du dimanche.
5: Mais pas pareil.
2: Hein, sinon, c'est la même chose. Dans un instant, on va parler du prix des billets de train. Pourquoi est-ce que parfois, ce billet, il est pas cher? Puis pourquoi? Parce qu'il est très très cher. On n'y comprend rien. Eh bien, les réponses dans un instant. Et votre tribu là, notre enfant de la télé, Nicolas Malabeuf. Et notre spécialiste web, Fabien Hemmo. Et bien sûr, vous faites tous partie de cette tribu. C'est la plus grande émission de radio du monde. Vous êtes tous des chroniqueurs, tous. Vous participez d'abord sur le groupe Facebook. Alors,
5: Youpi la vie avec Willy Rovelli, c'est le nom du groupe.
2: Il y a des gens qui se connectent en ce moment. Est-ce qu'on a des nouveaux arrivants?
5: Oui, on a eu des nouveaux arrivants aujourd'hui. Donc
2: faut y
5: merci.
2: Aller, sinon je vais gueuler. Hein, alors allez-y.
5: Alors le sondage du dimanche, c'est spécial train, Willy. Ce qui nous énerve le plus dans le train quand on voyage. Eh bien là, 31%, c'est les enfants qui pleurent. Là, ça y est, c'est les enfants qui arrivent en tête. Qui m'a écrit, ce sont les toilettes jamais dispo ou jamais propres. C'est vrai que c'est énervant. Et Katia a écrit les gens au téléphone et qui braillent. C'est vrai que
2: ça c'est vrai. Ça, c'est et la bouffe, ceux qui sortent les boîtes de thon. Il y en a qui sortent des boîtes de thon.
5: Oui.
2: Bah, ça pue. Ça sent. Moi j'aime bien le thon. Le thon c'est bon.
5: Oui, le thon c'est
2: dans
5: bon.
2: Un les train odeurs, ouais. Enfermé, voilà. C'est ça que je voulais dire.
5: Le pire c'est quand quelqu'un arrive avec un sac McDo. Alors là, ça pue
2: aussi,
5: vraiment.
2: Aussi, exactement. Bon, bah, réagissez encore.
5: Continuez à réagir, voilà, c'est complètement gratuit. Voilà. Le groupe Facebook, c'est Youpi la vie avec Willy Rovelli.
2: Voilà, 0810 055 056. Appelez-nous aussi, j'aime bien discuter avec vous. 0810 055 056. Ici, on vous écoute. Et vous repartez avec quoi, mon cher Nicolas?
3: Eh bien, l'heure du tirage au sort approche à grands pas. 100 euros de carburant sont en jeu. Ça tombe en fin d'émission.
2: Mais quel suspense, merci beaucoup. Allez, mais d'abord, si vous n'avez pas suivi l'actu, pas de panique, l'actu vous suit. Il est temps pour moi de mettre
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2: Et on commence avec l'affaire Patrick Bruel qui n'en finit pas. Une masseuse porte plainte contre le chanteur qui lui aurait demandé avec insistance qu'elle lui fasse des massages au niveau de l'anus. Oh. Ouais, là pour lui, ça sent vraiment la merde. Et pour Bruel, 2026 risque d'être un anus horribilis, mais avec un seul N. On s'était dit rendez-vous dans 10 plaintes. Le film Michael sur Michael Jackson cartonne au cinéma avec 5 millions de spectateurs en 3 semaines. Un film pourtant interdit aux moins de 13 ans. Pas pour les empêcher de voir le film, mais pour dissuader les pédophiles d'y aller. Voilà, un film à voir en 3D, 3 doigts. Le comédien Michael Culkin qui a vu Michael a dit qu'il l'avait beaucoup touché. Pas le film. Plus de 1700 personnes confinées dans un paquebot à Bordeaux après un décès lié à une gastro-entérite. Le gastro le plus connu jusqu'ici à Bordeaux, c'était Philippe Etchebest. Apparemment, on s'est bien chié sur ce bateau. Hein. Le comédien Michael Youn, que l'on voit actuellement dans l'émission Mask Singer sur TF1, victime d'un homejacking par 3 hommes cagoulés. Bon, bah là, il savait qu'il était caché sous les masques. Hein. C'est voleur. Voilà, bah là, c'était facile. En même temps, il y a quelques années, il chantait Fouta cagoule. Bah voilà, ils ont foutu leur cagoule. Hein. Épidémie d'antivirus, explosion des ventes de masques en France. Patrick Bruel veut déjà pas mettre un slip pendant ses massages, alors un masque. À Livourne, en Italie, les propriétaires de chiens ont encourent 500 euros d'amende s'ils ne nettoient pas son urine. Pise aussi devrait faire pareil, parce qu'il y en a marre que les chiens pissent partout. Bonne nouvelle, pour lutter contre les déserts médicaux, le gouvernement envisage de fournir gratuitement un dromadaire à tous les patients. L'écrivaine Aurélie Valogne rachète la maison de Jane Birkin dans le Finistère. Vu l'hygiène de Serge Gainsbourg, Jane Birkin c'était surtout une ex-fan des cystites. Enfin, la question du jour. Si on boit la bouteille un soda orange suspect, est-ce qu'on peut choper un fantavirus? Eh ben, vous avez 2 heures. Alors, malheureusement dans 228 jours, c'est fini, 2026.
5: Bravo.
2: Voilà, voilà, voilà mes amis, un rapide tour d'horizon, clair, hop, net, tout, on s'en sait tout, et puis voilà. Mes amis, si vous n'avez pas le moral,
5: non, non, pas bien.
2: Aïe, aïe, aïe,
5: on a perdu à l'Eurovision.
2: Ah bah c'est ça, c'est pour ça qu'on n'a pas le moral aujourd'hui. On n'est pas bien, on n'est pas bien. Rassurez-vous, j'ai la solution. Ah. Là, vous arrêtez tout, tout, tout ce que vous faites. Si vous conduisez, vous pilez au milieu de la route, je m'en fous. Vous vous arrêtez. Et voilà. Et quand je vous dirai à vous, je veux que vous me fassiez un magnifique palabapala. Tiens, regardez, ouais. C'est.
5: Voilà. On n'est pas bien là.
2: Bah, ça n'est pas
5: Monroe
2: bien.
5: A perdu.
2: On a perdu. On a perdu. On n'est pas bien. On n'est pas bien.
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5: Là, ça va mieux.
2: Beaucoup mieux.
5: On voici a perdu, William mais on Schneller. Est content.
2: Voilà, voici William Schneider, les Carniers Spirales. Oui, bah deux minutes. On peut finir une phrase dans cette maison.

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3: Ouvrons notre nouveau dossier. Bonjour Benoît Rotembourg.
4: Bonjour à vous.
3: Bienvenue ici mon cher Benoît. Alors vous êtes spécialiste, vous êtes chercheur à l'INRIA. C'est quoi l'INRIA déjà ?
4: C'est le Centre National de Recherche en Sciences et Technologies du Numérique.
3: Oh, j'ai rien compris à ce que vous faites, mon cher.
4: On fabrique plein d'algorithmes compliqués.
3: Ah, voilà. Oh là là, mais vous êtes beaucoup trop intelligent pour nous, mais on va essayer de discuter quand même. Je voulais vous avoir aujourd'hui, mon cher Benoît, parce que, quand on achète, puisque vous parlez d'algorithmes, voilà, quand on achète un billet de train, on n'y comprend rien au niveau de son prix. Moi, quand j'étais petit, je me souviens que je prends le train depuis tout le temps, il y avait un prix au kilomètre, ça a bien changé. Comment sont fixés alors ces prix, mon cher Benoît, quand on achète un billet
4: de train? Vous avez tout à fait raison, ça s'est complexifié. Bah oui. Je ne connais pas votre âge, mais enfin, ça s'est complexifié depuis 30 ans.
3: Ouais. D'accord. Et, j'ai 30 ans.
4: En gros, il faut sortir de la logique du prix au kilomètre. Ouais, c'est plutôt un prix qui dépend du rapport entre la demande, combien de personnes seraient intéressées par voyager vendredi prochain pour aller à Marseille, versus l'offre, combien j'ai de places pour aller de Paris à Marseille. Donc, il faut savoir que, oui, il y a beaucoup de prix différents, mais si vous vous y prenez, vous et moi, si on s'y prend le même jour, pour le même train, par exemple en septembre, on paiera le même prix. C'est le même prix au même moment de réservation. D'accord ? Par contre, tout le long de la réservation, par exemple, si on vise septembre, Paris-Marseille, tous les deux. Ouais. Ouais. Si on s'y prend maintenant, le plus bas prix, c'est 17,50 €.
3: Voilà. Et là, donc vous et moi, on paiera pareil si on achète aujourd'hui pour le mois de septembre. On va dire qu'on paiera pareil.
4: Après, je suis un peu plus vieux que vous, donc j'ai une carte avantage.
3: Ah, bah voilà.
4: J'ai une carte avantage senior. J'aurai un petit moins. Ouais. Okay, mais ensuite, si jamais au lieu de s'y prendre aujourd'hui, on s'y prend dans 15 jours ou on s'y prend dans 3 semaines, toujours pour le même train Paris-Marseille-Septembre, alors là, les prix vont monter progressivement. Voilà. 17,50 €, 23, 29, 35, 39, 43, 47, jusqu'à 89.
3: Voilà, Benoît,
4: 89 €.
3: Benoît, c'est-à-dire, une fois que le prix est lancé, j'allais dire, le prix ne fait qu'augmenter. Une fois que c'est lancé, ça ne fait qu'augmenter.
4: Pratiquement. Il y a des accidents où ils ajoutent un nouveau train. Mais considéré à 93%, j'ai étudié, à 93%, le prix ne baissera pas.
3: Voilà. C'est pas comme parfois, je sais pas, je vous dis n'importe quoi. Vous savez, parfois des chambres d'hôtel, quand elles sont pas prises, hop, ils peuvent vous les brader, par exemple, la veille pour le lendemain, admettons. Là, un billet de train, non.
4: Mais la SNCF s'interdit de faire ça pour protéger le consommateur. Comme ça, le consommateur sait que on s'y prend 3 mois à l'avance, on a les meilleurs prix.
3: Voilà. Donc, plutôt j'achète, mieux c'est.
4: Une semaine à l'avance, ça va être cher.
3: Voilà. Et donc, c'est pour ça, là, vous parliez du Paris-Marseille qu'on va prendre tous les deux, par exemple, le 12 septembre. Eh bien, dans mon wagon, dans notre wagon, Benoît, s'il y a 23 voyageurs, il peut y avoir 23 prix différents.
4: Non, il n'y en a pas plus que 16.
3: Pas plus que 16. Donc, je viens de dire n'importe quoi. 16 prix différents, d'accord. Bah, c'est déjà pas mal.
4: Voilà.
3: 16 prix, voilà.
4: Oui. Mais entre 17,50 € et 89 €, ça fait quand même du quintuple. Le même siège, exactement le même siège, peut vous coûter 5 fois plus cher si vous vous y prenez la veille au soir. Enfin, la veille au soir, vous n'aurez même plus de place d'ailleurs. Si vous vous prenez l'avant-veille, ça sera 89 €. Si vous vous y prenez là comme maintenant, très longtemps à l'avance, ça sera 17,50 € ou 23, 29 €.
3: Voilà, c'est ce qu'on appelle la tarification dynamique. Voilà.
4: Tout à fait. Le mot pour faire chic, c'est yield management. C'est la discipline qui fait ça. Voilà. Et c'est des mathématiques qui remontent à 1866. C'est des vieux problèmes mathématiques. Voilà.
3: Et j'ai lu, si on changeait, c'est un peu technique ce que je vais dire, mais si on change son adresse IP, ça marche ça?
4: Non, sur la SNCF.
3: Non, ça marche pas non plus.
4: Absolument pas. C'est une légende urbaine sur la SNCF. Hein. Qu'il y ait des petits malhonnêtes sur Internet qui le fassent, la réponse est oui. Mais que ce soit la SNCF, la réponse est non. Voilà.
3: Bon, et si je reste caché dans les toilettes tout le temps du voyage pour pas payer, est-ce que ça marche encore? Ça marche plus non plus. Moi, quand j'étais gamin, ça marchait, mais ça marche plus non plus.
4: Il y a encore plus chic que les toilettes. Dans certains trains, il y a une prison. Il y a une prison pour déplacer des détenus. Mais je vous la conseille. J'ai eu l'occasion de la tester pour d'autres raisons.
3: Très bien.
4: La prison, ça existe.
3: Bon, voilà. Donc, ce qu'on a voulu vous expliquer avec Benoît, et Benoît l'a fait très bien. Merci pour votre humour et gentillesse, Benoît. Donc, effectivement, voilà, c'est plus on achète tôt, moins on payera. Voilà, c'est aussi bête que ça, j'allais dire. Mais malheureusement,
4: oui, les week-ends, exactement.
3: Les week-ends improvisés en amoureux, tac tac, on oublie quoi. Voilà, c'est ça le truc. Hein.
4: Bah, si vous êtes vraiment amoureux, faites ça en milieu de semaine.
3: Ça va pas ou quoi? Déjà, ma question amoureuse, c'est...
4: Vous manquez de romantisme.
3: Bon, bah, merci beaucoup, mon cher Benoît. Est-ce qu'on a quelqu'un qui voulait nous parler? Oui, attendez, c'est qui est avec nous? Gaëtan, encore le même Gaëtan tout à l'heure?
0: Oui, encore le même, oui.
3: Ah, bah, Gaëtan, oui. Vas-y, tu voulais poser une question à Benoît? Vas-y.
0: Oui, c'est ça, oui. Pourquoi, en fait, il y a une tarification avantageuse jusqu'à 25 ans et à partir de, et au-delà de 25 ans, souvent, il y a plus cette réduction parce qu'on n'est pas vieux quand même et est-ce que c'est la même chose aussi en région ou pas?
4: Alors, j'ai mal entendu la fin de votre phrase. Est-ce que vous pouvez répéter la fin de votre phrase?
0: Oui. Est-ce que c'est la même chose en région ou pas en région sud, par exemple? Est-ce que c'est les mêmes tarifications ou quoi pour les, parce que pour les cartes zoo, tout ça? Parce que j'habite en région sud.
3: Il habite à Toulon.
4: Ah oui. Alors là, ce qu'on a expliqué tout à l'heure, c'est le yield management, la tarification dynamique. Ce à quoi vous faites allusion, ce sont des cartes avantages, des cartes de discount particulières. Alors là, elles obéissent à des règles qui sont effectivement plutôt orientées consommateurs, avec par exemple les personnes âgées comme moi, ou avec des familles, ou avec des cartes avantages adultes. Alors là, elles obéissent à des règles. En gros, la SNCF fait en sorte que les meilleures cartes, les meilleurs discounts n'aient pas lieu quand les trains sont pleins. Donc, c'est pas tout à fait valable tout le temps et partout. C'est régional, ça dépend un peu du train, de l'heure.
3: Ouais, c'est ça,
4: Là, honnêtement, c'est plutôt à l'avantage du consommateur, mais c'est pas valable tout le temps. Effectivement, c'est un peu limité.
3: C'est un peu au doigt mouillé quand on achète un billet. Hein, voilà, c'est un peu c'est toujours les surprises, quoi. Voilà, quand on achète un billet, mais c'est comme ça. Et Benoît, j'allais dire, même si la SNCF sait que nous, les usagers, on est un peu chafouin, la SNCF va pas changer son modèle, hein, parce que c'est le pour la SNCF, c'est un bon modèle de faire comme ça, de faire ce prix dynamique, comme on dit.
4: Oui. Ouais. Et puis il y a peut-être 200 personnes qui s'en occupent. Hein. Donc ce sont des humains, il y a des algorithmes, mais il y a des humains qui surveillent comme le lait sur le feu. S'il y a un match de foot inattendu, s'il y a un problème, ce sont des êtres humains qui prennent la décision finale, aidés par des algorithmes. Voilà.
3: Merci beaucoup, mon cher Benoît.
4: Oui. Dans une boulangerie, dans une boulangerie à 19h, comme par hasard, il n'y a plus de baguette. Il n'y a plus de baguette normale, il n'y a que de la baguette tradition.
3: Eh oui. J'ai rien compris, Benoît, mais d'accord, mon Benoît. Et de toute façon, on en parle dans le train quand on se voit le 12 septembre, hein, Paris-Marseille, tous les deux.
1: Dans la prison.
3: Merci, mon Benoît, merci beaucoup. Benoît Rotembourg, spécialiste, chercheur, même à l'INRIA. Merci infiniment. On parle de quoi avec toi, mon Nicolas, dans un instant?
1: Eh bien, oui, j'espère que vous avez votre NOPAP. Je vous emmène sur un tapis rouge.
3: Ah, génial. En attendant, on va écouter Taylor Swift. Elle est là avec The Fight of the Fallen. Taylor Swift, The Fight of Fuffle, yes.

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1: Ah, écoute. Ah, ça c'est beau ça. C'est beau ça, hein?
2: C'est beau.
1: Hein, mon Nicolas?
2: Ah oui.
1: Alors, Nicolas Malabeuf, tu vas nous parler de quoi?
2: Eh bien, effectivement, nous sommes en plein festival de Cannes, 79e du nom. Il y a des paillettes dans l'air. Et alors, j'ai d'abord voulu revenir sur les précédentes cérémonies d'ouverture de Cannes. Jusqu'en 93, il n'y avait aucun maître de cérémonie. Puis, lors des 13 premières éditions, c'était que des femmes. La première à endosser ce rôle, c'était l'actrice Jeanne Moreau, qui fait son retour en 95. Et le 17 mai 95, il y a tout pile 31 ans, Jeanne Moreau reçoit une surprise de Vanessa Paradis.
1: Ah,
2: moment
1: oui,
2: suspendu.
1: Beau. C'était très beau.
3: 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On s'est perdu de vie.
2: Magnifique. Vanessa Paradis était pieds nus pendant la prestation. Et alors, lors de la cérémonie d'ouverture de l'édition 99, Sophie Marceau prononce un discours en étant un peu confuse. Une partie du public l'a eu. Chris King, Scott Thomas essaye même de l'interrompre. Souvenir.
4: Les films. Heureusement, le Moldovar qui a un petit peu réveillé la croisette. Je m'embrouille, mais je vais y arriver. Il y a tous ces films qui sont là ce soir et qui ont été
2: vus.
5: Je vous ai interrompu.
4: Si je vous ennuie, dites-le moi.
1: Bah oui.
2: C'était compliqué. Alors, 6 ans plus tard, autre péripétie sur le tapis rouge quand une bretelle de la robe de Sophie Marceau se détache. Oui. Ce qui dévoile accidentellement son sein gauche, c'est le téton gate, on s'en souvient. Et alors, revenons sur un autre scandale qui a marqué la croisette. Nous sommes en 73, à la sortie de la projection de La Grande Bouffe de Ferreri, un long métrage où 4 hommes se suicident en mangeant et en copulant. Le film fait grand bruit. Réaction nerveuse des spectateurs.
6: C'est un scandale. Un scandale. Ça gagne du pognon, ça. Sur le dos du pauvre populo.
2: Pas content. Et alors, ça
1: dans
2: ne
1: quelle
2: pas...
1: année ça, mon Nico?
2: C'était en 73.
1: 73.
2: Il y a 53 ans. Et alors, ça ne s'est pas arrêté là, puisque les acteurs, notamment Michel Piccoli, se voyaient ensuite refuser l'entrée dans les restaurants. C'est assez dingue. Ça a pris de l'ampleur. Autre année, 91, c'est la frénésie. Madonna est sur la croisette. Aïe. La reine de la pop part faire un footing. Et un sujet est diffusé dans Bouillon de Culture. Écoutez les commentaires osés de Bernard Pivot.
7: Madonna ne cesse plus depuis de courir, de fuir. Elle fuit les chasseurs d'autographes, elle fuit les collectionneurs de pins, elle fuit les obsédés sexuels. Alors affolée, elle court, avec ses 4 gardes du corps. Ah, il est bien fini le temps où une star comme Marilyn Monroe se contentait d'avoir une poitrine somptueuse. Aujourd'hui, Madonna a non seulement de très beaux seins, mais aussi des poumons.
2: Il était chaud le pivot. Et alors, le seul président de la République à être venu au festival cannois, c'était Jacques Chirac en 97, à l'occasion des 50 ans de l'événement. Et alors, pour pas faire trop paillettes, Chirac n'avait pas mis de smoking, pas de montée des marches et pas d'escorte policière non plus.
1: Rien.
2: Il participe tout de même à un déjeuner avec Isabelle Adjani à sa droite, l'actrice chinoise Gong Li à sa gauche, et il dragouillait un peu.
8: They say that I am a very, very, very lucky man.
2: Et oui, which is right. Au déjeuner, il avait donc dit « Je suis un homme très, très, très chanceux ». Et le petit potin, eh bien, la palme d'or est produite en 2 exemplaires au cas où il y a ex-aequo. Elle coûte 20 000 euros sur le bon coin, c'est pas mal.
1: Oh là là, 20 000 euros, c'est pas mal, une belle affaire. Merci beaucoup, mon cher Nicolas. Est-ce que vous saviez qu'hier soir, il y avait l'Eurovision?
2: Ah bah oui.
1: Ah bah oui, vous saviez, hein, bon.
2: Ah oui.
1: Vous savez qu'on n'a pas gagné aussi?
2: Ah oui, on sait.
1: On s'en doutait. Eh ben, bah oui, on va parler juste après ça, tout de suite, mes amis.
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1: De retour retour ici, c'est Willy, vient déjeuner chez vous. On passe à table tous ensemble le samedi et le dimanche en direct entre midi et 13h. Mais vite, ce sont les 5 dernières minutes.
0: Déjà.
1: Alors vite, filons à Vienne. Retrouver notre envoyé spécial Laurent Petit-Guillaume, mon bon Lolo que j'aime tellement. Notre maître à tous sur cette radio ici. C'était donc l'Eurovision hier, mon Lolo. Et surprise, oui, la France n'a pas gagné.
5: Bonjour la France, bonjour Willy, bonjour l'équipe.
1: Bonjour mon Lolo.
5: La France n'a pas gagné. Oui, la France n'a pas gagné, mais a failli gagner. On s'aime comme tous les ans.
1: On a fini combien alors cette fois-ci?
5: Il faut vous dire. Alors, on va revenir, mettre les choses au clair. Le jury nous a donné un maximum de points. On a fini 4e sur toute l'équipe, enfin sur toutes les candidats, c'était quand même pas mal. Et 3 pays nous ont donné 12 points, merci à eux. Merci. Après, il y a eu le vote du public, là ça s'est moins bien passé. Là on a dégringolé complètement, on a eu que
12: 14 points.
5: 14 petits points, on a fini 11e, effectivement au bout du compte, c'était pas terrible. Mais quand même, en termes d'accueil dans la salle, d'accueil par les journalistes, eh bien Monroe a été très très très bien accueillie par les autres candidats également. Elle s'est fait des amis, il y aura peut-être du duo dans l'air dans son prochain album, on verra ça. Bon allez, ça s'est bien passé, tout le monde était content.
1: Mon Lolo, on se dit la vérité,
5: c'est la Bulgarie qui a gagné.
1: Tu es mon ami Laurent, on se dit la vérité, toi et moi on se connaît par cœur. Il n'y a que toi et moi, d'accord?
5: Oui, d'accord.
1: Il n'y a que toi. Est-ce que c'était une bonne chanson ou pas?
5: Alors moi je trouve que c'était une excellente chanson, peut-être pas adaptée à l'Eurovision, parce que c'est vrai que quand on regarde les ceux qui ont gagné, notamment la Bulgare, c'est très dansant, c'est très festif, c'est très joyeux, c'est très positif. Il y a des couleurs, il y a des danseurs et des danseuses, il y a des paillettes. La petite Bulgare qui a fait vraiment l'unanimité, aussi bien en termes de vote du public que du vote du jury, elle a fait l'unanimité sans doute parce qu'elle a amené une espèce de joie dont on a absolument besoin. Très artistique, très beau tableau, voilà. Mais il y a eu intéressant, c'est que l'Eurovision cette année, je trouve qu'il y a eu tous les styles sur scène, des chansons romantiques, Viva Italia, moi j'ai adoré cette chanson de variété italienne qui a très bien fini, absolument, ils sont 5e les Italiens, j'ai adoré la Grèce parce qu'il y avait un côté extrêmement joyeux, festif là aussi, j'ai adoré le Bulgare, j'ai adoré le chanteur israélien qui n'a pas démérité, qui a fini 2e quand même au classement général avec une très très belle chanson, avec quelques paroles en français, et puis bien évidemment, mon grand coup de cœur après Monroe, c'était l'Australienne qui a fini quand même 4e.
1: Bon, on va quand même écouter un petit extrait de la Bulgarie.
5: Mais oui, de la Bulgare, c'est un tube.
1: Bon.

0: c'est festif,
1: Bangaranga, Bangaranga, Bangaranga, Bangaranga. Vous allez chanter ça. Je vous promets, vous allez chanter ça toute la journée.
0: Non, mais c'est vrai que ça reste dans la tête. Et mon Lolo, toi qui étais là-bas sur place, comment ça se passe? C'est quoi l'ambiance là pendant la soirée? Tu peux nous raconter, je sais pas, un petit truc dans les coulisses? Ouais.
1: Il y a des clans, il y a évidemment un suspense jusqu'au bout. Mais ce qui est intéressant, c'est que en termes de la salle où il y a tous les journalistes, j'ai l'impression que là, c'est une grande colonie de vacances qui se retrouve tous les ans. Maintenant, on se connaît tous entre pays et tout. Et finalement, il y a une phrase pour l'Eurovision, c'est United by Music. Et c'est vraiment ça le plus important. Certes, il y a des tensions, il y a des tensions en fonction des pays, de la politique des pays. Oui, on l'a remarqué. Oui, il y a eu énormément de polémiques cette année, une fois de plus. Il y a eu des manifs, il y a eu des flics partout. Mais c'est pas grave, c'est la musique qui a gagné avant tout. Voilà. Et puis, jury professionnel, jury public, il y a un classement. Bon. Basta.
0: Du coup, on te retrouvera l'année prochaine en Bulgarie, mon cher Lolo, pour fêter dans la joie les 50 ans sans victoire de la France. Bravo.
1: Attends. Ce qu'il faut ajouter, c'est que la Bulgarie n'avait jamais gagné l'Eurovision.
0: Exactement.
1: Il y a un début à tout.
0: Et voilà. Merci mon Lolo, on t'embrasse fort. Hein. On était très contents de t'entendre. Prends bien soin de toi. Tu rentres quand à Paris? Jamais? Plus jamais?
1: Alors. Là, c'est la première fois que je fais un direct en direct d'un aéroport.
0: Donc tu rentres. Va vite prendre ton avion. Merci mon Lolo, on t'embrasse fort.
1: Je vous embrasse.
0: Merci infiniment. Et donc rendez-vous l'année prochaine pour une prochaine défaite de la France. Les 50 ans sans victoire. Oui, on peut y faire, on y croit. Allez, jingle, zou. Allez, zou, on y croit.
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0: 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C'est fort qu'on peut faire.
3: Lily vient déjeuner chez vous.
0: Alors, c'est quoi là?
4: C'est le tirage.
0: Le
4: 100 euros de carburant.
0: Qui est là? Allô?
5: Oui, bonjour.
0: Bonjour, c'est Laurent? Ah, mais c'est pas le même, c'est pas Laurent petit Guillaume?
5: Non, je suis le grand Guillaume.
0: Mon Lolo, tu es où là? T'es à la maison?
5: Ah ouais, je suis à la maison, ouais.
0: Tu es tout seul?
5: Non, je suis avec ma petite chérie.
0: Alors tu vas vite la voir, vite, tu vas lui... Je veux que tu lui susurres à l'oreille, que tu lui dises à l'oreille, oh, ici, comme ça à l'oreille, oh, ici. Tu as un truc un peu érotique.
4: Oh, bravo, bravo, il va passer un bon dimanche.
0: Alors là, oh, Lolo. Ah, j'en connais un qui va passer la casserole. C'est gagné. C'est chaud hein, chez Laurent. C'est gagné, mon Lolo. Tu repars avec ta carte carburant d'une valeur de 100 euros. Voilà.
4: Bravo.
0: Des auditeurs heureux. Merci, mon Laurent. On t'embrasse fort hein, et merci pour ta fidélité. Voilà, mes amis, c'est fini.
4: Oh non, la barbe.
0: La barbe bichette. Passe vite.
4: On vient d'arriver.
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0: Merci à toute l'équipe de Ici La Rochelle à La Rochelle pour leur accueil. Et merci aux équipes à la maison de la radio pour la connexion avec le reste du monde. Tout de suite, c'est Ma France Week-end avec Ségolène et Luny. Il est tout pile 13h à samedi.
6: Bonjour à tous, dans 5 minutes, j'ai le plaisir de recevoir le comédien Antoine Reinhardt qui incarne Samuel Paty, le professeur assassiné en 2020, qui fait l'objet d'un film actuellement au cinéma, L'Abandon. Mais d'abord, l'actualité de ce dimanche avec Benjamin Mathieu.
7: Bonjour Ségolène, bonjour à tous. Une fin de week-end d'ascension qui rime avec bouchons sur les routes et temps anglais, il fait assez moche. C'est parfait pour le retour du crunch avec cette finale du tournoi des 6 nations 2026 dans sa version féminine France-Angleterre. Un match engagé comme on les aime, qui se joue à domicile pour les Bleus au Stade Atlantique de Bordeaux. Mais en face, les Anglaises sont les grandissimes favorites. Une victoire de la France constituerait un véritable exploit, Fanny Lejeufestrier.
8: Invaincu depuis 2022, 17 victoires d'affilée face aux Françaises. Ces chiffres des Red Roses, bien sûr, les Bleus les connaissent par cœur. Mais pas question d'y voir une fatalité pour le sélectionneur François Ratier, arrivé il y a 5 mois à la tête du 15 de France.
9: Personne ici ne nie le fait que sur le papier, elles sont plus fortes que nous. Mais il faut désacraliser tout ça. Il y a des joueuses dans l'équipe qui les ont jamais jouées. Donc il ne faut pas déjà qu'elles les mettent sur un piédestal.
8: Et toute la semaine, c'est ce nouvel état d'esprit que les Françaises ont tenté d'apprivoiser, raconte la capitaine Manaï Félix.
10: On se l'est beaucoup dit entre nous, qu'on allait les battre, qu'on allait le faire. Ça commence dans la tête, ce genre de choses. Quand on regarde l'équipe qu'on a aujourd'hui, j'ai aucun doute.
8: Une joueuse, y est d'ailleurs déjà parvenue, c'est la demi de mêlée Pauline Bourdon-Sensus, seule rescapée au sein du 15 de France de la dernière victoire sur l'Angleterre il y a 8 ans.
11: Ce qu'il en reste, c'est toute l'aventure humaine qu'il y a autour. Et là, j'ai la sensation qu'on est vraiment en train de créer une belle aventure humaine. Ça fait très longtemps qu'on n'a pas pu discuter autant. Ça peut aussi jouer sur le terrain, d'avoir estaf et joueuse ensemble.
8: Et la Toulousaine traduit traduit bien le sentiment général avec une équipe qui, depuis l'échec de la dernière Coupe du Monde, s'est remise à croire en elle et en son jeu. De là, enfin briser le plafond de verre, les Bleus en sont convaincus.
7: Coup d'envoi à 17h45, un match qui vous fera vivre Fanny Lechevestrier. 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Faites-vous partie des clients du groupe de tourisme Pierre et Vacances Center Park? Si c'est le cas, vos données personnelles ont peut-être été piratées, comme c'est le cas pour 4,5 millions de clients du groupe. Des noms ou des numéros de téléphone sont concernés, mais pas de numéro de carte bancaire ou d'email, précise le géant du tourisme. Des hackers très jeunes qui agissent souvent par jeu et pour faire parler d'eux, estime Damien Bancal, journaliste spécialisé en cyberintelligence.
12: Non seulement ils peuvent agir seuls, tranquillement, dans le salon de la famille, dans leur chambre, et ensuite ils vont rejoindre des groupes, d'autres copains, copines, pardon du terme, sur des réseaux, sur des forums. Les dernières cyberattaques, les personnes entre 15 et 20 ans, je vais être très clair avec vous, j'en ai rencontré un dernièrement, non pas directement, mais que je suis, voilà, j'essaie de comprendre ses intentions, ses motivations. On n'est clairement ni dans le politique, ni clairement dans l'économique, ni clairement dans le religieux, on est dans... Et regardez les copains ce que j'ai été capable de faire. Au point que ce personnage, qui est celui qui a piraté par exemple une grande fédération automobile, explique qu'il a fait ça pour le jeu, que la faille, elle n'a jamais été corrigée et c'est exactement ce qui s'est passé dans les derniers cas qu'on est en train de traiter aujourd'hui. Et il explique, ah ça y est, ils ont déposé plainte, enfin du concret sur tout ce que je vous raconte. Voilà qu'on a à faire aujourd'hui.
7: Et si vous nous écoutez en train de rentrer de week-end, mais il va falloir être patient. Bison Futé classe la journée rouge partout en France, notamment sur les grands axes, et ce jusque 21h. On en vient à cette initiative en Corrèze pour faire baisser la vitesse des automobilistes dans une petite commune. Le maire de Malemort, à côté de Brive-la-Gaillarde, a fait construire par ses équipes municipal, deux faux radars. Une première qui fait son petit effet, Loubourdi.
13: Il faut imaginer un vrai radar de chantier et c'est quasiment exactement la même chose. Une grosse caisse blanche sur le bord de la route avec des bandes réfléchissantes sur les côtés. Et selon le maire, ça marche.
14: Bien sûr que les gens y croient.
13: Laurent Dartout.
14: Quand vous voyez un radar sur le bas-côté, le réflexe, il est de tous les automobilistes de lever le pied.
13: Deux faux radars ont donc été fabriqués par la mairie. 1000 euros chacun, un premier installé près d'un EHPAD. Un deuxième sur une route dangereuse.
14: Ça m'est arrivé plusieurs fois d'annoncer la mort par accident et à des parents. Et je peux vous assurer que c'est quelque chose dans une vie de mère qui vous marque. C'est un tatouage que vous avez à vie. Et l'ensemble des élus qui ont déjà vécu cette expérience doivent savoir de quoi je parle.
13: Alors la question, c'est évidemment la légalité. Eh bien, la préfecture de la Corrèze soutient le projet et assure que le maire est autorité de police sur sa commune et qu'il est donc légitime de prendre de telles mesures. L'élu espère ainsi inspirer d'autres villes.
14: Pour faire diminuer la vitesse dans nos centres-villes qui sont de plus en plus accidentogènes et où on doit faire aussi attention à nos enfants, à nos aînés qui sont sur le bord des routes.
13: Mais maintenant que le secret est révélé, la mairie va devoir déplacer ses faux radars ailleurs dans la commune.
7: Eh ben oui, sinon ça ne marche plus. Le reportage ici, Limousin, et pour la première fois de son histoire, c'est la Bulgarie qui remporte l'Eurovision avec ce titre. Vous l'avez peut-être entendu hier, Bangaranga, signé Dara, et la France, elle termine 11e. Voilà, ça ne sera pas encore pour cette année. Il va falloir attendre l'année prochaine, et donc la compétition qui se déroulera donc en Bulgarie, puisqu'ils ont remporté l'Eurovision.
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7: Et en plein festival de Cannes à 13h05 sur ICI, eh bien, on parle évidemment cinéma avec Ségolène Aluni. Bonjour.
15: Bonjour à tous et bienvenue dans votre émission Cinéma, ça tourne, qui nous plonge aujourd'hui au cœur d'un film absolument bouleversant. Le premier film a abordé l'affaire Samuel Paty, souvenez-vous. En octobre 2020, cet enseignant assassiné après avoir été la cible d'une campagne de haine pour avoir montré les caricatures de Mahomet extraites du journal de Charlie Hebdo pendant l'un de ses cours sur la liberté d'expression. L'abandon, c'est le titre de ce film qui retrace donc les 11 derniers jours du professeur.
16: J'ai jamais rêvé d'être un héros. Mais que mes cours éveillent une vocation, ça oui, j'avoue, j'en ai rêvé.
17: Bonjour, monsieur Paty.
18: Aujourd'hui, on va faire une étude de cas. Liberté d'expression, liberté de la presse. Ça vous dit quelque chose?
19: C'est Charlie Hebdo?
18: Exactement.
17: Pas de blague aujourd'hui?
18: Bon, allez, une blague pour Drissou.
16: Il y a un problème?
20: Je viens de revoir la vidéo, les vues n'arrêtent pas d'augmenter.
21: Elle est mensongère, elle donne clairement le nom du collège de M. Paty. Il faut la faire supprimer.
16: jamais j'aurais imaginé que mon nom entrerait dans les livres d'histoire.
15: Extrait du film L'Abandon de Vincent Garinc, actuellement au cinéma. Et pour nous en révéler les coulisses de tournage, l'interprète de Samuel Paty, Antoine Reynard, qui est avec nous. Bonjour Antoine.
19: Bonjour.
15: Et soyez le bienvenu. Je vais vous demander de vous replonger dans les coulisses de ce tournage qui a longtemps été tenu secret d'ailleurs. C'était l'été dernier, en 2025. Quelle est la première image du paysage ou du décor qui vous revient en tête en repensant à ce tournage ?
19: Le collège. En fait, on avait un collège rien que pour nous, et donc c'est vrai qu'on était un peu abrités. C'était confidentiel parce que souvent sur ce genre de projet très sensible, très polémique, en fait le film, moi personnellement, il me fait pas peur. Il est très très proche du réel, mais ce qui fait toujours un peu peur, c'est ce qu'on peut dire du projet en amont. Et donc le risque, c'est qu'il y ait des procès d'intention, en fait, et donc des espèces de bad buzz autour de ah ils font ce film. Donc le fait que le film soit assez confidentiel, qu'on soit dans ce collège, à l'abri de tout, entre nous, en train de faire ce film, et maintenant que le film sort, bon ben voilà, on peut parler du film, il n'y a pas de...
15: Oui.
19: Il y a un vrai débat sur des vrais arguments, sur des vraies choses.
15: Ouais. Et vous avez donc un collège pour vous, vous
19: On avait un collège pour nous.
15: Pour toute l'équipe de tournage.
19: Complètement.
15: Incroyable.
19: Donc on avait chacun notre classe, et maintenant les enfants sont très très encadrés, donc comme il y avait... Les enfants, ils travaillent peu d'heures par jour, donc on faisait le matin avec une classe, l'après-midi avec une autre classe, entre-temps avec d'autres enfants. Donc en fait, il y avait une armada d'enfants, une armada de coachs et livres qui géraient tout ça, et moi dans mes salles à côté, donc on était... On avait tout le collège pour nous, quoi.
15: Vous venez de citer Liv, donc, puisqu'à vos côtés, notre métier de l'ombre du jour est responsable enfant pour le cinéma. Liv Charpentier, bonjour.
21: Bonjour.
15: Est-ce que vous pouvez nous expliquer tout simplement déjà en quoi consiste votre rôle responsable enfant pour le cinéma ?
21: Responsable enfant, on gère tout ce qui est la sécurité des enfants, tout ce qui est la loi, c'est-à-dire, voilà, comme dit si bien, les horaires à respecter. Et on fait aussi le lien avec la production, l'équipe technique. Aussi tout ce qui est maquillage, habillage, coiffure, HMC, qui aussi pour les rôles sur ce film, mais on avait aussi pour la figure, où ils étaient aussi assez, avec les tenues, parce que comme ils étaient assez récurrents, il fallait qu'ils gardent les mêmes tenues, donc ils revenaient avec des bagages. Donc il y avait tout ça à gérer. Et puis à monter aussi une équipe, parce qu'on avait quand même, comme tu dis si bien, beaucoup d'enfants.
15: Donc, combien à peu près d'enfants
21: pas tout seul.
15: Sous votre responsabilité
21: maximum. Il y avait, je dirais, 110 dans une journée, quoi. Mais ils ne venaient pas tous en même temps, donc c'était échelonné. Donc on avait une équipe d'encadrants qui connaissaient bien les ados, avec le BAFA, etc. Donc on avait un pour 10, c'était un peu le chose classique. Donc on les mettait par classe, et ils avaient deux encadrants par classe. Enfin voilà, c'était assez bien organisé.
15: Et alors, bien sûr, la question qu'on se pose, c'est est-ce que les fameuses caricatures de Mahomet qu'on voit dans le film ont été présentées aux enfants ?

0: les tenants et aboutissants de ce qui s'est passé sur cette affaire.
1: Mais est-ce que sur le tournage, ça a créé justement de vrais débats autour du sujet? Et notamment avec les enfants qui jouaient vos élèves?
0: Bizarrement, j'ai l'impression que pas tant que ça, si.
2: Ouais, il y en a eu en fait avant que tu rentres en jeu.
1: Ah, alors secret de tournage, allez-y, les charpentiers.
2: Le matin, il fallait bien sûr que ta classe, voilà, rassembler que ces enfants-là. On n'a pas fait les autres pour pas justement que ça aille. Mais en fait, on s'aperçoit qu'ils avaient déjà vu pour la plupart ces caricatures-là. Mais dans la séquence, il fallait au moins 5 ados. Ils devaient pas dans l'histoire en fait. Ils devaient se cacher les yeux. ne pas voir, pas avoir entendu tout ça, etc. Donc on avait cette classe, on leur a expliqué ce qu'ils allaient se passer et ce qu'ils allaient voir. On décrivait les images sans leur montrer vraiment. Mais on leur a dit, voilà, on va vous montrer certaines caricatures. Il y en a qui ne connaissaient pas du tout Charlie Hebdo, qui n'avaient jamais entendu parler. Donc c'était étonnant pour des ados 14-15 ans. Et il y en a qui ne voulaient absolument pas voir.
1: Ah oui.
2: Donc, ouais, on en a eu deux
1: comme
2: qui voulaient absolument pas voir cela. Donc, ce qui était très bien pour nous, en fait. Et tous les autres voulaient le voir. Donc, on a un peu déterminé les enfants qui devaient ou pas jouer le jeu. Mais oui, il y en a deux qui voulaient pas et du coup, ils l'ont pas vu. Mmh. Et on a fait en sorte que eux, en tout cas, tu l'as peut-être pas repéré. Mais...
0: Non, mais c'est vrai qu'en fait, nous, aujourd'hui, les enfants sont extrêmement protégés sur un plateau.
1: Ouais.
0: Donc, on a beaucoup moins accès à eux, donc c'est pas étonnant que je sois pas au courant des débats qui ont lieu entre eux, parce qu'en fait, ils sont avec moi quand on joue, mais sinon, ils sont vraiment protégés par une équipe un peu dans leur monde, donc moi, je peux pas aller leur parler. À la fin de la journée, il y en a un ou deux qui veulent faire des selfies parce qu'ils ont vu la vie scolaire et que la vie scolaire, c'est la référence des
1: D'ailleurs,
0: des
1: c'est drôle
0: présents.
1: Parce que vous jouiez aussi un prof d'histoire géo.
0: Ouais. Ouais. Complètement.
1: Ça vous va bien. Oui. Alors justement, vous dites que Antoine Reinhardt, que les enfants sont de plus en plus protégés, encadrés sur les plateaux de tournage. Liv Charpentier, vous, en tant que responsable des enfants, de quoi faut-il, entre guillemets, protéger les jeunes personnes sur un tournage de cinéma? C'est quoi le risque?
2: Ils sont quand même dans un monde d'adultes. Et ils s'en rendent pas forcément compte. Les adultes non plus. Et ils veulent assez souvent faire ami-ami avec les ados et se mettre un peu à leur niveau. Donc des fois, on a dit « Wesh, comment ça va ?» et tout. En fait, non. C'est comme toi et moi, on parle normalement. Donc c'est vrai, des fois, ça fait un peu... Du coup, les ados sont plus amenés à aller voir les adultes. Et c'est vrai que pour la concentration, c'est un peu compliqué quand t'as les enfants qui veulent voir Antoine de Régulière-Mort, que c'est une séquence où il doit se concentrer.
1: Ah oui, d'accord.
2: Donc on leur dit... on verra ça à la fin de journée, voilà, des choses comme ça. Et puis, des fois, on a aussi des cas où la mise en scène sur ce tournage, des fois, est venue me voir en me disant, ça va, là, est-ce qu'on aura bien parlé, on l'aura. Donc voilà, c'est de plus en plus, en tout cas, on remarque que l'équipe technique prend de plus en plus conscience que c'est des enfants et qu'on peut pas allonger les journées à tout va parce que
1: allonger les journées ça veut dire déborder du temps.
2: Là il y a de plus en plus de films qui on arrive à rentrer dans les horaires, et celui-là en tout cas ça a été le cas parce que la mise en scène a fait un boulot mais colossal pour les enfants partaient à l'heure, arrivent à l'heure, et c'est pour ça qu'on a eu des énergies. Bon, sauf un ou deux qui s'est endormi en classe, mais...
1: Ah, c'est vrai ? Il y a eu des endormissements pendant le tournage sur votre appel ?
0: Pour un tournage, c'est... Enfin, eux, ils sont trop contents, la première scène, ils sont au spectacle, ils vivent la scène, on les fait improviser, ils improvisent. Et la deuxième fois, ils trouvent ça nul. Enfin, je veux dire, et en fait, c'est une répétition toute la journée, donc il va falloir qu'ils se... Voilà, il faut qu'ils acceptent qu'il n'y a plus de surprise pour eux, et pourtant, ils doivent rejouer la surprise.
1: Souvenir de tournage du film L'Abandon, qui retrace donc les derniers jours du professeur Samuel Paty, actuellement au cinéma. On se retrouve avec Antoine Reinhardt et Liv Charpentier, la responsable enfant sur ce film, juste après Laurent Voulzy et Rock Collection.

0: Woolsey avec son Rock Collection culte sur votre radio ici.
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0: Avec nous, le comédien Antoine Reynard, que vous avez certainement découvert dans le film 120 battements par minute, souvenez-vous, il y a presque 10 ans, et qui revient en tête d'affiche d'un film. Oui, ça vous fait grimace.
3: Ça
0: fait déjà 10 ans, Antoine. Et vous revenez donc à la tête d'affiche donc, de ce film courageux, bouleversant, L'abandon, ou Les 11 derniers jours de l'enseignant Samuel Paty. Avec nous aussi, Liv Charpentier, en charge des enfants qui étaient extrêmement nombreuses sur le tournage de ce film. Liv, Antoine, c'est l'heure de la séquence souvenirs sensoriels de tournage. Antoine, en vous replongeant dans les souvenirs de ce tournage à l'été 2025 en banlieue parisienne, quelle odeur vous revient instantanément ? Vous pouvez prendre votre temps.
4: Non, en fait, c'est plus quand on a tourné mon appartement. J'avais un appartement, voilà, et on avait tout un appartement pour les loges au-dessus, qui était un appartement complètement dans son jus. Vraiment, un appartement qui n'a pas bougé depuis les années 60, c'était de la moquette qui n'avait pas bougé depuis les années 60.
0: Qui n'a pas été changé depuis 60 ans.
4: Rien n'avait été changé. Et donc, on était tous dans cet appartement à se préparer avec les costumes, à pouvoir difficilement respirer tellement c'était dans son jus. Et où, voilà.
0: Une odeur un peu suffocante. Liv, quel accessoire vous a particulièrement marqué sur ce tournage?
5: Moi, c'était le quatre couleurs.
0: Le stylo quatre couleurs. C'est-à-dire
5: parce que les enfants en ont toujours un dans la trousse. Et ils n'arrêtaient pas de jouer avec.
4: Pourquoi ils ne se rendent pas compte parce qu'en fait sur chaque prise il y a quelqu'un qui fait tic, tic, tic, tic, tic. Et en fait ça casse le son. Enfin, je veux dire, il y a un truc où le son n'est pas utilisable si on a quelqu'un qui est à côté du micro.
0: Là, je le fais avec mon stylo.
4: Exactement.
0: C'est ça. C'est ce son-là.
4: Et en fait, si on a ça sur chacune des prises, on peut pas utiliser le son.
0: Ah bah oui.
4: J'ai des petites crises d'autorité.
0: Antoine Reynard, je tiens à préciser que ce n'est évidemment pas un biopic sur Samuel Paty. Non. Vous n'êtes pas donc dans l'imitation pure de ce professeur, mais vous avez quand même travaillé sur des petites choses de sa personnalité, des détails que vous avez pu travailler notamment grâce à la sœur de Samuel Paty que vous avez rencontré.
4: Ouais, Michaël. En fait, moi, j'ai laissé vraiment, j'ai pris ce qu'on m'a donné. Il n'y avait pas de volonté de me faire accéder à d'autres archives que celles qui sont connues. Et c'est vrai que quand on s'est vus, on a parlé pendant 2 heures. Et à la fin, elle m'a dit « Ok, super, ce que tu fais avec tes mains, c'est génial, c'est exactement ça. » Qu'est-ce que je fais avec mes mains ? En fait, je parle avec mes mains, mais ça, c'est moi dans la vie.
0: Naturellement.
4: Je n'étais pas du tout en train de jouer, en plus. J'étais vraiment juste en train de parler de l'affaire. Elle m'a dit « Souris moins ». J'étais là « Ok ». Et elle m'a donné des choses sur ce qu'il faisait, il avait toujours une écharpe parce qu'il avait peur de perdre sa voix.
0: Les petites blagues qu'il faisait à la fin des cours,
4: c'est vraiment les siennes. Alors il y en a peut-être une ou deux parce que j'ai rajouté des blagues que j'avais cherchées moi aussi. Il y avait son carnet, il y avait des blagues de lui, effectivement. Et je crois qu'il y en a une qui n'est pas de lui parce qu'il y a des moments où je finissais par... Pour aussi faire rire un peu les élèves, je changeais un peu les blagues de temps en temps pour les surprendre.
0: Pour que ça soit spontané,
4: ouais. Donc oui, il avait ses petites blagues. Ringarde, faut le dire. C'était un peu des blagues.
0: Moi, j'ai trouvé ça drôle.
4: On a gardé les meilleurs.
0: C'est ça. Liv Charpentier, comment devient-on responsable enfant pour le cinéma ?
5: Pour l'instant, il n'y a pas de formation. Je crois que c'est en cours. Ça sera peut-être prochainement, mais pour l'instant, il n'y en a pas. Donc, je sais que c'est donc obligatoire depuis quelques temps. C'est vrai que c'est un casse-tête pour les productions, parce que qui engager de fiable ? C'est vrai que ce n'est pas évident en ce moment. Il faut voir les CV, il faut voir...
0: Vous avez fait quoi, par exemple, avant pour en arriver là ?
5: Moi, j'ai fait beaucoup de... Bien en amont, j'ai fait des castings figures. On a été beaucoup avec des enfants, parce qu'à chaque film, il y a toujours des enfants. On a encadré tout ça. Moi, j'ai fait beaucoup de... j'ai fait le BAFA, pas mal de petites choses. Je suis encore avec des enfants en ce moment. Donc, c'est vrai qu'on reste un peu dans le contact.
0: Antoine Reynard, avec quoi avez-vous envie que les spectateurs repartent après avoir vu le film L'Abandon ?
4: Avec plus d'armes dans le sens plus d'armes intellectuelles, moins d'idéologie et plus de connaissances, j'ai envie de dire, plus de faits. Je pense qu'on peut repartir avec de la colère, avec de la tristesse et en même temps avec une force de vie maintenant je comprends mieux.
0: Ça prend de la nuance aussi.
4: Exactement.
0: Dont on manque beaucoup actuellement. L'Abandon, un film incroyable, pétri de nuances justement sur les rouages et l'engrenage d'un mensonge qui tourne au cauchemar. Un film signé Vincent Garinck, librement adapté du livre Les derniers jours de Samuel Paty de Stéphane Simon. C'est avec Emmanuel Berco, Marie-Sona Condé, Emma Boumaline et Jim Wisui, pour ne citer que. Et vous, Antoine Reynard, vous êtes vraiment très très impressionnant dans ce film. Je tiens à le souligner. Bravo. Bravo pour ce film courageux et merci d'avoir été avec nous dans
4: avec
0: sa tournée.
4: Grand plaisir.
0: Merci Liv Charpentier d'être venu nous parler de votre métier de l'ombre. Responsable enfant pour un plateau de tournage. Ça fait combien de temps ?
5: Que je tourne. Oui. Non, responsable enfant, une vingtaine d'années. Ouais.
0: Eh ben bravo pour ce parcours. Ça tourne, c'est tous les dimanches sur votre radio ici, dès 13h et à n'importe quelle heure de la journée sur ici.fr en replay.
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2: 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Aujourd'hui, cette émission est assurée par la FSU.
10: Bonjour Caroline Chevet.
11: Bonjour.
10: Vous êtes secrétaire générale de la FSU, la Fédération syndicale unitaire qui syndique les agentes et agents de la fonction publique de l'État et de la territoriale. Pour la FSU, quelle est aujourd'hui la revendication prioritaire ?
11: Pour nous, l'urgence absolue, ce sont les salaires. Ça n'est pas nouveau, c'est au centre de nos mobilisations, parce que les salaires du public ont décroché par rapport à ceux du privé. Concrètement, la valeur du point d'indice qui sert à calculer le salaire des fonctionnaires n'a quasiment pas augmenté depuis 2010, un peu plus de 6%, alors que, dans le même temps, les prix ont augmenté de 26%. Sur 2022-2023, dans le contexte d'inflation liée à la guerre en Ukraine, les revalorisations du point d'indice n'ont pas suffi à compenser l'augmentation des prix sur cette période. Et puis, depuis 2023, rien. Aujourd'hui, l'inflation redémarre et les agentes et les agents de la fonction publique s'appauvrissent.
10: S'appauvrissent ? C'est-à-dire ?
11: On peut commencer par les contractuels, je devrais dire d'ailleurs les contractuels, parce que ce sont souvent des femmes qui travaillent à temps partiel imposé. Par exemple, une AESH gagne en moyenne moins de 1000 euros par mois. Et de plus en plus de fonctionnaires sont payés en dessous du SMIC. Ça semble incroyable, mais comme le SMIC augmente automatiquement avec l'inflation, certains salaires se font dépasser. Plusieurs centaines de milliers d'agents sont désormais concernés. Alors bien sûr, ces agents perçoivent une indemnité différentielle pour compenser, mais le salaire, lui, reste bloqué. Et puis une indemnité, c'est pas la même chose que du salaire. Ça n'ouvre pas les mêmes droits, et notamment la retraite. C'est d'ailleurs une logique que nous dénonçons, cette augmentation de la part des indemnités dans la rémunération. Ce que nous réclamons, c'est une revalorisation de la rémunération principale, pour reconnaître le métier, l'expérience, l'engagement quotidien, bref, la carrière des personnels.
10: Et quelle devrait être, selon vous, l'ampleur de cette revalorisation ?
11: Il faut tout de suite une mesure d'urgence pour revaloriser l'ensemble des salaires de la fonction publique. Il faudrait au moins 15 points d'indice, ce qui fait une augmentation d'environ 60 euros, à tous les agents et toutes les agentes de la fonction publique. Et il faudrait augmenter la valeur du point d'indice de 6%. La combinaison des deux permettrait de faire passer tous les salaires au-dessus du SMIC. Par exemple, pour un agent qui perçoit une rémunération nette de 1500 euros, ça équivaudrait environ à 150 euros d'augmentation et 210 euros environ pour quelqu'un qui est payé 2500 euros.
10: Et est-ce que ce serait bien suffisant ?
11: Non, bien sûr. Il faut aussi un plan pluriannuel qui aboutisse à une augmentation d'au moins 20% du point d'indice, l'attribution d'au moins 80 points à tout le monde et la refonte des grilles indiciaires. Et puis, pour ne pas recommencer à chaque fois qu'il y a de l'inflation, il faut indexer la valeur du point d'indice sur l'inflation. Et en parallèle, il faut en finir avec l'inégalité entre les femmes et les hommes. à qualification égale, à difficulté égale, avec les mêmes responsabilités, les métiers les plus féminisés sont aujourd'hui plus mal payés que les métiers à prédominance masculine. C'est une honte. Un travail de valeur égale doit être payé à égalité.
10: Mais dans la situation actuelle où la dette publique a fortement explosé, est-ce que c'est bien raisonnable toutes ces demandes ?
11: Un budget, ce sont des choix politiques. Ce qui est très coûteux aujourd'hui, c'est la crise de recrutement et la dégradation des services publics qui en découlent. Le manque de remplaçants dans l'éducation, les services sociaux surchargés, l'aide sociale à l'enfance en crise. Bien sûr que nous ne nions pas l'existence de la dette, mais il y a des solutions à chercher du côté des recettes. Depuis 10 ans, la fortune des milliardaires a doublé, notamment grâce aux allègements fiscaux sur les grandes fortunes et les subventions sans contrepartie aux grandes entreprises. Pour nous, il faut sortir de cette logique.
10: Pour terminer, est-ce que vous pouvez nous dire pourquoi c'est si important d'augmenter les salaires de la fonction publique ?
11: C'est la priorité des agents et des agentes de la fonction publique, pour toutes les raisons que je viens d'expliquer, mais c'est aussi une question d'intérêt général. Aujourd'hui, les métiers des services publics n'attirent plus autant les étudiants. Tout le monde le sait dans l'éducation, mais c'est vrai aussi des autres métiers. Nous n'allons pas tenir longtemps comme ça. Nous avons besoin de services publics forts et dynamiques pour répondre aux nombreux défis qui sont devant nous. L'éducation, la formation de la jeunesse, les crises climatiques, la cohésion sociale. Augmenter les salaires de la fonction publique, c'est renforcer les services publics et c'est préparer l'avenir.
10: Merci Caroline.
11: Merci.
2: C'était Expression Directe avec la FSU.
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0: Une animation sur le thème des chauves-souris, mercredi à Bruyères-sur-Loire, près de Montval. On prépare la saison de comptage de l'été, on va aussi vous expliquer les critères d'identification, les protocoles de suivi. Les débutants sont acceptés, c'est de 17h à 19h. Moins bucolique mais très important pour ceux et celles qui ont de vieux pneus qui traînent dans le garage, une collecte est prévue bientôt au Lude. Rendez-vous pour cela à la déchetterie du Lude jeudi qui vient entre 14h et 16h30. Enfin, un peu plus tard, début juin, à Précigné, on vous propose une initiation au self-défense. C'est un stage accessible à tous, que vous ayez déjà pris des cours ou pas. Ce stage express est prévu le samedi 6 juin en matinée de 9h à midi au dojo du stade Alain de Rouget. Et surtout, c'est totalement gratuit. Pour cela, il faut aller sur le site précignéselfdéfense.sportregion.fr.
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Bernard Lavillier et Nicoletta avec Idées Noires sur votre radio ici. Salut tout le monde et bienvenue, Sophie Nolveau avec vous pour partager ce dimanche. Et j'espère que tout roule de votre côté, à la maison, en train de vous reposer ou dans les préparatifs d'une belle activité cet après-midi. Je vous ai prévu comme chaque week-end la meilleure des musiques avec dans les prochaines minutes Étienne Dao, juste après cette nouveauté de Miley Cyrus, la bande originale du troisième volet de la saga Avatar de James Cameron, intitulée Avatar de feu et de cendre. Voici Dream as One. 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
1: Simon Péverelli, aujourd'hui, un musée à découvrir.
2: Oui, et celui-ci est assez particulier, ne serait-ce que par son nom, le musée de la paix à Semur en Vallon, lieu de nombreux trésors appartenant à notre histoire. Que vaut ce musée? Que trouve-t-on à l'intérieur? Aujourd'hui, j'ai testé pour vous le musée de la paix. Direction la place de l'église à Semur en Vallon, juste en face, un bâtiment avec une porte vitrée au-dessus de laquelle est inscrit musée de la paix. C'est l'ancienne mairie, lieu dans lequel ce musée est présent depuis 2009. Je rentre à l'intérieur et je rencontre un homme.
3: Jean-Jacques Hainaut, président du musée de la paix de Semur en Vallon.
2: Il est le président du musée depuis 2004, après avoir pris sa retraite de professeur de technologie, parce que l'histoire locale, c'est sa deuxième passion, presque un devoir, le tout dans un musée au nom bien particulier.
3: C'est un musée de la paix. D'abord, j'ai voulu cette appellation du musée de la paix, parce que justement, on parle souvent des musées de la guerre, et je dirais des horreurs. Nous, on s'attache plutôt à la vie de l'arrière.
2: Comprenez, les civils qui n'étaient pas au front, celles et ceux qui devaient continuer tant bien que mal leur vie, leur quotidien, ce qui n'empêche pas d'avoir un grand nombre d'objets en lien avec les soldats, briquets ou gamelles de leur quotidien, fusils à baïonnettes, différentes tenues d'époque. La collection est très large puisque le musée débute du conflit de 1870 jusqu'à nos jours. Un objet lui tient particulièrement à cœur, une tenue dont il a fait l'acquisition il y a déjà quelques mois, celle du 117e régiment d'infanterie sartois implanté à l'époque au Mans, dans l'ancienne caserne Chanzy, aujourd'hui devenue Parc Monod. Ces objets de collection, le musée les récupère principalement de dons ou de prêts. Et si vous en avez d'ailleurs chez vous que vous ne savez pas quoi en faire, Jean-Jacques est toujours preneur.
3: On peut nous en faire don et auquel cas on fait un reçu à la personne. Ça peut être aussi un prêt. C'est-à-dire qu'une personne qui reste attachée à un objet qui lui vient de famille peut très bien nous en faire un prêt pour une période indéterminé ou déterminé.
2: De quoi alimenter cette belle collection qui se veut aussi la plus pédagogique possible. Un certain nombre de ces objets n'a d'ailleurs pas vocation à rester sous une vitre, bien au contraire.
3: Il y a des documents, mais il y a surtout des objets qui peuvent être manipulés et qui retracent bien la vie des personnes dans ces conflits.
2: Alors certes, le musée n'est pas hyper grand, mais suffisamment pour permettre une transmission des savoirs plus que jamais nécessaire. Il est ouvert tous les samedis. Pour les visites en semaine, c'est possible aussi, mais il faut prendre rendez-vous. Comptez 2 euros pour les adultes, 1 euro pour les enfants. À noter d'ailleurs que chaque année, l'association du musée de la paix emmène des élèves avec anciens combattants et élus pour une visite du musée de Meaux consacrée à la Première Guerre mondiale et à Paris pour raviver la flamme sous l'Arc de Triomphe. Donc venez soutenir ce bel endroit, ce musée de la paix qui est testé et approuvé par Icymen.
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0: Vous écoutez ici, c'était Céline Dion avec Danson et on vous envie tellement, vous qui avez peut-être décroché le fameux sésame pour aller l'applaudir à la rentrée à Paris. Pour tous les autres, eh bien on se console avec d'autres artistes qu'on adore. Clara Luciani dans un court instant, juste après Enrique Iglesias. Bel après-midi.
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1: 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Toute l'info en France et dans le monde en 90 secondes avec Benjamin Mathieu.
2: Il faudra un peu de patience. Aujourd'hui, la journée est classée rouge sur les routes. Pour les retours du pont de l'Ascension, Bison Futé conseille d'éviter les grands axes entre 10h et 21h. Trois gendarmes mobiles blessés la nuit dernière en marge d'une rave party illégale dans le Morbihan à Monteneuf. Ce rassemblement festif illicite a réuni 300 personnes, une centaine de véhicules. Les forces de l'ordre ont été visées par des jets de projectiles. Le parquet de Paris ouvre des enquêtes pour de possibles violences dans un total de 84 écoles maternelles, une vingtaine d'élémentaires et une dizaine de crèches. C'est ce que l'on apprend ce midi dans une interview de la procureure de Paris, Laure Bécuot. La France exprime sa profonde préoccupation face à la multiplication de législations hostiles aux droits des personnes LGBT dans le monde en cette journée mondiale contre l'homophobie. Un message qui intervient dans le contexte de la détention d'un Français depuis le 14 février dernier à Dakar, au Sénégal. Il est poursuivi notamment pour actes contre nature. La victoire surprise de la Bulgarie hier soir à l'Eurovision avec le groupe Dara et son titre Benga Ranga. Israël termine deuxième dans une soirée où plusieurs pays avaient décidé de boycotter la compétition. La France Monroe et elle 11e du concours. Le départ de la solitaire du Figaro ce matin à 10h30 depuis Perros-Guirec dans les Côtes d'Armor. 36 marins sont au départ de cette course à la voile par étape. Course très éprouvante. Et puis la finale du tournoi destination féminine. L'équipe de France de rugby rencontre les Anglaises à 17h45. Elles n'ont pas battu depuis 2018 mais ont l'avantage du terrain. Le match se déroule à Bordeaux.
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4: La météo dans notre département, des éclaircies cet après-midi, quelques pluies fines aussi, intermittentes et par endroits. Les températures annoncées, 15 à Mamers et Fresnay-sur-Sarthe, 15 degrés aussi à Ciel-Guillaume et Vibray. Il fera 16 degrés au Mans, à Sablé et à La Flèche, 16 degrés aussi à Malicorne-sur-Sarthe et à Château-du-Loir.
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0: écoutez Soft Cell avec Tainted Love sur votre radio ici. C'est le week-end et ça fait un bien fou de le passer ensemble. C'est Sophie Nolveau avec vous. Vous le savez, vous n'êtes pas tout seul. Vos artistes préférés sont réunis, comme chaque jour, pour vous permettre de vous changer les idées. D'ailleurs, après quelques conseils utiles à côté de chez vous, on va retrouver vos trois chansons françaises à la suite.
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0: Avec Johnny Hallyday, le duo Pascal Obispo et Francis Cabrel, mais aussi Maxime Le Forestier.
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5: Lucinda Riley, l'autrice de la saga Phénomène des Sept Sœurs, revient avec un magnifique roman, L'Ange de Marchmont Hall. 30 ans après l'accident tragique qui a effacé une partie de sa vie, Greta retourne au domaine de Marchmont Hall. 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

passé. 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

0: aussi sur votre radio, de la nostalgie et beaucoup de douceur avec Johnny Hallyday et J'ai oublié de vivre. Dans une poignée de minutes, on accueille Nick Kershaw, mais avant, place aux infos près de chez vous.
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2: Depuis hier et encore ce dimanche, le centre de loisirs des étangs chauds au Mans vit au rythme des îles. 12e édition cette année de ce festival d'outre-mer, une immersion totale et gratuite dans l'art de vivre antillais et caribéen, à grand renfort de musique et de gastronomie locale. C'est toute la journée. La boulangerie vous tente. Allez donc aujourd'hui à la fête du pain et des céréales à l'Arche de la Nature. Vous pourrez vous initier au métier, mais surtout découvrir les céréales du monde et goûter de bonnes pâtisseries et du bon pain fabriqué par la Fédération des artisans boulangers de la Sarthe. Enfin, le 27 mai prochain, à la Casa Félise, au 44 bis rue du Mans, on vous invite à mieux connaître le hérisson, petit habitant de nos jardins dont l'espèce est aujourd'hui menacée. Le CPIE 72 vous fera découvrir ses secrets et des solutions concrètes pour le protéger. L'atelier est gratuit. Inscription avant le 26.
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0: En 95, Michael Jackson militait déjà à travers ses chansons pour préserver l'environnement. Il voulait faire entendre au plus grand nombre la voix de la planète à travers Earth Song, qui abordait des thèmes encore très actuels, hein, l'écologie, la guerre, la pollution, la déforestation et la cruauté envers les animaux. Earth Song devait être interprétée lors de la tournée This Is It. Elle fut la dernière chanson que Michael Jackson répéta avant sa mort, survenue le 25 juin 2009. Il sera bientôt 15h et toute l'info en français dans le monde en 90 secondes. D'ici là, Terence Trent D'Arby, Gaëtan Roussel et Jackie Quartz.
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1: Vous écoutez ici, bel après-midi, il est 15h. Toute l'info en France et dans le monde en 90 secondes avec Benjamin Mathieu.
2: L'ensemble des arrondissements parisiens concernés par des actes de violence dans le périscolaire. La justice enquête sur 84 écoles maternelles, une vingtaine d'élémentaires et une dizaine de crèches, selon la procureure de Paris. Une dizaine de nouvelles victimes présumées de Jeffrey Epstein se sont manifestées auprès du parquet de Paris. On l'apprend également ce midi, toujours selon la procureure Laure Becquio. Le criminel sexuel américain mort en 2019 aurait utilisé son logement parisien dans le cadre d'un vaste réseau de traite d'êtres humains. Les nouvelles aides pour les Français à traverser la crise de la hausse des prix des carburants seront annoncées dans les jours qui viennent. Annonce du ministre de l'économie Roland Lescure qui rappelle sur France 3 tout à l'heure que celles-ci doivent aider ceux qui sont en première ligne. Le ministère de la Santé surveille de près le risque d'importation de l'épidémie d'Ebola à Mayotte. Un risque théorique existe de diffusion de l'épidémie actuellement en cours en République démocratique du Congo et en Ouganda vers Mayotte avec un variant qui est jugé très mortel. L'île de Mayotte qui se trouve dans l'océan Indien à l'est du continent africain. En sport, du suspense à tous les étages pour la dernière journée de Ligue 1 ce soir à 21h. Qui de Lyon, Lille ou Rennes va s'emparer de la troisième place synonyme de qualification directe pour la Ligue des Champions? Qui de Nice, Auxerre ou Le Havre sera relégable? Bien, vous le saurez en suivant le multiplex sur ici.fr. Et puis à suivre en rugby féminin, le dénouement du tournoi des 6 nations France-Angleterre à 17h45 à Bordeaux. Le vainqueur remporte tout simplement le tournoi.
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4: La météo dans notre département, des éclaircies cet après-midi, quelques pluies fines aussi, intermittentes, et par endroits. Les températures annoncées, 15 à Mamers et Fresnay-sur-Sarthe, 15 degrés aussi à Ciel-Guillaume et Vibray. Il fera 16 degrés au Mans, à Sablé et à La Flèche, 16 degrés aussi à Malicorne-sur-Sarthe et à Château-du-Loir.
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0: Instant Karma, We All Shine On. C'était John Lennon. Une nouvelle heure s'est ouverte et je suis là pour la vivre avec vous. Sophie Nolvaux sur votre radio ici, avec dans quelques minutes des infos utiles et pratiques près de chez vous et vos trois chansons françaises à la suite.
1: Cendrillon, pour ses 20 ans, est la plus jolie des enfants.
0: On aura le plaisir d'écouter le groupe Téléphone, le dernier single de Zaz, ainsi que Marc Lavoine. Je vous souhaite un très bon dimanche.
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0: En 82, le groupe téléphone avec Cendrillon sur votre radio locale ici. Préparez-vous car dans une poignée de minutes, c'est Camaro qui débarque avec Femme Like You. Et oui, on va pousser le volume et on va chanter, ce sera juste après quelques petites infos d'ici.
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2: Pour tous les passionnés de vieux objets, une boutique éphémère installée depuis peu à Sillé-le-Guillaume. C'est ouvert en fin de semaine, les vendredis, samedis et dimanches. C'est l'occasion de trouver des pièces rares, chinées par un véritable passionné qui est installé dans l'ancienne quincaillerie Chartier, rebaptisée Trouvaille Sartoise. Des lotos encore chez nous aujourd'hui, à Bessé-sur-Braye, Le Mans, Parigné-l'Évêque et Sillé-le-Guillaume. Et puis les rues d'Audière, ça c'est un temps fort des 24 heures du Mans. Il s'agit d'un grand rassemblement de voitures de collection italiennes. C'est cette année la 10e édition et on cherche des bénévoles pour venir en renfort de la manifestation qui aura lieu le mardi 9 juin. Une réunion de préparation a lieu demain à rue Audin. Si vous voulez joindre l'utile à l'agréable, rendez-vous demain soir à 20h30 dans les locaux culturels de la ville.
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0: Michel Polnareff avec Lettres à France, et c'est Jean-Loup Dabadie qui a écrit ce texte avec deux niveaux de lecture. On peut y voir une lettre d'amour d'un homme loin de sa Dulcinée, ou encore celle d'un homme exilé qui rêve de revoir son pays, la France. Et c'était le cas de Polnareff qui vivait justement en Californie en 77. Les Frances sont fêtées le 25 avril, mais aujourd'hui, on souhaite bonne fête au Pascal et aux Pascalines. Allez, dans quelques minutes, il sera 16h et vous avez rendez-vous avec l'info en France et dans le monde en 90 secondes. Mais avant, Syl, Oria et le gros Piotou, merci à vous d'écouter ici. Très bel après-midi.
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1: Vous écoutez ici, il est 16h, bel après-midi. Toute l'info en France et dans le monde, en 90 secondes, avec Benjamin Mathieu.
2: Vous êtes peut-être en train de le constater en ce moment même dans votre voiture. D'importantes difficultés de circulation sont au rendez-vous sur les grands axes aujourd'hui. La journée est classée rouge dans toute la France, dans le sens des retours par Bison Futé à l'occasion de la fin du pont de l'Ascension. Il est conseillé d'éviter les grands axes, si vous le pouvez, jusque 21h, notamment l'A7 entre Marseille et Lyon. Il s'estime jeté en pâture aux médias après la tentative d'incendie sur la résidence secondaire des grands-parents du petit Émile dans le Haut-Vernay. Ces derniers s'expriment auprès de BFM TV, des grands-parents maternels de ce jeune homme retrouvé mort après avoir disparu en juillet 2023, avait été placé en garde à vue en mars 2025 puis relâché. L'homme suspecté des faits a vu sa garde à vue prolongée ce matin. Un risque d'importation de l'épidémie d'Ebola à Mayotte, jugé théorique mais possible par les infectiologues. L'épidémie actuellement en cours en République démocratique du Congo et en Ouganda vers Mayotte avec un variant qui est jugé très mortel. L'île de Mayotte qui se trouve dans l'océan Indien, à l'est du continent africain. En sport, un accident très impressionnant au Grand Prix de moto de Catalogne. Le pilote Alex Marquez a fait plusieurs tonneaux suite à une sortie de piste. Le Français Johan Zarco a lui chuté après la reprise de la course. Il a lui aussi été transporté à l'hôpital. Et puis un nouveau record du monde sur le toit du monde, sur l'Everest. Un grimpeur népalais a gravi le plus haut sommet du monde situé à 8849 mètres pour la 32e fois. Voilà, le Sherpa qui a 56 ans ne manque visiblement pas de souffle.
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4: La météo dans notre département, des éclaircies cet après-midi, quelques pluies fines aussi, intermittentes et par endroits. Les températures annoncées, 15 à Mamers et Fresnay-sur-Sarthe, 15 degrés aussi à Ciel-Guillaume et Vibray. Il fera 16 degrés au Mans, à Sablé et à La Flèche, 16 degrés aussi à Malicorne-sur-Sarthe et à Château-du-Loir.
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Écoutez Félix Gray avec la Gitane sur votre radio locale ici. Il est 16h passé de quelques minutes. Sophie Nolveau au rendez-vous comme chaque dimanche après-midi. Une journée à profiter de la famille, à flâner, à bouquiner et à savourer du Tracy Chapman. Juste après le second hymne de la troupe mis sur pied il y a plus de 40 ans par Coluche, voici Les Enfoirés avec L'île au trésor.

0: qui l'autrice, c'est ça ?
1: C'est ça. La fille de l'inventeur de cette petite cafetière octogonale en aluminium à vapeur. Et quand le café est prêt, elle glougloute. Elle ne siffle pas, elle glougloute.
0: Attention, il faut utiliser le bon vocabulaire.
1: Le bon vocabulaire. Bon, c'est un petit peu drôle, amusant, en fait, de découvrir l'histoire de cette famille. Cette dame est très âgée et c'est la dernière enfant de ce couple, et elle est arrivée très tard dans la famille. Donc elle est encore en vie aujourd'hui. Alfonso, son père, né fin 19e, dans un petit village au nord de l'Italie. Il est ouvrier, travaille à l'aluminium, il est plutôt doué de ses mains, c'est un artisan consciencieux, bricoleur, un peu touche-à-tout et curieux. Et puis, il va venir faire un séjour en France, travailler dans des usines en France, où il va découvrir une méthode, puisqu'en Italie, à l'époque, pour faire des moules, alors il travaille plutôt pour l'industrie, notamment automobile, pour faire des moules, on les fait en terre et on casse le moule à chaque pièce, alors qu'en France, on a déjà cette technique avec l'aluminium, et comme ça, on peut réutiliser les moules. Et lui, il se dit que c'est du génie, donc il ramène ça en Italie, il crée son propre atelier, il prospère, mais il travaille toujours pour l'industrie. Et puis, comme c'est plus un créateur et un artisan qu'un financier, son atelier périclite, c'est la Première Guerre mondiale. Et à l'entre-deux-guerres, il invente cette petite cafetière. Alors, vous allez découvrir, c'est tiré d'un acte quasi quotidien de sa femme, qui l'observe, et il va réfléchir et savoir comment utiliser ce savoir-faire pour inventer un objet. C'est la première fois aussi qu'on utilise la vapeur, parce que tout se fait à froid, sinon. Voilà. Et lui, il en produit, c'est un excellent café, il les vend sur les marchés, dans les petits villages aux alentours, mais son fils, Renato, quand il rentre de la Seconde Guerre mondiale, lui, il a des ambitions. Autant son père est un artisan, autant lui, c'est un industriel. Et il va en faire ce qu'on connaît aujourd'hui, grâce notamment à une idée de génie, la publicité dans les années 50, et inonder tous les marchés. Et donc, on découvre l'histoire de toute cette famille parce que, à travers cette expansion, c'est aussi la vie d'une famille avec ses joies, ses peines, les hauts, les bas, l'Italie en toile de fond, l'histoire de l'Italie tout au long du XXe siècle. C'est amusant, c'est drôle et je vous promets, on regarde plus cette petite cafetière de la même façon après. On a entre les mains un objet inventé qui a toute une histoire par un artisan amoureux du travail bien fait.
0: À dévorer tout en dégustant un bon café, pourquoi pas. Merci beaucoup Nathalie, on rappelle les références.
1: Les références, la romanesque histoire d'une cafetière nommée Moka. Moka, c'est le nom d'un petit village en Afrique qui produit du café. Et l'autrice, c'est Celestina Bialetti et c'est chez Liana Livi.
0: Merci Nathalie.
1: Merci. 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

0: Très bel après-midi ici, chez nous. On écoutait Dientel avec La Légende de Jimmy. Il va peut-être falloir s'armer de patience dans les prochaines heures. Les retours de longs week-ends sur les routes de France, c'est pas du gâteau. Et avant de retrouver l'humour en tube avec Naïm et Selig, les conseils utiles près de chez vous, on fera un petit peu de place pour David Bowie, juste après Florent Pagny.
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0: Vous écoutez ici, c'était David Bowie avec Life on Mars. On se retrouve dans quelques minutes en compagnie de Daniel Balavoine, juste après les infos pratiques d'ici.
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2: Une animation sur le thème des chauves-souris, mercredi à Bruyères-sur-Loire, près de Montval. On prépare la saison de comptage de l'été, on va aussi vous expliquer les critères d'identification, les protocoles de suivi. Les débutants sont acceptés, c'est de 17h à 19h. Moins bucolique mais très important pour ceux et celles qui ont de vieux pneus qui traînent dans le garage, une collecte est prévue bientôt au Lude. Rendez-vous pour cela à la déchetterie du Lude jeudi qui vient, entre 14h et 16h30. Enfin, un peu plus tard, début juin, à Pressigné, on vous propose une initiation au self-défense. C'est un stage accessible à tous, que vous ayez déjà pris des cours ou pas. Ce stage express est prévu le samedi 6 juin, en matinée de 9h à midi, au dojo du stade Alain de Rouget. Et surtout, c'est totalement gratuit. Pour cela, il faut aller sur le site pressignéselfdefense.sportregion.fr.
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1: Zao de Sagazan nous chantait la symphonie des éclairs. Le problème des longs week-ends de mai, eh bien, c'est que souvent, au retour, il y a du monde sur les routes, forcément. Alors, pour éviter les contrariétés de type contravention, Fred Ballard a sollicité ses petits rigolos de service dans l'humour en tube.
2: Quand tu reçois un PV, si tu le payes tout de suite, tu payes moins. La sécurité routière ferait des promos. C'est-à-dire que t'es un danger public, mais si tu payes tout de suite, t'es moins dangereux. Ça va.
3: Oui, c'est une logique assez particulière, il faut l'avouer. Mais bon, on a quand même des énarques hein, derrière tout ça qui savent comment nous motiver pour faire rentrer des sous dans les caisses et faire payer ceux qui ont des caisses.
2: Tu vois, l'état d'après, ça va être qu'on paye à l'avance et on a le droit à 12 infractions. Oh. J'ai hésité à le dire parce que au moment où je vais dire, putain, c'est une bonne idée, on va le faire ce truc. C'est ça, j'hésitais à le dire, c'est ça.
3: Ah oui, bah non. Si les comiques commencent à refiler des idées au trésor public, on n'a pas fini de se faire taxer. Se poiler à 130 km/h avec Naïm, c'est ok. Mais avant le péage, on lève le pied, on baisse sa vitre et on laisse faire ses ligues.
4: Quand t'as pris ton ticket, il se passe un phénomène bizarre. T'as à peine récupéré le ticket, on est 36 voix qui se jettent dans 3. Et là, tout le monde se prend pour un pilote de Formule 1 au départ d'un Grand Prix. T'as à peine fermé ta fenêtre, tu démarres comme un enragé. Dans la bagnole derrière, tout le monde est collé au siège comme ça.
3: Ah oui, c'est vrai que ça fait partie des petits plaisirs autoroutiers, hein, on va pas se le cacher. C'est le seul moment où on peut passer de 0 à 100 sans se faire aligner. Donc laissez-nous les péages, ça coûte un bras, mais qu'est-ce qu'on se marre.
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0: très belle fin d'après-midi. Vous écoutez toujours ici avec Jean-Jacques Goldman et son célèbre tube de 87. Elle a fait un bébé toute seule. À 17h, on fait un point sur l'actualité. Pour nous emmener jusque-là, on écoutera Les Innocents et Bruno Mars.
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2: Vous écoutez ici, belle fin d'après-midi, il est 17h. Les infos présentées par Benjamin Mathieu.
3: En plein festival de Cannes, l'annonce fait grand bruit. Il y a quelques jours, 600 professionnels du cinéma dénonçaient dans une pétition l'emprise grandissante de l'extrême droite sur leur profession, visant nommément Vincent Bolloré, propriétaire de Canal+. Aujourd'hui, Maxime Saadé, dirigeant de cette chaîne qui finance de très nombreux films, annonce qu'il ne souhaite plus travailler avec ceux qui ont signé cette pétition. L'ensemble des arrondissements parisiens concernés par des actes de violence dans le périscolaire, la justice enquête sur 84 écoles maternelles, une vingtaine d'élémentaires et une dizaine de crèches selon la procureure de Paris. 78 animateurs du périscolaire ont été suspendus depuis le début de l'année, dont 31 pour des suspicions de violence sexuelle. Gérald Darmanin veut durcir la protection des enfants victimes de violences sexuelles. Le garde des Sceaux se dit favorable aujourd'hui à poursuivre des crimes commis sur les mineurs sans limite de temps. Il promet une réforme dans les prochains mois. Un incendie l'année dernière dans un collège à Laxou en Meurthe-et-Moselle. Un toit s'est en partie effondré. Le collège sera fermé demain aux élèves. Un acte inacceptable et inadmissible pour le maire de la ville qui voit là un acte malveillant. À Pau, dans les Pyrénées-Atlantiques, c'est une école primaire qui a été vandalisée la nuit dernière. Les malfaiteurs ont profité du week-end de l'Ascension pour renverser de la peinture, saccager les salles de classe et vider des extincteurs. L'école sera fermée également demain. Une journée classée rouge sur les routes dans toute la France pour les retours du pont de l'Ascension. Bison Futé qui conseille d'éviter les grands axes jusque 21h. En sport, à la finale du tournoi des 6 nations féminins. L'équipe de France de rugby qui rencontre les Anglaises dans 45 minutes. Des Anglaises qu'elles n'ont plus battues depuis 2018, mais elles ont l'avantage du terrain. Le match se tient à Bordeaux. Et puis du suspense à tous les étages pour la dernière journée de Ligue 1. C'est ce soir à 21h à suivre dans le multiplex sur ici.fr. Entre Lyon, Lille ou Rennes pour s'emparer de la troisième place synonyme de qualification directe. Et puis on saura également qui sera le dernier relégable.
2: 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La météo dans notre département, des éclaircies cet après-midi, quelques pluies fines aussi, intermittentes et par endroits. Les températures annoncées, 15 à Mamers et Fresnay-sur-Sarthe, 15 degrés aussi à Ciel-Guillaume et Vibray. Il fera 16 degrés au Mans, à Sablé et à La Flèche, 16 degrés aussi à Malicorne-sur-Sarthe et à Château-du-Loir.
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Rappelez-vous, 11 juin 88, Wembley, un concert exceptionnel de 11 heures avec les plus grands artistes mobilisés pour la libération de Nelson Mandela et cette chanson écrite pour l'occasion, Mandela Day, c'était les Simple Minds. C'est Sophie Nolveau avec vous, à suivre Julie Pietri et Amir avec Alain Parfait sur votre radio ici.

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1: J'ai testé pour vous les coulisses d'une première manipulation vétérinaire au spécifique zoo. Direction la commune de Spey, son célèbre zoo, le spécifique. Je rentre à l'intérieur, file vers l'enclos des chats de Geoffroy. J'arrive devant une sorte de cabane en bois avec une baie vitrée. À l'intérieur, une mère et son petit tout mignon, tout beau. Maxime, le vétérinaire, nous accueille.
2: Là, le but d'aujourd'hui, ça va être de faire sa première manipulation vétérinaire. Donc on va le prendre, s'en occuper un petit peu, faire un examen clinique, s'assurer que tout va bien. Poser sa puce d'identification aussi, une puce qui va le suivre toute sa vie. On va le peser, on va l'ausculter et surtout on va savoir que c'est un petit mâle ou une petite femelle.
1: Et lui donner par la suite un petit prénom. C'est un événement parce que d'abord cette naissance n'était pas prévue. Sa maman, Alba, 14 ans, a déjà eu 17 petits. Mais le 28 mars à 14h, ils ont découvert cette petite boule de poils à côté de sa mère par hasard. Et puis sur l'année 2026, c'est la seule naissance de France et la cinquième pour l'espèce en Europe. Une très bonne nouvelle pour le programme de reproduction de ce Leopardus geoffroyi.
2: Et c'est encore plus incroyable parce que le papa qui s'appelle Nox, il a bientôt 18 ans. C'est un âge record chez l'espèce. C'est un des plus vieux du monde. Donc on savait pas trop encore s'il allait pouvoir faire des petits. Mais la preuve est que ça fonctionne toujours bien. Donc c'est vraiment une chouette nouvelle.
1: Et c'est parti pour la manipulation du chaton. Maxime met ses gants en latex, demande de l'aide à Thaïs de l'équipe des soigneurs pour isoler la mère. Il récupère ensuite le petit déjà vif et hargneux avec ses coups de griffe.
2: Salut bonhomme.
1: Pendant que Thaïs le porte à deux bras, Maxime lui palpe le ventre, inspecte ses yeux, tout va bien. On pose ensuite le petit chaton sur une table pour lui insérer la puce d'identification qui le suivra toute sa vie.
2: Ok, son petit numéro de puce est mis et on va maintenant savoir si c'est un petit mâle ou une petite femelle. Et c'est un petit mâle, c'est un petit bonhomme.
1: Un mâle de 626 grammes à la pesée qui, à l'âge adulte, atteindra entre 3 et 5 kilos. Notre petit chaton est officiellement identifié, il ne reste plus qu'à lui trouver un nom.
2: Donc maintenant qu'on sait que c'est un mâle, c'est l'équipe des soigneurs qui va se réunir. On a un petit tableau où on vote avec des propositions les choix des différents soigneurs. Et après, l'unanimité va l'emporter et on va choisir le petit nom prochainement. On l'annoncera sur nos réseaux sociaux, je pense, dans pas trop longtemps.
1: Un bébé chat qui rend déjà gaga toute l'équipe de soigneurs, même si pour le moment, les contacts avec l'humain sont volontairement très limités pour que le lien mère-fils se fasse correctement. Dans les prochains mois, le chaton rencontrera son père, pour l'instant mis à l'écart afin d'éviter le moindre conflit. Mais

0: Vous êtes toujours branché sur votre radio ici, c'était Pink avec All Out of Fight. Les infos près de chez vous arrivent très bientôt et on va se retrouver juste après Charles Doré avec Famille ou pas famille et Bonne de l'Héro avec Paris Latino. À tout de suite.
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0: nouveau Charles Doré, on écoutait Famille ou pas famille sur votre radio locale ici. Dans un instant, le chanteur londonien Murray Head, juste après quelques petites infos d'ici.
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2: Depuis hier et encore ce dimanche, le centre de loisirs des étangs chauds au Mans vit au rythme des îles. 12e édition cette année de ce festival d'outre-mer, une immersion totale et gratuite dans l'art de vivre antillais et caribéen, à grand renfort de musique et de gastronomie locale. C'est toute la journée. La boulangerie vous tente. Allez donc aujourd'hui à la fête du pain et des céréales à l'Arche de la Nature. Vous pourrez vous initier au métier, mais surtout découvrir les céréales du monde et goûter de bonnes pâtisseries et du bon pain fabriqué par la Fédération des artisans boulangers de la Sarthe. Enfin, le 27 mai prochain, à la Casa Feliz, au 44 bis rue du Mans, on vous invite à mieux connaître le hérisson, petit habitant de nos jardins dont l'espèce est aujourd'hui menacée. Le CPIE 72 vous fera découvrir ses secrets et des solutions concrètes pour le protéger. L'atelier est gratuit. Inscription avant le 26.
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0: Bon début de soirée à l'écoute de votre radio ici, c'était Vita avec Promets-moi. Et vous le savez, désormais, on revit l'histoire hein, chaque week-end à cette heure-ci avec Stéphane Bern. Et là tout de suite, on va voyager au premier temps d'un breuvage très prisé, le champagne.
1: Des bouteilles qui explosent toutes seules, des bouchons qui sautent en pleine nuit et des vignerons terrifiés. Au XVIIe siècle, on croit d'abord à une malédiction. Nous sommes à Reims, vers 1650. Les caves sentent la cire et le soufre. Et pourtant, on parle bien de champagne et non de Beaujolais nouveau. Là, un vigneron descend voir ses bouteilles. Il en trouve trois pulvérisées, la mousse encore fraîche sur les pierres. Flûte, flûte et reflûte. Ce n'est pas un fait isolé. Le phénomène est nouveau et surtout inquiétant. Les bouteilles éclatent parfois en série, partout en Champagne. Les vignerons commencent à parler d'un vin du diable. Il pousse peut-être le bouchon un peu loin.
2: Un peu trop loin, Maurice.
1: Mais à cette époque, le champagne était un vin tranquille, sans bulles. Or, il fait froid. C'est le petit âge glaciaire. Résultat, la fermentation s'interrompt en cuve, puis redémarre en bouteille au printemps. Le gaz s'accumule, la pression monte, et boum! Les vignerons ne comprennent pas la chimie, alors ils paniquent. Mais de l'autre côté de la Manche, les Anglais raffolent de ce vin qui pétille tout seul.
3: Sous British.
1: Alors, les champenois changent de stratégie. Technique d'assemblage affinée, bouteilles renforcées avec verre plus épais, bouchons de liège attachés au col des bouteilles, comme quoi le diable se cache souvent dans les détails. Et l'exorcisme fonctionne. Le vin du diable devient lentement le vin des rois. Si plus personne n'associe le champagne à Lucifer, je dois avouer que le champagne, pour moi, ça restera toujours un petit péché, mais un péché mignon. Et il n'y a rien de diabolique à céder à cette tentation. Enfin, avec modération, bien sûr.
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0: Un jour au mauvais endroit, un titre très émouvant signé Calogero. Il sera bientôt 18h, d'ici quelques minutes on écoutera Marine avec Escroc, juste après Chicago avec If You Leave Me Now.
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1: Vous écoutez ici, il est 18h, bon début de soirée. Les infos présentées par Benjamin Mathieu.
2: Ambiance douche froide au Festival de Cannes. Le patron de la chaîne Canal+, principal financeur du cinéma français, annonce qu'il ne veut plus travailler avec ceux qui ont signé une tribune contre son actionnaire Vincent Bolloré. Cette tribune qui avait recueilli 600 signatures de professionnels. Une dizaine de nouvelles victimes présumées de Jeffrey Epstein se sont manifestées auprès du parquet de Paris. On l'apprend ce midi. Selon la procureure Laure Bécahu, la procureure de Paris, le criminel sexuel américain mort en 2019 aurait utilisé son logement parisien dans le cadre d'un vaste réseau de traite d'êtres humains. Un jeune homme de 24 ans mortellement blessé à Saint-Étienne la nuit dernière alors qu'il tentait de voler une voiture. Le propriétaire l'a frappé avec une arme blanche, entraînant son décès. Dans le Val-d'Oise, un homme reconnaît avoir tué son épouse. Après une dispute, il a étranglé sa conjointe, une femme de 68 ans, à la suite d'une banale altercation, affirme le parquet de Pontoise. En 2025, on dénombre 164 féminicides en France. La journée qui est classée rouge sur les routes dans toute la France pour les retours du pont de l'Ascension. Bison Futé conseille d'éviter les grands axes jusque 21h. Dans une tribune au Monde, une cinquantaine de chefs étoilés Michelin appellent à basculer d'urgence dans un modèle agricole moins intensif. Ils privilégient une production durable, familiale et qualitative. Parmi eux, des grands noms de la cuisine comme Philippe Etchebest, Thierry Marx ou le 3 étoiles Gilles Goujon. Un risque d'importation de l'épidémie d'Ebola à Mayotte, jugé théorique mais possible par les infectiologues. L'épidémie est actuellement en cours en République démocratique du Congo et en Ouganda vers Mayotte avec un variant qui est jugé très mortel. L'île de Mayotte qui se trouve dans l'océan Indien à l'est du continent africain. En sport, un temps très anglais pour le crunch. L'équipe de France féminine de rugby qui rencontre les Anglaises dans ce qui constitue la finale du tournoi des Six Nations s'ajoute depuis un quart d'heure à Bordeaux et les Françaises qui mènent 7-0 après avoir marqué un magnifique essai. Il reste encore un petit peu de temps.
1: 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La météo dans notre département, des éclaircies cet après-midi, quelques pluies fines aussi, intermittentes et par endroits. Les températures annoncées, 15 à Mamers et Fresnay-sur-Sarthe, 15 degrés aussi à Ciel-Guillaume et Vibray. Il fera 16 degrés au Mans, à Sablé et à La Flèche, 16 degrés aussi à Malicorne-sur-Sarthe et à Château-du-Loir.
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en écouter Gérard Blanc avec Du soleil dans la nuit. Je suis ravie de passer cette nouvelle heure en votre compagnie. Sophie Nolvaux avec vous jusqu'à 19h. On va s'apprêter à refermer la porte d'un long et excellent week-end, peut-être pour vous et vos proches. Un week-end de 4 jours comme on les aime. Énorme pensée à celles et ceux d'ailleurs qui ont travaillé pour nous faire plaisir et nous rendre service durant ce week-end de l'Ascension. Je vous propose de repartir en musique avec Alain Bashung, juste après Taylor Swift avec Hopalite.

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1: Vous voulez nous faire revivre la soirée qu'il ne fallait pas manquer.
2: Oui, parce qu'on soit fan ou pas du Mans FC, le moment était un moment de fête populaire pour tous les âges. À quoi ressemblait le spectacle hier soir? Aujourd'hui, j'ai testé pour vous la soirée de célébration du Mans FC au stade Marie-Marvin. Direction le stade, je prends le tram à 18h30, cette fois un peu moins bondé que pour le match contre Reims. Pourtant, on y attend ce soir-là plus de 20 000 supporters. J'arrive sous les coups de 19h sur le parvis du stade, c'est déjà l'ambiance. Je me dirige ensuite vers les tribunes pendant que le public se presse d'acheter les dernières écharpes et casquettes aux couleurs du club. 19h30, la fête commence au milieu de la pelouse. Une scène de concert avec un DJ et deux percussionnistes qui l'accompagnent. Au micro, à l'animation, un certain Fabien Aubryc et vous-même, Bruno. Des magnétos sont diffusés sur les écrans géants pour remercier les supporters, revoir les plus beaux buts inscrits par les joueurs durant la saison. Les autres équipes du club défilent également sur le tapis rouge. Les féminines de seconde ligne, troisième du championnat. Les jeunes de Régional 1, eux aussi promus, mais pour la Nationale 3, le public applaudit, les clubs de supporters sortent les fumigènes autorisés ce soir-là. Eux qui ont tout connu, le pire comme le meilleur aujourd'hui, célèbrent plus que jamais donc. Le président du club Thierry Gomez prend la parole et partage ses souvenirs avec le public. 10 ans de présidence, il se rappelle encore du premier match dans ce stade contre Blois. Après avoir remercié à nouveau les supporters, 20h20, il a une grande annonce à faire.
3: Juste un petit mot, écoutez bien, c'est important, on a la décision de la commission. On est en Ligue 1 ce soir!
2: Et le stade exulte et continue d'applaudir à l'entrée du staff de l'équipe. Le coach, lui, a une entrée un peu spéciale sous une haie d'honneur.
4: Tapis rouge, haie d'honneur pour Patrick Vidéro!
2: Musique qui lui correspond bien, lui le coach. Les joueurs sont appelés ensuite à entrer un par un sur le terrain.
5: Pour le numéro 25,
2: chaque joueur célèbre et danse sur un extrait de musique qu'ils ont choisi. Défilé terminé, le capitaine Edwin Quarch s'exprime, remercie ses supporters, puis le micro est donné au coach qui, après quelques remerciements très sérieux, conclut.
6: Ce qui est sûr, et je voudrais vous dire simplement une chose, on est en Ligue 1, on est en Ligue 1, on est en Ligue 1.
2: Il en donne de la voix. Immédiatement, tous les joueurs foncent sur Patrick Vidéra pour sauter de joie en collectif. Lui, le coach qui pourtant n'a pas l'habitude de se lâcher en public. Mais alors que Fabien et vous, Bruno, vous reprenez le micro pour tranquillement conclure la soirée, Patrick Vidéra vous coupe pour une nouvelle annonce.
7: On va tous chanter une chose parce qu'on a oublié de le faire. D'accord ?
8: Oui.
2: Et c'est reparti pour un tour, évidemment. La fête est belle et se termine par un tour d'honneur des joueurs qui défilent et applaudissent leurs supporters. Un très beau moment de communion, comme on les aime. Cette soirée fera date, il fallait y être. Ou au moins, vous la racontez parce que, sans nul doute, elle est testée et approuvée par Ici Men.
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0: Swims nous chantait Lose Control sur votre radio locale ici. Dans le prochain quart d'heure, des conseils utiles près de chez vous et les coulisses télé de Patrice Gascoigne qui nous emmènera dans le monde en face ce soir sur France 5. Ce sera après le duo Pascal Obispo et Francis Cabrel et après Michel Berger. À tout de suite.
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0: Vous écoutez ici, c'était Pascal Obispo et Francis Cabrel avec Il faudrait que pleuve l'amour. Le groupe Dire Straits est présent dans la playlist. Il arrive juste après quelques infos d'ici.
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2: Pour tous les passionnés de vieux objets, une boutique éphémère installée depuis peu à Sillé-le-Guillaume. C'est ouvert en fin de semaine, les vendredis, samedis et dimanches. C'est l'occasion de trouver des pièces rares, chinées par un véritable passionné qui est installé dans l'ancienne quincaillerie Chartier, rebaptisée Trouvaille Sartoise. Des lotos encore chez nous aujourd'hui, à Bessé-sur-Braye, Le Mans, Parigné-l'Évêque et Sillé-le-Guillaume. Et puis les rues d'Audière, ça c'est un temps fort des 24 heures du Mans. Il s'agit d'un grand rassemblement de voitures de collection italienne. C'est cette année la 10e édition et on cherche des bénévoles pour venir en renfort de la manifestation qui aura lieu le mardi 9 juin. Une réunion de préparation a lieu demain à rue Audin. Si vous voulez joindre l'utile à l'agréable, rendez-vous demain soir à 20h30 dans les locaux culturels de la ville.
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0: Nous étions outre-Atlantique et c'est à Vancouver que nous faisait voyager Véronique Sanson. Patrice Gascoin vient de nous rejoindre pour les coulisses télé. Bonsoir Patrice.
1: Bonsoir Sophie.
0: Aujourd'hui, vous avez retenu la passionnante enquête proposée sur France 5 dans Le Monde en Face. Direction l'autre côté du globe, Hong Kong.
2: Raconter l'histoire récente de Hong Kong, territoire qui a été mis au pas par la Chine, c'est s'exposer à quelques déboires.
3: Au mois de novembre dernier, j'ai été arrêté à mon arrivée à l'aéroport de Hong Kong. Après m'avoir interrogé sur les raisons de ma visite et détenu pendant 3 heures, les autorités m'ont remis dans un avion à destination de la France et banni du territoire.
2: L'homme que vous entendez se nomme Antoine Verdeillet, c'est le réalisateur de l'enquête proposée ce soir par France 5. Hong Kong ne répond plus. Le travail d'Antoine Verdeillet dérange Pékin. Pourquoi ? Parce que dans Hong Kong ne répond plus, il raconte comment, en moins de 10 ans, ce territoire fondé sur un état de droit, le respect de la liberté d'expression, le pluralisme politique, comment il est passé sous la coupe de la Chine, un endroit où les opposants politiques sont emprisonnés ou en exil, les médias réduits au silence, l'histoire réécrite. Pire, aujourd'hui, la répression ne connaît plus de frontières. Les autorités chinoises traquent les dissidents jusqu'à l'étranger. J'ai demandé à Antoine Verdeillet de nous raconter comment s'est passé le tournage là-bas. Et vous allez voir que l'on se croirait dans un film d'espionnage.
4: Oui, c'est exactement ça. Un petit peu comme dans un film d'espionnage. En fait, les personnes qui nous suivent le font de façon assez ostentatoire. Elles ne cherchent pas du tout à se cacher, bien au contraire. Et c'est d'ailleurs une façon non seulement de nous intimider, mais aussi, en tout cas c'est ce qu'espèrent ces agents civils, c'est une façon de nous dissuader de rencontrer des sources et de conduire des interviews, parce que bien évidemment les personnes que l'on rencontre alors qu'on est suivi, eh bien on les met en danger. Et nous, ce qui s'est passé, c'est que quand on s'est rendu compte, quand mon collègue caméraman s'est rendu compte qu'il était suivi, évidemment on a annulé toutes les interviews qui étaient prévues et ça nous a obligés à renvoyer une équipe plus tard dans un second temps. Ça, c'est pour la surveillance humaine, mais il y a aussi une surveillance technologique. Il y a des caméras partout à Hong Kong et donc on devine que même lorsque la filature ne se fait pas par des agents, par des personnes, il y a une surveillance qui est faite grâce au réseau de caméras de surveillance qu'il y a dans Hong Kong.
2: Antoine Verdeillet qui vous révèle les coulisses de son enquête à voir ce soir sur France 5. Hong Kong ne répond plus, mais moi si, puisque je reviens demain pour de nouvelles coulisses télé.
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0: C'était les épines du cœur, Vanessa Paradis, qui continue sa tournée des Zéniths. Elle était hier à Dijon, elle sera jeudi à Paris. Dans quelques minutes, il sera 19h, l'heure des infos. Juste après, Laurent Petit-Guillaume vous convie à une soirée 100% années 80. Le temps d'écouter un artiste et un tube qui a justement marqué cette décennie, Black avec Wonderful Life. Prenez soin de vous, belle fin de week-end sur votre radio locale ici.
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1: Excellente soirée, vous écoutez ici, il est 19h. On s'informe avec Benjamin Mathieu.
2: On découvre chaque jour un peu plus l'ampleur du scandale dans le périscolaire parisien. On savait déjà que 78 animateurs du périscolaire avaient été suspendus depuis le début de l'année, dont 31 pour des suspicions de violences sexuelles. Mais la procureure de Paris, interviewée ce midi, donne de nouveaux chiffres assez édifiants, Yannick Falt.
3: C'est la procureure de Paris, invitée de nos confrères de RTL, qui donne ces chiffres édifiants. 84 écoles maternelles sont concernées par les enquêtes en cours dans la capitale, une vingtaine d'écoles élémentaires aussi, et une dizaine de crèches. Ce dossier est une urgence pour l'ORBQO, qui souligne la surcharge de travail de la brigade de protection des mineurs, qui mène les investigations. Des enquêtes qui se multiplient désormais, et de premières conséquences judiciaires. 5 convocations à ce stade devant le tribunal correctionnel, et un animateur récemment placé en détention provisoire. Des décisions administratives de plus en plus nombreuses aussi. 78 animateurs suspendus depuis le début de l'année, dont 31 pour des soupçons de violences sexuelles.
2: C'est la journée mondiale de lutte contre l'homophobie aujourd'hui. Aucune violence, aucune menace, aucune discrimination n'a sa place dans la République, assure à ce sujet le ministre de l'Intérieur Laurent Nunes. En 2025, en France, près de 5000 infractions anti-LGBT ont été enregistrées, chiffre en hausse de 2%. Gérald Darmanin sera demain à Alger pour tenter de réchauffer des relations diplomatiques compliquées. Le ministre de la Justice va aussi évoquer le cas de notre confrère Christophe Glaise, ce journaliste sportif français emprisonné depuis près d'un an en Algérie alors qu'il tournait un reportage en Kabylie. Le projet très contesté d'enfouissement des déchets hautement radioactifs à 500 mètres sous terre à Bure, en Meuse, en passe d'être confirmé. Demain, l'enquête publique va commencer. Elle va durer 45 jours. C'est la dernière étape réglementaire avant une probable autorisation. Les opposants, eux, appellent à la mobilisation mardi avec un rassemblement prévu à partir de midi devant la préfecture de la Meuse. Car Mohand Chibani, ils sont très remontés.
4: Prévu dans un premier temps à l'automne prochain, l'enquête publique a été avancée à ce lundi. Nathalie, opposante au projet, dénonce un passage en force de la part de l'État.
5: L'enquête publique, on voit que ça tient pas la route. Là, ils l'ont avancé, on n'aura pas le temps de lire. Enfin, je veux dire, tout se fait de manière précipitée, c'est pas fait dans les règles. Donc je pense que oui, ça vaut le coup de se mobiliser, vraiment.
4: Mobiliser en force et attirer l'attention de l'opinion publique, c'est l'enjeu des prochaines semaines pour les opposants. Et Bernard veut convaincre un maximum de personnes.
6: Bure, c'est une grande escroquerie, quoi. On nous a dit, d'ici 40 ans, on trouvera la solution, on transformera les déchets, il n'y aura plus de problème. Là, maintenant, leur solution, c'est enfuir, quoi. Pendant longtemps, ils ont cherché un endroit. Et puis, Bure, voilà, 2 habitants kilomètre carré, voilà, c'est tout bon, hein, les communes toutes contentes d'avoir de l'argent, voilà, quoi. Maintenant, je pense que les élus s'en mordent un peu, parce qu'on leur a vendu un labo, quand même, au départ, hein. Maintenant, non, c'est pas un labo, hein. Ça va être du réel, vraiment, quoi.
4: L'enquête publique peut-elle remettre en cause le projet ou en tout cas le freiner? Eric, agriculteur du secteur, a du mal à y croire.
7: Je ne me fais pas d'illusion, hein, il aboutira forcément. C'est un rouleau compresseur de l'État. Il n'y a pas grand monde qui s'y oppose, en fait. Hein. C'est un combat perdu d'avance.
4: Les citoyens ont désormais 45 jours pour déposer leurs observations.
2: Le reportage ici chez de Lorraine. Ambiance douche froide au Festival de Cannes. Le patron de la chaîne Canal+, principal financeur du cinéma français, annonce qu'il ne veut plus travailler avec ceux qui ont signé une tribune contre son actionnaire Vincent Bolloré. Une tribune qui avait recueilli 600 signatures de professionnels. La journée est classée rouge sur les routes dans toute la France pour les retours du pont de l'Ascension. Bison Futé conseille d'éviter les grands axes si vous le pouvez jusque 21h. L'AFP a fait ses comptes. Le prix de l'essence est au plus haut aujourd'hui, 2,046 euros le litre en moyenne. C'est plus 19% par rapport au 27 février dernier. On passe au sport, du suspense à tous les étages pour la dernière journée de Ligue 1 ce soir. Qui de Nice, Auxerre, Le Havre sera relégable? Qui de Lille, Lyon, Rennes va s'emparer de la troisième place, qui est synonyme d'une qualification directe pour la Ligue des Champions? Les Lillois sont en bonne position, il faut qu'ils battent Auxerre. L'entraîneur lillois Bruno Genesio, qui pourrait quitter le club nordiste, aimerait finir en beauté.
8: Dans une carrière, jouer un dernier match de la saison à domicile pour une qualification directe en Champions League, ça n'arrive pas tous les ans. Donc c'est avec beaucoup de plaisir que j'attends ce match, mais aussi avec beaucoup de calme et de sérénité, parce que j'ai confiance en mon groupe, j'ai confiance en, en mes joueurs. Ils m'ont montré encore cette semaine que j'avais raison d'avoir confiance en eux. Voilà.
2: Voilà, le multiplex à suivre sur ici.fr à partir de 21h. Et puis c'est la soupe à la grimace pour le 15 de France féminin de rugby. Une première mi-temps catastrophique contre les Anglaises dans ce qui constitue la finale du tournoi des 6 nations. Les Anglaises qui mènent 14 à 29. Mais bonne nouvelle par contre, quel que soit le résultat, avec plus de 35 000 spectateurs dans les tribunes au Stade Atlantique de Bordeaux, le rugby français réalise un nouveau record d'affluence.
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9: La météo dans notre département, des éclaircies cet après-midi, quelques pluies fines aussi, intermittentes, et par endroits. Les températures annoncées, 15 à Mamers et Fresnay-sur-Sarthe, 15 degrés aussi à Ciel-Guillaume et Vibray. Il fera 16 degrés au Mans, à Sablé et à La Flèche, 16 degrés aussi à Malicorne-sur-Sarthe et à Château-du-Loir.
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10: Bonjour à tous, 100% années 80, c'est tous les jours et même le dimanche. Et c'est pour moi un plaisir quotidien de partager avec vous une heure de tube qui me rappelle mes débuts à la radio, quand on les appelait les radios libres. Elles ont grandi, nous aussi, les tubes sont restés efficaces et ça commence comme ça.

0: Alain Chamfort, La fièvre dans le sang.
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0: Un des grands succès du dandy de la chanson française, c'était en 87. Alain Chamfort qui cette année est à l'affiche des Francofolies, mais pas à La Rochelle, à Spa en Belgique le 22 juillet. Et une autre date importante arrive dans quelques jours, c'est la finale du Racing Club de Lens en Coupe de France de football face à Nice au Stade de France. Ce soir-là, les corons vont résonner dans l'enceinte, ça risque d'être grand, ça risque d'être un beau moment d'émotion et un beau match. Alors, tout de suite on retrouve Pierre Bachelet bien sûr.
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0: Genius, c'était les Bananarama. Il y avait Sarah, Keren, Sioban, et toutes les trois, on les a aimées dans les années 80. Bon, on les aime toujours, mais aujourd'hui, elles ne sont plus que deux, les Bananarama. Sioban a quitté le groupe en 88 pour se marier avec Dave Stewart, vous savez, c'est l'homme dans Eurythmics. Bref, c'est toujours aussi bien ce Vénus qui leur a valu un numéro 1, même aux États-Unis. Dans un instant, c'est Queen qui arrive avec I Want It All.
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0: L'ambiance des années 80, ça continue sur votre radio Ici Mène, juste après ces petites infos.
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2: Une animation sur le thème des chauves-souris, mercredi à Bruère-sur-Loire, près de Montval. On prépare la saison de comptage de l'été, on va aussi vous expliquer les critères d'identification, les protocoles de suivi. Les débutants sont acceptés, c'est de 17h à 19h. Moins bucolique mais très important pour ceux et celles qui ont de vieux pneus qui traînent dans le garage, une collecte est prévue bientôt au Lude. Rendez-vous pour cela à la déchetterie du Lude jeudi qui vient entre 14h et 16h30. Enfin, un peu plus tard, début juin, à Précigné, on vous propose une initiation au self-défense. C'est un stage accessible à tous, que vous ayez déjà pris des cours ou pas. Ce stage express est prévu le samedi 6 juin en matinée de 9h à midi au dojo du stade Alain de Rouget. Et surtout, c'est totalement gratuit. Pour cela, il faut aller sur le site précignéselfdéfense.sportregion.fr.
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0: Maxime Le Forestier, c'était Ambalaba.
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0: Une chanson qui a voyagé puisqu'à l'origine elle est née à l'île Maurice, composée par Claudio Virago. C'est du Sega, la musique traditionnelle de cette île. Elle raconte des scènes de vie simples, joyeuses. Maxime Le Forestier tombe sous le charme de cette chanson. Il a toujours aimé les musiques du monde et il l'intègre à son album Né quelque part. Ben voilà, c'est cohérent et c'est surtout une bonne idée. Il en a fait un tube en 88. Bon, de l'île Maurice à Monaco, ici, c'est direct, on retrouve Ouragan Stéphanie.
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0: 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C'était Étienne Dao. L'homme le plus pop de la chanson française qui arrive à nous faire danser sur une chanson qui parle de suicide. Bah, c'est le cas hein, avec ce tube inoubliable de l'année 82. La suite de votre soirée, c'est la playlist de Benabar, l'invité d'Émilie Mazoyer. Mais avant cela, on reste encore un petit peu dans les années 80. Madonna arrive avec Into the Groove, juste après ça.
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1: Merci d'être fidèle à votre radio locale ici. Il est 20h.
2: Et tout le monde, bienvenue dans les meilleurs moments de Décibel. Ce soir, on part avec Benabar. Et sur votre radio ici à 20h, c'est Décibel, avec ce soir les chansons préférées de Benabar. Mais dites donc, c'est une excellente raison d'annuler ce dîner auquel, franchement, vous n'aviez pas envie d'aller.

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1: On s'en fout, on n'y va pas. Bah, il a raison, franchement, restez à la maison et écoutez pendant une heure Benabar qui partage sur votre radio ici les chansons qui ont marqué sa vie, qui l'ont inspiré, ému, charmé. Et bah, c'est parti.
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1: Salut à toutes, salut à tous et bienvenue dans Décibel. Décibel, vous le savez, c'est 7 jours sur 7 sur votre radio ici. Le samedi, émission toujours spéciale puisqu'on confie les clés de la programmation musicale de l'émission à une personnalité, parfois un musicien, c'est le cas ce soir avec Benabar, parfois pas du tout, pas forcément musicien, comme on a fait avec Camille Cerf, une ancienne Miss France super cool, ou encore la semaine dernière avec le chef Philippe Etchebest. Alors, ce soir, comme c'est Benabar, forcément vous vous doutez, on va parler musique, on va parler chansons, et je pense que tout comme avec son album Le Soleil des Absents qui vient de sortir, et tout comme cette grande tournée d'une trentaine de dates qui s'annonce à partir du mois d'avril et qui va s'étirer pendant toute l'année 2026, eh bien il va réussir à vous surprendre. Alors installez-vous confortablement, c'est parti, une heure avec les choix musicaux de Benabar. Et bienvenue, jeune homme.
4: Salut, Émilie. Comment ça va?
1: Ça va bien.
4: Merci
1: et toi?
4: Merci de me recevoir une fois de plus.
1: Oui, bah,
4: c'est un plaisir.
1: Bah
4: c'est
1: oui,
4: un plaisir d'être là.
1: Nous aussi, c'est un plaisir parce que je me doutais, en te demandant de choisir une dizaine de chansons, que tu allais me surprendre. Mais je ne pensais pas que tu avais carrément un concept en tête pour cette émission, parce que c'est ça en fait.
4: Mais oui, parce que je me suis un peu posé la question, parce qu'évidemment j'aurais pu te sortir tellement de grandes chansons françaises, et puis je me suis dit que c'était pas très intéressant, et puis en plus réparer une injustice vraiment terrible qui touche un peu les grands anciens. Je pense par exemple, là je vois Julien Clerc sur les anciens par rapport à moi. Je suis pas en train de dire que Julien Clerc est vieux, hein, que je ne sois pas fâché avec Julien Clerc,
1: que
4: je respecte infiniment.
1: Voilà.
4: Et par exemple Les Souvenirs, c'est sur un de ces derniers albums, et,
1: ouais.
4: Et c'est toute cette génération-là qui ont des tubes tellement énormes que ça cannibalise un peu les autres, et
1: ouais.
4: Je trouve ça parfois dommage. C'est comme Salvatore Adamo, il a fait plein d'albums depuis avec des perles dedans.
1: Ah mais oui, il a fait genre 50 albums,
4: ouais,
1: Salvatore
4: voilà.
1: Adamo. Oui, et tout le monde lui parle
4: de Tombe la Neige.
1: Donc c'est ça le concept que Benabar a sorti, les amis, pour vous ce samedi soir. Les chansons moins connues des artistes super connus de la chanson française. Et ben j'aime beaucoup ce que tu nous as préparé. Et puis, alors, tu me permettras quand même, pendant cette heure aussi, de diffuser une ou deux chansons de ton nouvel album que j'ai beaucoup aimé. Voilà,
4: ah bah merci, c'est très gentil.
1: Bah oui, bah non, mais c'est normal. Alors, on va commencer, tiens, avec Serge Lama, qui a été notre invité il n'y a pas longtemps. T'as choisi une chanson, donc, qui n'est pas d'aventure en aventure, ni Les Petites Femmes de Pigalle.
4: Voilà.
1: Qui s'appelle Les Glycines.
4: Alors qui est aussi là pour le coup une chanson méconnue, enfin moins connue que les autres, mais assez ancienne, parce que Serge aussi comme les autres a fait plein d'albums depuis.
1: Ouais.
4: Et cette chanson, j'ai eu la chance de la chanter dernièrement devant Serge, et je me suis aperçu en la chantant la profondeur de cette chanson, qui est quand même une chanson très brutale. C'est un gars qui était amoureux de sa cousine. C'est une chanson très dure et qui symbolise vraiment le talent d'auteur de Serge, qu'on a tendance à oublier.
1: Oui,
4: derrière l'homme de scène, la carrière énorme,
1: Napoléon.
4: Chanteur,
1: tout ça,
4: voilà,
1: ouais,
4: tout ça.
1: Ouais.
4: Et c'est un auteur très fin, et cette chanson, elle est violente dans ce qu'elle raconte, dans les sentiments, et ça, je trouve ça assez inespéré d'avoir ce côté très variété française, très entraînant, très daté un peu dans les arrangements, ce qui n'est pas pour me déplaire, parce que
1: oui.
4: J'adore cette période-là.
1: Oui, il y a un côté un peu suranné, mais qui est chouette.
4: Ouais. Que j'aime bien, ouais. Et puis, ce que ça raconte, parce que c'est une chanson même un petit peu dérangeante, et alors sans rentrer sur la grande antienne qu'on a aujourd'hui on pourrait plus le dire, machin. C'est vrai qu'aujourd'hui, une chanson comme ça, on pourrait la faire, on irait pas en tôle, mais on se poserait des questions à un moment. Et on se dirait, oui, t'es sûr. Et même celui qui l'écrit avec toute la bonne foi du monde. Et c'est assez enthousiasmant de réécouter des chansons comme ça.
1: Les Glycines, Serge Lama, c'est le premier choix ce soir pour vous de Benabar. Croyez-moi, vous allez vous régaler.
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0: incroyable cette chanson de Serge Lama. Benabar, merci. On dirait du Jacques Brel, en fait.
1: Oui, ça, Serge fait partie de ceux qui ont été vraiment influencés par Bach, comme tout le monde, d'ailleurs. Et puis surtout, il y a ce côté qu'il a avec Brel, mais avec plein d'autres, de sa génération aussi, d'incarner la chanson comme un vraiment interprète.
0: Oui, comme un acteur qui joue un rôle.
1: Il joue ce rôle-là.
0: Mais ça, c'est un truc que tu fais aussi.
1: Oui, moi, je me suis pas mal, beaucoup inspiré, je sais pas, mais en tout cas, j'ai beaucoup reçu de tous ces gens-là, mais Sardou aussi le fait vachement. Il y a comme ça une catégorie de chanteurs et de chanteuses qui jouent le rôle au premier degré.
0: Ouais. Il y a Sanseverino dans ta playlist. Alors ça m'a fait très très plaisir parce que je trouve que dans les médias traditionnels, grand public et tout, on ne parle pas assez de ce mec. Il est bourré de talent. Comment tu l'as connu, toi, Sanseverino ?
1: On s'est connu en 95.
0: Ouais.
1: On jouait au Sentier des Halles.
0: Oula, ouais, petite salle parisienne.
1: Ouais, c'est ma première salle. Moi, je jouais avec Pat Scholl et Stéphane, il jouait avec les Voleurs de Poules.
0: vous aviez vos groupes.
1: On faisait des facéties. On avait fait une semaine ou deux dans cet endroit-là. On avait joué assez facéties. Il y avait le chanteur, c'est Jean-Philippe Daguerre qui fait beaucoup de théâtre, qui a fait Monsieur Hoffman, tous ces trucs-là.
0: Okay.
1: Qui a des milliards de trucs de théâtre, là, de Molière.
0: Et là, vous vous entendiez bien, Sanseverino et toi ?
1: Ouais, on s'est tout de suite bien entendu. Puis il y avait une bande de copains. On était plus nombreux sur la scène que dans le public. Mais en vrai, parce que c'est une formule un peu qu'on utilise. Mais comme la salle est tout petite, et puis à l'époque, c'était vraiment très alternatif. Il y avait toujours des cuivres, des trucs. Donc c'était une époque, sublime.
0: Alors c'est marrant parce que autant toi, très tôt, on t'a catégorisé dans le côté chanson française. Lui, Sanseverino, il a une espèce de place un peu à part où on se dit, mais il est quoi ? Il est un peu rockabilly. Parfois, il est un peu cajun. Musique du sud des États-Unis, etc. Et la chanson que tu as choisie s'appelle Les rockers aiment la Java. Ouais. Donc là, on est dans le croisement, justement, de dire oui, on peut avoir chacun une petite boîte, mais on peut aussi en sortir.
1: Stéphane a consacré une grande partie de sa carrière à échapper à tous les trucs. Dès qu'on lui disait quelque chose, il essayait de faire autre chose directement. Je pense qu'il a un côté de claustrophobie de carrière. C'est-à-dire que, et puis, il est hyper actif, il n'arrête pas de tourner, donc il a besoin d'avoir 50 projets en même temps. Je ne sais pas comment il fait, d'ailleurs. Enfin, je sais qu'il en bâcle la plupart, hein, si on vaut la peine.
0: Mais en tout cas, bisous.
1: Les quelques qui essayent de travailler un petit peu, un minimum, c'est toujours très réussi.
0: Les rockers aiment la Java, Sanseverino, à découvrir ce soir dans Décibels. Et puis celles et ceux qui connaîtraient déjà cette chanson, bah, je pense que vous êtes très contents de l'entendre passer à la radio. C'est pas tous les soirs. Hein.

0: Oh là là, en plus elle est spectaculaire, la fin de la chanson. Alors je voudrais revenir au début de la chanson, juste vous dire que le petit rototo que vous avez entendu est celui de Sanseverino, certainement pas Benabar, qui de joie de voir arriver son copain Sanseverino avait lâché un petit rototo. Pas du tout, c'est dans la chanson, parce que c'est un rocker, donc il boit une bière et voilà, il rote un petit peu au début de son intro. Voilà, je tenais à le dire.
1: Oui, oui, voilà. Merci.
0: Parce que Benabar est très bien élevé.
1: Oui, oui, j'ai une réputation à la soutenir.
0: c'est très important. Allais-je dire, parce que il y en a quand même pas des masses dans tes choix de chansons de ce soir.
1: Ouais, il pourrait y en avoir plus. Hein,
0: il pourrait y en avoir plus.
1: Ça s'est fait comme ça.
0: Mais il y en a une et pas des moindres, la grande Sophie, que la plupart des gens connaissent pour son tube Du courage, du courage, mais qui a fait plein de belles chansons pour le coup, qui écrit des bouquins aussi, enfin voilà, qui est une belle autrice. Elle a même écrit une chanson pour Françoise Hardy, je crois.
1: Enfin, oui, ouais, oui,
0: vraiment. Et t'as choisi cette chanson qui s'appelle Ne m'oublie pas, une chanson au piano,
1: qui est magnifique.

0: très singulier. Elle aussi, elle échappe un peu à tous les trucs. Elle aussi, elle a sa carrière qui est très présente. C'est une fille qui avance vraiment artistiquement. C'est une vraie artiste. Ouais. C'est-à-dire qu'elle est un peu perchée. Elle fait des trucs des fois, je comprends pas trop. C'est une productrice. C'est elle qui produit ses disques, pas forcément toute seule, mais elle va du rock à la chanson très éthérée, avec un côté très féminin par moment et puis très très rentre dedans par d'autres moments. Enfin, c'est une artiste étonnante, Sophie, hein, franchement.
1: Ouais, alors écoutez, ne m'oublie pas, parce que la grande Sophie, effectivement, ce serait dommage de la laisser sur le côté.

0: une chanson d'amour un peu avec le pas de côté de la grande Sophie. C'est ce que tu nous disais en fait,
1: Benabar. Cette chanson, elle m'étonne par les arrangements, la façon dont elle est produite.
0: T'as vu, elle est très piano quand même, pour une
1: piano,
0: fille à guitare.
1: Ouais, exactement. Ouais. Et puis tout son travail sur les voix. Et puis quand on sait comment partent les chansons, elle, c'est vraiment à la guitare. Ne m'oublie pas, là. Et puis là, d'un seul coup, ça prend une toute autre dimension. C'est assez épatant. Ouais.
0: Et alors, je me suis dit, parce que figure-toi qu'on prépare cette émission pas n'importe comment.
1: Genre, vous bossez.
0: Pas avec les pieds, genre on bosse un peu.
1: C'est vrai?
0: Oui, bah la radio ici, tout ça. Non, t'as pas entendu parler?
1: Si, ça bosse. Ah, si.
0: Ici, ça bosse. Ici, ça bosse, c'est notre nouveau slogan. Ici, oulala, ça bosse. Et je me suis dit que ça irait très bien avec ta chanson, quoi qu'on dise. C'est sur Le Soleil des Absents, donc ton nouvel album.

0: où bah tu louais les goûts de production de Sophie. Bah là aussi, toi, t'es parti sur des chemins un petit peu
1: oui.
0: de traverse.
1: Et ça, c'est grâce à François Delabrière.
0: Ouais.
1: Parce que moi, j'ai pas du tout ce talent, enfin même cette volonté qu'a Sophie de produire. Moi, Sophie, elle peut passer deux jours sur un son de basse. Moi,
0: ouais.
1: Au bout de 20 minutes,
0: ça
1: j'étouffe.
0: Okay, très bien.
1: Donc moi, je travaille avec des professionnels qui adorent ça. Donc ouais. Ils sont des malades qui adorent faire ce truc-là. Et c'est François Delabrière. Et en effet, alors je peux le dire, ça parle de mon album, donc c'est un peu de la pub, mais c'est pas moi, j'y suis pour rien. Il a vraiment fait un boulot remarquable, je trouve, sur ce disque.
0: Ben, je trouve aussi, c'est pour ça qu'il faut l'écouter, qu'il faut, pourquoi pas, aller te voir en concert, puisque ça va pas tarder. Là, t'es en pleine répétition, en ce premier jour de printemps, et ça commence le 18 avril, ta tournée, à Forges-les-Eaux. Ensuite, tu seras à Toulouse, au Hall de la Cartoucherie, ça c'est un lieu tellement beau, le 26 avril. 29 avril, Paris, l'Olympia. Mais bon, c'est complet, mais je vous le dis pour info, du coup. Mais voilà, il n'y a plus de place, c'est comme ça. Ensuite, pas mal de festivals d'été. Et puis au mois de novembre, là, on rentre dans le dur vraiment de la tournée. Tu passes absolument partout en France, novembre 2026. Et puis ça continue en 2027. La chanson qui arrive là, Quoi qu'on dise, elle a sa place dans ton nouveau spectacle.
1: Oui, a priori. Mais en effet, c'est le moment où on ne sait pas trop
0: tu
1: encore.
0: Tu choisis là.
1: Ouais, et puis ce qu'attendent les gens, ce qu'ils aiment ou moins. Donc on... Mais a priori, elle est dedans. Mais des fois, on a des bonnes et des mauvaises surprises. Des fois, on s'aperçoit le premier jour qu'en fait, tout le monde s'en fout de la chanson. Donc on la dégage, mais ça fait partie du jeu, quoi.
0: C'est bien parce que tu pars gagnant, ça fait plaisir.
1: Non, parce qu'il y a aussi des fois des bonnes surprises.
0: Mais oui.
1: On met une chanson, on dit celle-là, est-ce qu'elle va emmerder tout le monde? Et puis non, apparemment, elle a l'air d'accrocher. Mais bon, faut se laisser faire aussi par le public. Ça. C'est le client qui est roi.
0: C'est ça. Et le public a toujours raison. Bah, comme ce soir, le premier public, c'est moi. Et vous, ensuite, évidemment, derrière vos radios, on va dire que celle-ci, c'est une gagnante. Quoi qu'on dise, au piano aussi, Benabar.
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0: Eh, hey, bravo Benabar.
1: Merci.
0: Le soleil merci des absents, c'est le nom de ton dernier album. Et donc pour les retardataires, je vous explique ce qui nous arrive. Benabar choisit toutes les chansons ce soir dans Décibel, sauf les siennes, ça c'est moi qui les ai choisies. Il nous a déjà fait écouter Serge Lama, San Severino et la Grande Sophie. Arrive Louis Chédid, Gérard Lenormand et son copain Cali. Alors restez dans le coin, à tout de suite.
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0: Et il n'a pas pris sa mission à la légère. Notre invité de ce soir, Benabar, est venu pas juste avec 10 chansons qu'il aime, mais tout un concept. J'adore, c'est vrai, un concept Benabar. Les chansons pas trop connues des chanteurs très très connus de la chanson française. Est-ce que toi, par exemple, tes chansons préférées, ce sont pas forcément celles que le public ou les radios ont plébiscitées?
1: Oui, et surtout, il y a des chansons qui sont magnifiques que je peux plus vraiment entendre. C'est, je sais pas, Mistral gagnant, qui est une chanson magnifique que je peux entendre, bien sûr. Mais c'est pas une chanson que j'écoute quand je suis tout seul, quand j'écoute Renaud, parce qu'on l'a tellement entendu. Full Sentimental, Bohemian Rhapsody, quand j'entends ça dans les TGV, tu sais, dans les gares. Alors c'est super, les mômes qui jouent ça, tu vois, évidemment.
0: Oui, au piano,
1: à fond.
0: Oui.
1: Et, mais moi, j'en peux plus de cette chanson, tu vois. Et donc, il y a plus des chansons qu'on a trop entendues et ça laisse de la place aux autres, ouais, parce qu'on retrouve des petites perles. Ouais.
0: Et je pense que ça fait plaisir aussi aux artistes quand on leur dit, par exemple si on croise Louis Chédid, puisque c'est le prochain arrivé dans ta liste, je pense qu'on lui a dit 10 000 fois, oh là là, ainsi soit-il, oh là là, Anne Masseran, toi ta chanson de Louis Chédid, alors je l'adore, elle s'appelle Les gens.
1: Ouais.
0: Elle est incroyable, c'est une chanson, c'est une chanson à concept aussi.
1: Ouais, c'est une chanson à concept. Oui, où il déroule tout autour des gens. Ouais. Et puis ça, c'est assez significatif de l'écriture de Louis, c'est-à-dire que ça rejoint un peu ce que je disais tout à l'heure. Il y a cette volonté d'avoir des chansons assez ensoleillées, assez joyeuses, un peu j'y vais pas trop, un peu comme ça. Et puis quand on écoute la chanson deux fois, on s'aperçoit que ça raconte un truc. Et ça, c'est un talent particulier qu'a Louis, parce qu'il y a ceux en effet qui font des chansons justes, entraînantes. Et puis basta. Et d'autres, des fois, on voit trop qu'il y a le travail du texte. Et Louis, il est vraiment. Il a trouvé vraiment une place très inattendue.
0: Grâce à toi, cette chanson passe ce soir à la radio. Louis Chédid, qui vous décrit les gens. Et croyez-moi, les gens

0: Les gens, Louis Chédid, alors pourquoi Les gens n'est pas devenu un énorme tube? Pourquoi T'as beau pas être beau est devenu un énorme tube? Parce qu'elles ont des similitudes, ces chansons. Il y a les chœurs, il y a le côté comme ça, répétitif, donc d'une chanson qui pourrait être un tube. Benabar, est-ce que t'as une théorie là-dessus, sur la vie de la chanson qui devient ou pas un truc archi-fédérateur?
1: Pas vraiment. Il y a une réalité qui est les expositions, donc notamment la radio, c'est
0: Passage
1: sûr.
0: Radio,
1: que, pour que qu'on le public puisse, enfin dont on fait tous partie quand c'est pas notre chanson, a une idée sur la chanson, y compris ne pas l'aimer, il faut l'avoir entendu 3, 4 fois, 5 fois, et notamment les chansons avec du texte dans les couplets, comme la chanson de Louis, ça c'est quand même une réalité qui est un peu triviale, mais bon c'est une réalité. Et puis après je crois vraiment au truc, c'est qu'on dit il a rencontré son public, elle a rencontré tel film, ça je crois qu'il y a ces moments de croisement où il se passe un truc qui est assez inexplicable entre les auditeurs et les artistes. Mais par contre, c'est sûr que si tu t'entends pas la chanson 5-6 fois, c'est impossible.
0: Exactement. Donc celle-là, mettez-la dans vos playlists, par exemple, Les gens de Louis Chédid. Et je pense que ça peut devenir un tube, au moins chez vous. Gérard Lenormand, alors encore une fois, hein, je vous rappelle le concept de Benabar ce soir. Vous connaissez tous les chanteurs, vous connaissez sans doute pas toutes les chansons. Si tu ne me laisses pas tomber, moi je la connaissais pas, cette chanson de Gérard Lenormand. Moi j'adore Michel, par exemple, qui est, je trouve, une des plus jolies chansons sur l'adolescence, l'amour, les premiers amours et tout. Si tu ne me laisses pas tomber, c'est aussi une chanson d'amour.
1: Oui, c'est une chanson d'amour, et moi comme toi, en fait, je la connaissais pas avant, j'ai découverte il y a une disque au Resto du Cœur. Parce que moi, les Restos du Cœur permettent ça, en
0: aux
1: fait.
0: Aux Enfoirés.
1: Oui, comme on choisit pas les chansons.
0: Oui.
1: Il y a des chansons qui arrivent, ok, donc on les travaille. Et puis il y a des trucs, évidemment, on a des atomes crochus au moins. Et cette chanson-là m'a bouleversé tout de suite. Et en effet, ça a été un single à la grande époque.
0: Ouais.
1: Mais ça n'a pas été un énorme tube comparé aux autres grands tubes de.
0: Mais nous, on est beaucoup trop jeunes. C'est pour ça qu'on était peut-être pas nés.
1: On n'était pas nés à cette époque-là. Tu rigoles, quoi. de Gérard, parce que ça aussi, Gérard, il a des tubes tellement énormes que ceux qui sont, parce que moi je me contenterais du succès de qu'a eu ce tube-là à l'époque, mais les autres c'était tellement écrasant, et en effet cette chanson, elle me touche par tous les points d'ailleurs, le texte, l'interprétation, la musique,
0: tout,
1: ça m'émeut.
0: Préparez-vous à être attrapé par Si tu ne me laisses pas tomber. Gérard Lenormand, choisi pour vous.
1: Délicieux arrangement de l'époque.
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0: me laisse pas tomber, Gérard Lenormand et notre invité de ce soir, Benabar, qui a choisi cette chanson, donc un peu grâce aux Enfoirés, parce que si tu l'avais pas chantée aux Enfoirés, cette chanson, peut-être que...
1: Ouais, je l'ai découverte et en effet, c'est toujours bien de découvrir des chansons comme ça. Ouais. Et puis ils ont fait tellement d'Enfoirés qu'à chaque fois, il faut trouver un peu des nouvelles chansons dans le répertoire. Donc, ils sont obligés de toujours fouiller un petit peu plus loin. Alors, pour le bon ou pour le meilleur, il y a à boire et à manger, évidemment.
0: Ah ouais.
1: Et des fois, t'as des pépites. Et en effet, que grâce aux Enfoirés, ils sont un peu exhumés. Ouais.
0: Tu te souviens avec qui tu l'avais chanté, cette chanson?
1: Je l'avais chanté avec Laurie. On était au milieu du public sur une poutre qui bougeait un petit peu.
0: Toujours ce côté Koh-Lanta des Enfoirés.
1: Exactement.
0: L'épreuve des poteaux. Tu vas chanter, Benabar, maintenant.
1: C'était un tableau, je me souviens, qui était en mode, c'est les photos noir et blanc quand ils construisaient les buildings à New York.
0: Oui.
1: Là.
0: Okay. Ah oui, donc t'étais vraiment sur une
1: Dans le public, et puis il y avait tous les copains sur la scène. Bah, ça allait de Matt, Pokora, il y avait Bruel, tous les autres. Enfin, il y avait un paquet de monde. Et la première fois, je t'avoue que je l'ai bien foiré.
0: Cette année, t'as chanté La Grande Zoa.
1: La Grande Zoa, oui.
0: Quand vient le mardi,
1: oui, la grande Zoa. Je sais pas si j'en ai parlé d'ailleurs l'autre fois quand on s'est vu.
0: On a fait l'apéro des Enfoirés.
1: Je te parlais justement de La Grande Zoa.
0: Oui,
1: et qui fait partie de ces chansons-là où quand on la chante, on s'aperçoit à quel point cette chanson est géniale et surréaliste parce qu'à la fin, donc La Grande Zoa, qui est un homme. Donc avant, il y a un homme parce qu'en fait, il est donc antiquaire, il vend des meubles 16e. Sa famille aime pas trop qu'il se maquille, etc. Donc la première partie est très sucrée. Et puis la deuxième, ça rentre dans une réalité d'un travesti de l'époque. Et à la fin, donc déjà, il sort avec son boa. Donc son boa boit du whisky et lui boit du coca. Puis à la fin, il se fait bouffer par son boa.
0: C'est horrible.
1: Donc l'histoire est complète. Cette chanson qui semble comme ça, un peu bébête.
0: Pas du tout, en fait.
1: Et en fait, c'est une chanson assez vertigineuse.
0: Ouais. Oui. Alors, vous vous dites, mais moi, je veux entendre Benabar chanter La Grande Zoa. Et sachez qu'en plus, il n'était pas tout seul sur le morceau.
1: Oui, oui.
0: Le CD et le DVD de la balade des Enfoirés sont disponibles. Et quand vous achetez le CD ou quand vous achetez le DVD, c'est 17 repas pour les Restos du Cœur. Et en plus, vous voyez Benabar chanter La Grande Zoa.
1: Oui, c'est
0: donc voilà.
1: Ça, rien c'est pour ça, franchement.
0: Très important. On continue à faire le tour des chansons que tu as choisies pour nous, mon cher Benabar. Ton ami Kali est dans ta liste. Je précise que c'est ton ami parce qu'on vous voit quand même souvent ensemble. Moi, je vous ai vu ensemble à un concert toulousain, hommage
1: à Nougaro.
0: Grand talent de Nougaro, voilà. Et je vous ai vraiment senti hyper proche tous les deux.
1: Ouais, ouais, on est très très amis avec Bruno. Et d'ailleurs, l'autre fois, il me disait, j'en ai marre, en déconnant.
0: Ouais.
1: À chaque fois que je monte à Paris, parce que Bruno, il vit vraiment dans ces montagnes.
0: Ah oui.
1: Et
0: il est dans le sud,
1: au sud de Perpignan.
0: Ouais.
1: Et il redescend là-bas, il monte souvent bien sûr, mais il est vraiment resté là-bas. C'est-à-dire que il y a son côté Francis Cabrel, c'est-à-dire qu'il a jamais été happé par la vie parisienne.
0: Ouais.
1: Et il me dit, dès que je monte à Paris, on me dit, mais tu peux pas faire un truc avec Benabar, etc. Donc évidemment tous les deux on dit oui, mais c'est vrai qu'à un moment on se dit, bon, il va falloir qu'on essaye de voir rencontrer d'autres gens. C'est comme dans un couple au bout d'un moment.
0: Ouvrir le couple.
1: Voilà. Faudrait qu'on devienne un peu plus libertaire.
0: C'est ça. Alors avant vos histoires d'échangisme avec Kali, dis-moi pourquoi tu as choisi, encore une fois, une chanson un tout petit peu moins connue que ces gros tubes comme C'est quand le bonheur ou Elle m'a dit. C'est une chanson qui s'appelle L'amour est éternel.
1: Parce que cette chanson, alors des fois c'est inexplicable, parce que là je chorusse un peu, je suis un peu mon intellectuel sur les chansons, et puis il y a quand même des fois aussi le côté simple d'une chanson, tu sais, qui te frappe en plein cœur.
0: Ouais.
1: C'est pour ça que des fois on adore des chansons alors qu'a priori rien ne nous en rapproche.
0: C'est des petits coups de foudre.
1: Voilà, il y a un coup de foudre, il y a un truc, je sais pas pourquoi. Et cette chanson-là, typiquement, après, tu sais, et puis des fois, il ne faut pas trop analyser. Hein, et cette chanson, elle me touche infiniment.
0: Kali, L'amour est éternel. Si ça a touché Benabar, il y a des...

0: s'arrête.
1: Qu'est-ce qu'il est romantique. Oui, l'amour est éternel jusqu'à ce qu'il s'arrête. C'est un des plus romantiques, en fait, Kali.
0: Ah oui, et puis là, dans tous les sens du terme, au côté, dans le côté romance amoureux, et puis aussi dans une vision de la vie romantique.
1: Ouais.
0: Il est vraiment comme ça, il a un côté 19e siècle, Bruno, qui n'est pas du tout factice, qui est c'est un homme entier qui triche pas, non pas par grandeur d'âme ou quoi que ce soit, mais parce qu'il en est vraiment incapable, ouais, Bruno, ça je l'ai vérifié à plusieurs reprises, et c'est un vrai romantique, oui, t'as raison,
1: ouais, hein.
0: au sens littéraire du terme. Ouais.
1: Exactement. Mmh. Oh là là, Kali, notez-le, l'amour est éternel. En gros, notez toutes les recommandations musicales de Benabar, franchement, si vous aimez la chanson française, là, il vous a fait vraiment une liste aux petits oignons. Mais d'ailleurs, t'écoutes autre chose, toi, que de la chanson française ?
0: J'essaye d'écouter d'autres trucs, pas mal de classiques.
1: Ouais.
0: J'essaye d'écouter ce qui se passe un petit peu, mais pas beaucoup, à vrai dire, franchement.
1: Ouais, hein.
0: Parce que, déjà, on en parlait hors micro, il y a tellement de trucs qui sortent, donc j'essaye régulièrement, professionnellement, entre guillemets, d'écouter ce qui se fait, quand même.
1: Ouais.
0: Bien sûr, mais déjà, quand t'as écouté les copains, on se le disait.
1: Oui, c'est ça, tous les potes qui sortent un
0: déjà,
1: truc.
0: Ouais. Déjà, t'as passé la moitié de la journée à écouter de la musique, donc. Et puis j'ai fait un peu la passe malgré moi sur pas mal le rap par exemple, j'y connais rien. Alors mon fils il me fait découvrir des trucs qui sont super, hein, mais on peut pas.
1: Mais
0: en fait.
1: T'as pas pris le train à ce moment-là.
0: Il suffit pas d'une vie pour écouter tout ça. Donc mais je suis assez frustré en fait de pas pouvoir entendre plus de trucs.
1: Bah, quand tu seras à la retraite.
0: Ben voilà.
1: Voilà. T'écouteras Aya Nakamura, tout ça, tu vois.
0: Ah bah ça, je connais un petit peu.
1: Aya, tu connais.
0: Ouais. J'ai une fille de 16 ans, donc je connais un peu Aya.
1: Oh, tcha tcha. Là, rien à voir, c'est Michel Delpech, du coup, puisque quand même, on va retourner dans ta sélection à toi. Michel Delpech, bon, qui nous a quittés il y a 10 ans.
0: Oui.
1: J'ai compté ça, c'est fou. Ce lundi-là, même chose que tous les autres artistes que tu as choisis ce soir, c'est certainement pas sa chanson la plus connue. Et alors, il va falloir que tu m'expliques pourquoi c'est celle-ci qu'on écoute.
0: Parce que c'est vraiment une... Michel a fait dans les années 70 un peu ce qu'a fait Renaud dans les années 80, c'est-à-dire que c'est des Polaroïdes.
1: Mm-hmm.
0: Alors c'est pas le seul, hein. Il y a aussi Eddie Mitchell, enfin bien sûr Sardou, évidemment, hein. Mais Michel particulièrement, parce qu'il est très cher à mon cœur, parce que c'est quelqu'un qui compte pour moi, et où on peut-être des historiens dans 100 ans, on dira, si vous voulez savoir comment c'était les années 70, prenez les chansons de Michel Delpech, les années 80, les chansons de Renaud, et là typiquement, il a choisi un angle, je laisse découvrir le public, parce qu'il y a quelque chose de vraiment, c'est un récit, quoi, et qui est tellement fin, qui est tellement délicat, enfin qui ressemble vraiment à Michel d'ailleurs.
1: Ouais. Ouais, côté historien, côté sociologue même parfois,
0: ouais.
1: De Michel Delpech. Ce lundi-là, découvrez sur votre radio ici grâce à Benabar qui programme ce soir Décibels.

0: Je m'excuse auprès de tes auditeurs. On vient de leur flinguer leur soirée.
1: C'est samedi soir. Tu te rends compte, Benabar,
0: c'est la fête. Ouh là là.
1: Et à la fois, c'est vrai, quelle précision dans l'écriture. Et en même temps, il fait pas des triples saltos. Il met que des mots très simples pour décrire des émotions tellement complexes. C'est fort quand même.
0: Exactement. Et puis cette façon qui est tellement, j'en suis tellement admiratif, de pouvoir dès le début, le premier couplet, sa vie avec Michel.
1: Tu vois le mec. Tu vois sa femme.
0: C'est comme j'ai mon rhumatisme qui devient gênant. D'un seul coup, on est dans le salon. On voit un film de Claude Sautet immédiatement et tout ce qu'il raconte avec des trucs vraiment très terre à terre, quoi.
1: Les tranquillisants.
0: Je trouve que c'est quand même un petit bijou, même si c'est, même moi en la réécoutant là, c'est quand même terriblement déprimant. Mais c'est quand même une jolie chanson.
1: Mais oui, signé donc Michel Delpech. On va t'écouter toi maintenant, mon cher Benabar. Alors, est-ce qu'elle est joyeuse, les coups ?
0: Alors, les coups, elle est plutôt joyeuse, je crois. Voilà. Mais j'espère faire partie de cette... un des héritiers de cette catégorie de gens qui essayent de faire des chansons entre guillemets réalistes, mais un peu joyeuses, quoi. C'est-à-dire qu'on n'est pas là non plus pour que se pleurer dessus, quand même.
1: Non, mais c'est vrai que tu fais partie des chanteurs qui rentrent dans la cuisine, dans le salon, dans la chambre, et qui nous racontent nous, en fait.
0: C'est ça que j'ai appris d'eux, je crois, ce goût. Et puis surtout, en tant qu'auteur, l'efficacité de ce genre de truc-là. Ouais. Parce que, tu vois, c'est comme la chanson que j'adore, que j'aurais pu mettre, d'ailleurs, elle était dans la première version. Elle est d'ailleurs.
1: Oui.
0: Quand elle s'en va chez le boucher.
1: Pierre Bachelet.
0: Et ça, d'un seul coup, moi, ça me. Parce que là, on y est d'un seul coup chez le boucher. On n'est plus dans le romantisme éthéré. On est vraiment dans ce truc-là. Elle est d'ailleurs. Quand elle s'en va chez le boucher, c'est parfaitement contradictoire, mais c'est ça qui est aussi émouvant.
1: Alors, Benabar, les coups. C'est sur Le Soleil des Absents, son nouvel album. Et le concert parisien de l'Olympia étant complet, les amis, pour le mois d'avril.
0: Ma mère a acheté 1400 places, faut quand même le dire.
1: Il en reste pour le Dôme, le 20 mai 2027.
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0: On adore cette guitare, ces claps et tous les coups qu'on croise dans une vie, chantée par Benabar.
1: La guitare, c'est François Poggio.
0: Eh ben bravo François Poggio.
1: Qui a brillé sur cet album.
0: C'est beau, hein. L'album, c'est le soleil des absents.
1: Enfin, je dis oui, c'est beau ton album, oui, c'est
0: exact. Oui, c'est vrai.
1: Oui, c'est très bien.
0: Je dis pas que des conneries depuis une heure. Et donc, ton prochain concert parisien au mois d'avril est en complet, parce qu'avec ta vanne sur ta mère, personne n'a entendu que tu jouais aussi au Dôme de Paris, Palais des Sports, le 20 mai 2020.
1: Voilà, et ma mère n'a pas encore acheté les billets. Donc
0: grouillez-vous, c'est ça. Mais la billetterie est ouverte. Alors on termine notre soirée ensemble avec Julien Clerc. Alors même chose, Julien Clerc, il y a une foultitude de tubes, de Ma préférence, à Femme je vous aime, tout ce que tu veux.
1: On ne peut plus les compter.
0: Julien on ne peut plus, mais Les Souvenirs, c'est pas sa chanson la plus connue, c'est avec celle-là qu'on termine l'émission. Pourquoi ?
1: C'est une chanson que j'aime beaucoup et puis qui fait partie de ses derniers albums, qui a déjà pourtant une bonne dizaine d'années, sur l'album Fou peut-être, je crois, de mémoire. Et Julien Clerc, ça fait partie de ceux qu'on continuait à enquiller, des disques à avancer, à poursuivre leur travail. Mais ce qu'on tolère des acteurs, par exemple, plus ils vieillissent, les acteurs, plus on les aime bien, comme Levin, ou les écrivains. Et les chanteurs, il y a un moment où c'est un peu quelque chose de juvénile, et puis après... Tu vois, après, ça, c'est comme si on perdait de l'inspiration ou des capacités.
0: Oui, ou alors on leur demande de jouer leur tube d'avant, mais on veut pas tellement, on a envie de leur dire, vous emmerdez pas avec votre nouvel album, chantez celle qu'on aime.
1: Voilà.
0: Oui, oui.
1: Et alors, ça fait partie du jeu. Et puis, Dieu sait, c'est moi, quand je vais voir Julien Clerc, j'ai envie d'entendre quand même ma préférence. Mais il a continué à travailler. D'ailleurs, il continue, sans arrêt.
0: Ouais.
1: Et cette chanson fait partie de ces... En plus, ironie du sort, c'est une chanson écrite par Aznavour, le texte. Donc là, on est dans la grande filiation.
0: C'est magnifique.
1: Répété.
0: C'est avec ça qu'on se dit au revoir.
1: Ça a été un plaisir, une fois de plus, d'être avec toi.
0: Merci beaucoup. Benabar vous a chouchouté en ce samedi soir. Voici Les Souvenirs de Julien Clerc. À bientôt, Benabar.
1: À bientôt.
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0: 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C'est là-dessus qu'on se dit au revoir pour ce soir, les amis. Et oui, Décibel, c'est terminé. Merci à l'équipe de l'émission. Il y avait Iris Guitoni, Emma Quenardel, Nicolas Bonzon et Franck Moilier. Sacré Benabar, on a passé une belle soirée. Les meilleurs moments de Décibel. C'est fini pour aujourd'hui.
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2: Véronique Sanson, chanson sur ma drôle de vie, la chanson préférée d'Oshi.
5: C'est une chanson que ma mère m'a fait découvrir avec l'aspirateur le matin et sur le coup, je ne l'ai pas aimée la chanson. C'est après que j'ai appris à l'aimer.

0: Donc j'ai jamais osé lui dire hein, ça pour l'aspirateur, mais bon, j'ai découvert ce titre et au final je l'ai écouté tellement de fois qu'un jour je lui raconterai, parce que je l'ai croisé quand même pas mal de fois, Véronique Sanson.
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0: Avec Louxor J'adore, Philippe Catherine rend un hommage improbable au DJ de son adolescence, en Vendée.
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2: 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Regardez danser les gens.
0: C'est le tube le plus déjanté de 2005. Sa source d'inspiration, un type qui, au club Le Louxor, à Clisson, coupait brutalement le son en plein milieu des morceaux pour énerver la foule. Philippe Catherine en tire un gimmick légendaire basé sur la frustration. Résultat, un hymne absurde et jubilatoire qui a fait danser la France entière en criant « Et je coupe le son !»«
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0: Mais quand comprendront-ils? Call Me Daddy, un coup de cœur Easy Man.
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0: Jamais Francis Cabrel n'aura été aussi productif qu'en 1979 en composant un tube en un temps record.
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0: Pour le titre « Je l'aime à mourir », tout bascule en une soirée. Un ami lui montre une technique de guitare inédite, un picking à l'envers. En à peine une heure, Cabrel compose ce qui deviendra son plus grand chef-d'œuvre. Lui qui d'habitude pèse chaque mot pendant des semaines, signe ici son tube le plus fulgurant. 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

0: Ajouté à l'album Les Chemins de Traverse à la toute dernière minute, le morceau s'arrache à plus de 700 000 exemplaires. Un succès planétaire qui fera même succomber Shakira des décennies plus tard.
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2: 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Si vous partez en voyage, la chanson préférée d'Alain Chamfort.
4: Françoise Hardy et Jacques Dutronc, je les ai connus il y a très longtemps. J'ai accompagné Jacques pendant quelques années au piano, puis on ne s'était pas vus depuis de nombreuses années. J'ai eu envie de le revoir, on a passé un petit moment ensemble encore récemment.

0: pas chanté grand-chose ensemble. Et cette chanson est une des rares. Mais cette reprise leur va bien. Et ça me fait plaisir de les voir partir de nouveau ensemble.
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Vous avez lu l'histoire de Jesse James? Comment il a vécu? Comment il est mort? Ça vous a plu, hein? Vous en demandez encore?

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1: Vous écoutez Téline Escale avec Oxygène.
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1: Téline Escale, un duo électropop. Des artistes, mais aussi des parents qui écrivent des histoires de vie avec une dominante, la poésie.

0: Gem, Barthélin Escale. Un coup de cœur ici de Romardèche.
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2: Aujourd'hui, j'ai testé pour vous le cirque de Navacelles. Je vous emmène avec moi dans un endroit qui donne le vertige, mais dans le bon sens du terme. Et pour vivre cette aventure, Christina et Lola sont avec moi. Autant vous dire que l'expérience se vit encore mieux à plusieurs. Direction le cirque de Navacelles. La route serpente tourne, monte, et par la fenêtre, le paysage change peu à peu. Et puis, on arrive dans les hauteurs, on coupe le moteur, silence total. Devant nous, un immense amphithéâtre creusé par le temps. Des falaises vertigineuses, la rivière tout en bas, toute minuscule. On reste là, sans parler, juste on regarde. On entame la descente à pied. Le sentier s'enfonce doucement et dans le cirque, à chaque pas, le décor change. À gauche, des falaises impressionnantes. À droite, de la verdure, des odeurs de nature, le bruit discret de l'eau en contrebas. Copine me souffle, qu'est-ce qu'on se sent bien ici. Et l'autre qui nous dit, en sortant son téléphone bien évidemment, c'est tellement beau pour capturer tous ces moments. On marche, on discute, on rigole, on s'arrête souvent, pas parce que c'est fatigant, mais chaque virage offre un nouveau point de vue. On arrive en bas, on découvre le village de Navacelles. Quelques maisons en pierre, la rivière qui passe tranquillement, le temps qui semble s'être arrêté. On parle moins fort, on respire profondément. C'est une expérience à la fois physique, parce qu'elle se mérite, et contemplative, parce qu'on prend le temps de vraiment vivre l'instant. Ce que j'ai ressenti ici, un mélange étrange de vertige et de sérénité, la nature immense, presque écrasante, et en même temps, incroyablement apaisante. Partager ce moment avec Lola et Christina rend l'expérience encore plus forte. On s'encourage, dans les montées, on rit, on s'émerveille ensemble. Le cirque de Navacelles est un lieu à voir au moins une fois dans sa vie. Accessible toute l'année, il propose de nombreux sentiers de randonnée, bien balisés pour tous les niveaux. Prévoyez une bonne paire de chaussures quand même, de l'eau et surtout le temps pour vraiment profiter. Petit conseil pratique, laissez votre voiture au belvédère de Blandas, 4 euros, et prenez la navette gratuite pour descendre dans le cirque. Elles sont mises en place pendant la saison estivale.
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2: J'ai testé, j'ai adoré le cirque de Navacelles, un endroit puissant, naturel, inoubliable. C'était Béatrice et on se dit à très vite pour une nouvelle chronique pleine de découvertes.
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6: Bonjour Olivier, vous nous racontez une expérience professionnelle aujourd'hui.
4: Oui, linguistico-professionnelle. Mais blé. Aujourd'hui, je vais vous raconter l'histoire d'une jeune kiné qui s'est installée à Saint-Thé, toute fraîche diplômée et persuadée que chez nous, tout le monde parlait comme dans les manuels de l'école de kiné. Le travail, pas de souci, elle en a d'abord, comme tous les kinés. Mais ce qu'elle n'avait pas prévu, c'était une aide pour les séances de traduction simultanée en gaga. Premier cas, un patient vient pour une rééducation à une prothèse de hanche. Il s'assied, soupire et déclare « Mon problème principal, c'est que j'arrive plus à m'acacasser. » « À vous quoi ?» qu'elle lui rebique, perplexe. « Ben, à me mettre acacassant, pardi. » Et là, notre kiné reste planté, croyant qu'il parlait d'un nouveau mouvement de yoga. Alors qu'en fait, bien sûr, il voulait juste s'accroupir. Deuxième séance de la matinée, deuxième quiproquo. Une patiente entre en se tenant le dos et lui dit « Ma sciatique, elle m'a fait kiné !» La jeune praticienne la regarde, ébahie. « Ah, vous vous êtes découvert une vocation ?» Mais la patiente ne voulait pas dire « kiné » au sens de kinésithérapeute, mais bien « kiné », Q-U-I-N-E-R, qui veut dire « gémir, pleurer, couiner ». La jeune femme s'imaginait qu'à peine arrivée, la patiente voulait lui faire de la concurrence. Troisième épisode, un monsieur arrive, pas très en forme, et déclare « J'ai du mal à me concentrer sur les exercices, j'ai le bas beau depuis quelques jours. » Et la kiné de rebiquer « Mais si vous avez le bas du corps qui est beau, c'est plutôt positif, non ?»« Mais non, kiné, ma blette, avoir le bas beau, c'est ne pas avoir le moral. » Et pour finir, la palme de la consultation la plus confuse, une dame entre et lui dit « J'ai une consulte. » 5 minutes d'incompréhension plus tard, la jeune kiné découvre que « consulte », ici, ça veut dire « ordonnance ». La tatin, elle est allée la voir, la jeune kiné. Elle m'a dit qu'elle avait bien progressé parce que, après 2 mois à Saint-Thé, la kiné lui a dit « Allez, on s'acacasse doucement, tâchez moyen d'y aller doucement pour pas kiné. » Moi, je suis été la voir, la kiné, pour lui remettre le diplôme du Goya Lauréat.
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8: Désolé de vous décevoir, si des Marseillais écoutent la radio, vous avez le droit de rester. Voilà, Jules Pernaut, ce nom ne vous dit sans doute pas grand-chose. Vous explique. Nous sommes en 1915, dans le quartier de la rue des Teinturiers, à Avignon. Jules-François Pernaut, 89 ans, est furax. L'État vient de publier une loi interdisant l'absinthe. Problème, l'usine de Jules-François Pernaut produit une liqueur qui a justement un succès fou à base d'absinthe. Le fiston Jules-Félix Pernaut, oui, ils ont quasiment le même nom, âgé lui de 43 ans, décide alors de contourner cette loi et de lancer une nouvelle boisson, l'anis Pernaut. Nous sommes en 1918. Une boisson constituée à partir d'une essence proche de l'absinthe, sauf que là, c'est de l'anis. 6 ans plus tard, le succès est fou. Il est tellement important que les usines déménagent à Montfavet et puis la firme quitte le Vaucluse pour la région parisienne. Alors jusque-là, tout allait bien pour les Pernaut, mais Paul Ricard est arrivé. En 1932, le Marseillais Ricard fait son entrée sur le marché et obtient le droit de vendre sa boisson, anisée à 40 degrés, soit 10 degrés de plus que la bouteille Pernaut. Et puis le génie de Paul Ricard, c'est aussi le marketing. Hein. Le nom générique à sa boisson sera Pastis, tiré de pastisson. Voilà, ça veut dire mélange en provençal. Et puis il y rajoutera aussi une promesse inédite, le vrai pastis de Marseille. C'est pour ça qu'on pense en fait que le pastis vient de Marseille. Bref, c'est une boisson qui fait penser au sud, aux vacances et à la Provence. Alors je vous passe des années et des années de guerre. Il faudra attendre 1975 pour justement enterrer l'âge de guerre entre Pernaut et Ricard, avec la fusion et la création du Pernaut Ricard, aujourd'hui leader mondial dans les spiritueux. Allez, sans rancune, c'est bien connu, l'apéro rassemble. Je compte sur vous, hein, avec modération.
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1: Ma tata, elle est petite. Quand elle a un truc qui est haut, elle n'arrive pas à l'attraper.
2: Vous préférez être grand ou petit ?
1: Moi, j'ai envie d'avoir 15 ans comme ma cousine Olivia qui a un appareil dentaire. Parce que j'ai envie d'être grande comme elle et j'ai envie de sortir avec mes copines quand il fait beau. Ma mère, elle est très grande. Mais elle y arrive quand même à rentrer. Elle n'est pas obligée de baisser la tête. Mon papa, elle est grand, mais a des grands doigts. Il peut pas lâcher les chouchous de ma petite sœur Lisa.
2: T'as envie d'être grande ou de petite ?
1: Comme ma maman. Ma maman, elle est moyenne. J'ai envie d'être pas trop petite, mais pas trop grande. Ma tata, ouais. Elle est petite. Et du coup, quand elle a un truc qui est haut, elle n'arrive pas à l'attraper. Et mon père, il est plus petit que ma mère. Je préfère être grande, mais être petite, c'est aussi bien parce que, enfin, on peut passer partout, c'est un peu plus pratique, c'est tout ça. Juste être un peu plus grand, mais pas beaucoup. Je rêve que je sors avec mes copines, que j'ai 15 ans et que j'ai mon portable.
2: Donc, en fait, quand on est grande, on a...
1: un portable, et mon père, il m'avait donné son portable qu'il avait cassé quand il était grand. J'ai envie d'avoir un portable parce que, comme ça, je pourrais appeler mes copines, je pourrais envoyer des messages et je pourrais envoyer des photos. Moi, en fait, j'ai envie d'avoir un portable pour faire des jeux, pour faire plein de choses. Bah, moi, j'ai un téléphone rose, mais il est pour enfants. Il y a des jeux, des vidéos, de la musique... pour envoyer des messages, on peut envoyer des photos et je peux jouer à mes jeux. Et même, j'ai envie d'avoir un portable pour de vrai, comme ma mère, vu que ma mère, elle a un jeu de Disney et un jeu pour construire des manèges. Moi, j'ai trop envie d'en avoir un.
2: Pour faire quoi ?
1: Je sais pas.
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3: Bonjour, je suis Flora Olivares, directrice du cinéma Le Félix de La Bouère depuis 2 ans et demi. Je suis arrivée dans le monde du cinéma un petit peu par hasard. À l'origine, j'étais médiatrice culturelle, j'habitais à La Bouère. Et un jour, je vois une offre pour devenir médiatrice culturelle au cinéma. Étant donné que j'ai une formation de médiatrice, je n'avais certes pas de connaissances spécifiques du monde du cinéma, mais je savais comment transmettre des informations sur une œuvre et faire le lien entre une œuvre et son public. J'ai tenté l'aventure et ça m'a tellement plu que j'ai souhaité passer en direction.
4: Comment gère-t-on une salle de cinéma de 230 places, donc ici, dans un cadre comme celui-ci ?
3: On cherche à nouer des liens, des partenariats, à s'inclure au maximum avec le tissu local, que ce soit associatif ou structure partenariale, dépendant de la municipalité, de la communauté de communes. L'objectif, c'est de travailler avec les autres pour faire connaître ce qu'on met en place dans la salle et surtout ne pas rester replié sur soi. En venant en salle au Félix, vous soutenez la salle locale. Vous soutenez une salle en particulier, mais vous soutenez aussi toute la création cinématographique de manière générale. Ce qui est intéressant quand on est un cinéma de proximité, c'est qu'on a le temps et le contact avec le public. On peut discuter avec eux. Qu'est-ce que vous avez aimé? Qu'est-ce que vous n'avez pas aimé? N'hésitez pas à nous faire des retours. Qu'on construise ensemble et qu'on ne reste là encore pas seul dans sa tour d'ivoire à imaginer pour les autres. Et ces temps d'échange, ces rencontres, c'est extrêmement riche humainement et professionnellement. On va sélectionner les films en fonction de différents critères. Le film incontournable, bien sûr, on va le passer. On va le garder longtemps pour que un maximum de monde puisse le voir. Ensuite, qu'est-ce que aiment mes spectateurs ? Je sais, par exemple, qu'à La Bouère, les comédies françaises plaisent énormément. Et enfin, nous sommes un cinéma labellisé Art et Essai. On a un public assez hétéroclite. Beaucoup de familles et de jeunes publics, parce qu'on a une programmation qui est très adaptée aux jeunes publics. Pour nous, c'est très important, notamment que les premières séances se fassent dans de bonnes conditions, avec un son adapté, des lumières baissées progressivement, une présentation et un atelier. L'idée, c'est que chaque tranche d'âge puisse trouver un film vraiment adaptés à ces spécificités et puis bien sûr que ça leur plaise. Notre cinéma est équipé d'appareils permettant de transmettre l'audiodescription ou de renforcer le son, mais j'aimerais notamment développer toute la partie accessibilité pour les personnes en situation de handicap psychique, de façon à ce qu'ils se sentent à l'aise et pas jugés en venant en salle.
4: Vous avez passé une partie de votre enfance à Biscarrosse. La jeune Flora à l'époque, elle allait voir les films ?
3: La jeune Flora habitait à Biscarrosse-Plage et à l'époque, on avait la chance d'avoir un cinéma. Ma mère refusait qu'on ait la télé. Par contre, on avait à côté du téléphone, sur le meuble du téléphone fixe, puisqu'à l'époque, c'était comme ça que ça marchait, un carnet de tickets de cinéma à volonté. Quand je vois un spectacle, quand je vois un film, quand j'assiste à un concert, ça me fait vibrer. C'est assez indescriptible.
4: Flora Olivares, directrice du cinéma Le Félix, avant de regarder le grand écran qui nous fait face, il faut que vous me donniez le nom de la radio qui vous a passé le micro aujourd'hui.
3: Ici Gascogne, bien sûr.
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5: Bonjour Daniel.
6: Bonjour.
5: Alors vous êtes fleuriste, vous êtes installé ici depuis pas très longtemps dans cette boutique, vous étiez un petit peu plus haut avant. Votre spécialité, c'est les fleurs.
6: Voilà, c'est ça, c'est les fleurs, le monde du végétal plus exactement.
5: Alors moi j'ai pas du tout la main verte, j'ai même réussi à tuer un cactus une fois, c'est pour dire. Mais vous allez m'apprendre à faire un bouquet de fleurs. Est-ce que c'est dur à faire un bouquet de fleurs ?
6: Oui, ça peut être difficile. Plus on a de tiges, plus c'est compliqué, oui. On va essayer de vous montrer comment on fait un bouquet. Mais bon, après, on va voir. On va voir si notre animateur préféré est doué en...

0: Petite boule jaune, c'est mignon oui, comme oui. Tout et ça se fait sécher, c'est ça qui est sympa. Un petit peu plus haut, ton Caspedia, peut-être un petit peu d'orange.
1: C'est bien déjà.
0: Voilà, ah, bah, c'est pas mal. Là, bah, on peut mettre... On peut en remettre. Bah, là, on en a un, mais on peut le mettre à l'opposé, par exemple. Nickel. Moi, je trouve que c'est pas mal. Hein. C'est pas mal. Bon, après, je viendrai animer la radio.
1: Quand vous voulez.
0: Ah ben, pas de souci.
1: Ça peut être très bien aussi.
0: Alors après, qu'est-ce qu'on peut mettre? Peut-être un petit peu de blanc pour adoucir toutes ces petites couleurs.
1: Donc alors, là, ce serait plutôt de l'autre côté, du coup. Vu
0: bah, voilà. Ah, mais t'es quand même délicat, je dois dire.
1: Oula,
0: très bien.
1: Si mes collègues entendent ça.
0: Bah, si. Bah, comme ça, il y aura de la bâche pour demain matin.
1: C'est beau.
0: Et puis là, on va couper.
2: Ah, et c'est là qu'on égalise.
0: Alors.
2: Avec le sécateur.
1: Faut que ce soit tous à la même taille.
0: Ben voilà. Mais tu coupes tout en même temps.
1: Ah, faut couper tout en même temps.
0: Ah, ben ouais, parce que sinon, là, tu vas y passer la nuit, mon pauvre ami. T'as 50 clients qui t'attendent derrière.
1: Donc, bon. On l'emballe.
0: Alors, on l'emballe dans du papier.
2: Faites ça avec une simplicité.
0: Ben oui, un petit cornet de frites, hein, en fait. Mais avec des fleurs dedans.
2: Ouais, avec moins de frites, du coup.
0: C'est plus digeste. Et puis donc, on va faire un plaisir d'offrir. Plaisir d'offrir, merci, bon anniversaire, merci pour la petite bouffe.
2: Mes condoléances, mais bon, c'est moins drôle.
0: Ah, ça, c'est moins drôle, par contre. Voilà, eh bien, le bouquet, il est pour toi.
2: Ah bah, c'est gentil.
0: Voilà.
2: Bah, merci beaucoup.
0: Je t'en prie. 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
1: Bonjour Médéric Gasquet-Cyrus.
2: Bonjour Philippe, bonjour tout le monde.
1: Notre linguiste marseillais, Médé, vous avez un joli menu tiens, à nous proposer aujourd'hui.
2: Ah oui, il y a quelques semaines, on a beaucoup parlé de ce chiffre, vous vous souvenez. Les trois quarts des établissements de restauration du 15e arrondissement de Marseille sont des fast-food.
1: Ouais.
2: Ce qui pose bien sûr plein de questions, et notamment en termes de vie de quartier, de sociabilité et d'économie, et bien sûr de santé, car on est ce que l'on mange. Et souvent, ce que l'on mange, ben, c'est pas bon. Pas bon au goût, mais surtout pas bon pour la santé. Colorants, additifs, sorbates de trompatium, acide trichlidrique, j'invente, trucs en tox ou plastoc, plats réchauffés dans des barquetas au goût fadas. On trouve ça dans certains fast-food, bien sûr, mais pas tous, mais ne pas tout confondre, mais aussi dans beaucoup de cantines où vont manger les minots, dans les rayons de supermarché, mais aussi dans la restauration collective, mais aussi dans certains restaurants, oui, attrape touriste ou attrape couillon, ou resto plus ou moins branché, ou brasserie de cake, mais qui gratte sur la qualité. Et j'ajoute, je pense aussi à cette boulangerie-pâtisserie que je ne nommerai pas, mais où j'ai acheté récemment des bugnes, des mini-bugnes, vous voyez, toutes petites comme ça, là,
1: une pièce, déjà.
2: Franchement, j'étais là-bas même. Pour acheter 8 bugnes. C'était grasse, mais grasse, grassasse. Pas bonne, écœurante, et ça m'a fait rouméguer quand je pense que mon grand-père était boulanger. Bref, voilà.
1: Ouais.
2: Je pense aussi à ces platés de pâtes trop cuites ou de ricolés estouffe-gari. Je pense à ces carottes râpées orange fluo qu'on dirait qu'elles sont surlignées ou surligneurs, vous voyez. Je pense à ces choux qui sentent les scaoufis. Je pense à cette salade rasqueuse qui n'a jamais vu la terre et qu'on vous met dans un coin d'assiette comme ça, à côté du steak rasqueux lui aussi. Je pense à ces brocolis mouligas, ces gorgés d'eau. Je pense à ce surimi orange fluo, lui aussi, qui contient tout sauf du crabe et il a plus la tête des cheveux de Trump qu'autre chose. Je pense à ces desserts goût fraise, sans que jamais aucune fraise n'ait justement ramené sa fraise dans l'emballage.
1: Ouais.
2: Bon bref, voilà. Il y a un moulant d'autres choses aussi appétissantes que les fameuses cigarettes de Bordy et de cigalons, de pagnol, cigarettes de Bordy, autrement dit, les cannellonis dans lesquels on refourgue tout ce qui n'a pas été mangé de la semaine. Tout ça n'a aucun goût, ou comme le chante le groupe Quartier Nord, en utilisant l'expression de chez nous, ça n'a ni goût, ni gouste. Donc,

0: entre parler nigou nigouste, c'est une expression qui veut bien dire ce qu'elle veut dire, et une tournure qui insiste sur la fadeur d'un plat, d'un aliment ou même d'un événement. Nigou nigouste, avec prononciation du S originel que l'on retrouve dans le provençal goustus, goûteux, et qui a été remplacé depuis par l'accent circonflexe dans notre orthographe moderne. Le tout venant de la locution provençale n'avait nigou nigouste. Et pourtant, en Provence, nous en avons des choses qui ont du goût, de bons produits, de bonnes recettes traditionnelles, des plats goustus comme les pieds paquets, la daube ou l'aioli. Même si Pierre Blasi donne comme exemple son aioli, il avait nigou nigouste. Ouais, il faut le faire, un aioli sans goût quand même. Hein. Oui, c'est ce qu'on appelle chez nous, désolé, aussi un aioli de parisien. Mais méfie de pas tout mettre dans le même panier. Il y a des fast-food de qualité qui font de très bons burgers, des snacks où l'on mange de très bons sandwichs, de très bons kebabs. Et merci à eux d'être là le midi ou en fin de soirée ou quand on rentre du stade. Moi, j'apprécie. Chacun ses goûts, mais parfois chacun ses dégoûts, voire ses égouts. Vive le bon goût, car le fada, ça rend fada.
1: Pour vous dire.
2: Ah, c'est un bonheur. C'est aussi bon que l'aioli. C'est Médéric Gasquet-Serru sur Marseille tous les matins. À demain, Médé.
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4: C'est la Camini Minute, votre chronique de la joie et de la bonne humeur. Comment ça va les amis? Enfin, je dis comment ça va les amis, je pourrais dire CMTV. Oui, parce que je sais pas si vous avez remarqué, mais je ne sais pas si c'est la nouvelle génération, mais il y a des gens, quand ils parlent, ils mettent de moins en moins de voyelles, de moins en moins de lettres. Pour dire il y a rien, ils disent il y a R. Pour dire mort du rire, ils disent MDR. Pour dire péter de rire, ils disent PTDR. Et pour dire à ce qui paraît, ils disent à skip. Il y a de moins en moins de lettres, de moins en moins de mots. Mais si on continue comme ça, ils vont parler comment dans 10 ans les gens? C'est quoi cette façon de parler là? Je veux dire, il n'y a rien, c'est pas une longue phrase. Je comprends qu'on veuille écourter des trucs, mais il n'y a rien, c'est pas long, il y a R. Comment on va parler dans 10 ans? Moi je dis, on parle de plus en plus des extraterrestres et des ovnis. Moi je pense que si les extraterrestres viennent sur Terre, c'est à cause des gens qui parlent comme ça, qui réduisent les mots. C'est quoi cette façon de parler, franchement? C'est abusé, quoi. Parler français, c'est une belle langue, le français. Il y a R, MDR, PTDR, ASKIP, il est BG pour dire beau gosse. Mais c'est bien de dire qu'on est beau gosse, ça fait plaisir d'entendre beau gosse. C'est plus plaisant que BG. Ils enlèvent les voyelles comme ça. Ça me rappelle les films coquins qu'on voyait sur Canal+, au début du mois, le samedi du mois, quand c'était encrypté. Vous vous rappelez ça? Faites pas semblant, hein. Lui, à tous les auditeurs d'ici Picardie, vous aussi, vous êtes tombés au moins sur du crypté sur Canal+, dans les années 90. Et ben c'est pareil, cette nouvelle façon de parler là. Des mots courts, de plus en plus courts. Et d'ailleurs, même les rappeurs de nos jours ont des noms d'artistes de plus en plus courts. ZKR, PLK, SCH, MHD. Après, il y en a qui gardent même les voyelles. Gims, Jules, Vald. Et bien sûr, on terminera par les groupes asiatiques, les coréens de BTS. Alors eux, ils n'ont pas mis de voyelles, mais BTS, c'est quand même Bac+2.
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5: Dans la rue Poncillon, il y a un atelier de gravure, Philippe Estrade. À mon avis, ça fait belle lurette qu'il est là, cet homme. On va essayer d'aller faire connaissance. Allez, on va aller dans l'arrière-boutique, discuter avec Philippe Estrade himself. Vous êtes là depuis combien de temps?
6: 1987.
5: Le métier de graveur, c'est quoi en fait?
6: Alors, je fais des plaques de toubib pour les bancs et des plaques de cercueil quand les toubibs sont mauvais.
5: Et vous faites aussi les clés pour ouvrir certains cœurs?
6: Non, malheureusement, non. Je fais des clés pour ouvrir les chambres des jeunes filles.
5: Vous avez des souvenirs de gravures un petit peu spéciales qu'on vous a eu demandé, parce que vous gravez un peu de tout, des plaques, j'imagine.
6: Alors, j'ai un souvenir, alors ça reste un peu dans le même secteur. Un jour, un monsieur m'a amené une jolie médaille, un bijou, quoi, où il m'a demandé de graver salope. Je lui ai dit que le bijou était beau, que c'était qu'il fallait pas le faire, quoi. Et il a insisté, je l'ai fait.
5: Et alors, c'est la fin, là? Vous arrêtez votre activité?
6: Oui, à la fin de l'année.
5: Content ou finalement, quand même, ça fait un petit pincement au cœur? Parce que moi, je la vois, votre enseigne, depuis longtemps. Hein.
6: Alors, ça date des années 50. Mon prédécesseur, à qui j'ai racheté le magasin, on ne sortait pas à la retraite, et je passe la main, et mon successeur est là, c'est mon fils.
5: Histoire de transmission, encore une fois. Votre fils qui, du coup, allez hop, reprend le flambeau.
6: Voilà, il me pousse au trou.
5: C'est difficile d'arrêter du jour au lendemain.
6: Ouais, faut se réinventer et j'ai encore pas eu l'idée. Je sais pas ce que je vais faire, je vais m'ennuyer.
5: C'est pas dit.
6: Je sais pas. C'est compliqué, hein.
5: Ah, il y a une inquiétude, hein, c'est clair. Oui. Mais rien ne vous empêcherait de continuer.
6: Si, lui.
5: On va aller lui dire deux mots.
6: J'aurais pas travaillé avec mon père, hein, donc il est pareil. Hein.
5: Pourquoi pas ?
6: Parce que c'est infaisable.
5: Mais si, j'en connais plein, moi, qui travaillent avec leur père.
6: C'est toujours un vieux con. Là, la pièce où on est, c'était l'endroit où on cassait la croûte avec les copains. Il y avait donc les photos de mes copains, des quelques bringouilles qui se sont fait là. Il a tout viré.
5: Ils font plus la bringue, les jeunes ?
6: Il a mis des trucs comme ça. Là, c'est plus pareil. Mais mes copains étaient désespérés quand ils ont vu.
5: Bah, y a de quoi ?
6: Ben oui.
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1: Et pour cette nouvelle saison, au parc Argonne Découverte où nous sommes aujourd'hui, quatre grands prédateurs présents naturellement dans la région sont mis à l'honneur. Bonjour Nicolas Villerette.
2: Bonjour Olivier.
1: Responsable zoologique et directeur adjoint du parc Argonne Découverte, quels sont ces quatre grands prédateurs?
2: Le loup gris d'Europe, le pigargue à queue blanche, le hibou grand-duc d'Europe et le lynx. Pourquoi ces quatre-là on les met à l'honneur? C'est parce qu'ils font leur grand retour dans notre secteur et que quand un prédateur fait un retour dans un endroit, souvent ça peut faire peur.
1: On parle de retour à l'état sauvage.
2: On parle de retour à l'état sauvage. Nous, ceux qu'on présente, ils sont en captivité, en volière ou en enclos, et ils resteront en captivité. Mais naturellement, ils font leur retour ici. Et nous, notre objectif, c'est de sensibiliser les gens, de présenter ces espèces parce qu'on a moins peur de ce qu'on connaît.
1: Donc, on peut déjà voir ici au parc Argonne Découverte des grands ducs d'Europe, des pigargues à queue blanche ou encore des loups. Le lynx, lui, arrivera plus tard, même s'il est déjà présent à l'état sauvage dans la région. Parlez-nous un peu du lynx, justement.
2: Alors, effectivement, ici au parc Argonne Découverte, nous n'avons pas encore de lynx, mais on y travaille. Le lynx est un animal très discret. Alors, c'est un bon prédateur, notamment de chevreuils. C'est un animal forestier, un peu comme les loups. Mais autant les loups, quand ils font leur retour dans un secteur, c'est compliqué parce que c'est un animal qui va, quand il s'approche des fermes, poser des problèmes au niveau des troupeaux de moutons, au niveau des veaux, par exemple. Autant le lynx, ça reste un animal très discret, qui va chasser des proies comme le chevreuil, qui va en plus manger sa proie jusqu'à la dernière bouchée. Et vraiment un animal solitaire, contrairement aux loups qui vont vivre en meute, donc on peut les repérer plus facilement. Dans les Ardennes, il y a eu quelques lynx observés, mais pour autant, nous, on veut quand même sensibiliser au fait que les gens, potentiellement, en rentrant d'une soirée, vont pourquoi pas croiser un lynx un de ces jours. C'est tout à fait possible.
1: Le lynx, c'est un félin, un gros chat. Décrivez-nous, pour ceux qui sont présents dans les Ardennes à l'état sauvage, à quoi il ressemble?
2: Alors, c'est un animal qui a les oreilles pointues, avec un petit pinceau noir au bout des oreilles. Vraiment, on va dire un chat haut sur pattes. Alors, quand même de couleur marron, avec des petits spots de taches plus foncées, qui va faire 20-25 kilos. Et c'est un animal qui va volontiers, en fait, se cacher, se poser, laisser les gens passer. Même parfois, lorsqu'il y a des chasses, il ne va pas forcément s'enfuir. C'est pour ça qu'il est difficile à voir. Il va aller se cacher contre un arbre, attendre que la battue passe et sortir ensuite.
1: D'autant plus que des fois, pour dormir, il peut se mettre en hauteur.
2: Ah oui, c'est, on va dire qu'on en parlait, c'est un gros chat, on va dire ça comme ça. Donc il a
1: un gros arbre à chat avec un gros arbre, du coup.
2: Exactement, c'est ça. Donc un arbre accessible dans lequel il va pouvoir trouver refuge. Et après, il ne va pas se réfugier uniquement dans les arbres. C'est un animal qui va volontiers aller se cacher. Un arbre tombé, une souche qui a soulevé un peu de terre, de roche, il va aller se mettre là-dessus. Surtout les femelles, quand elles ont des jeunes, elles vont aller trouver ce genre de petite caverne pour aller y mettre leurs jeunes en sécurité.
1: Une population qui avait totalement disparu, qui est en train de revenir. Pourquoi elle avait disparu?
2: Il y a une centaine d'années, les empoisonnements ont fait beaucoup de dégâts sur ces derniers maillons de la chaîne alimentaire. Les empoisonnements maintenant qui ont beaucoup, beaucoup moins lieu qu'avant. Et donc, du coup, petit à petit, ils commencent à regagner du terrain. Un animal discret, forestier, et donc les forêts des Ardennes s'y prêtent très bien pour son retour.
1: Et là où il y a de la forêt, les lynx sont de retour en Champagne-Ardenne. Merci Nicolas Villerette, responsable zoologique.
2: Merci Olivier.
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6: Glouka.
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8: Eh bien, Adichas, Camille.
6: Adieu.
8: Toi, tu vas nous raconter une trop belle surprise qui t'est arrivée il y a 2 ans et demi, c'est ça?
6: Glouka, car il y a un saut de la maïboun. J'étais chez ma mamie et à l'ouz m'espagne, car il y a un minjad d'apnozaut. Mes parents, ils arrivent pour manger et qu'ils me disent une side d'apnozaut à la béiture, qu'il y a une grosse colis qui t'attend. Et ils me disent, viens à la voiture, il y a un gros colis qui t'attend. Et Glouka, car il y a la voiture, couvre la porte, il n'est pas passé. Je vois rien dans la voiture. Et au pied de Seti, qui a eu boule des peus, je vois une grosse boule de poils à mes pieds. Car Lumeka, c'est mon chien. Lumeka qui s'appelle Soureille. Mon chien s'appelle Soleil.
8: Oh, parce qu'il a mis du soleil dans ta vie?
6: Pas tout le temps. Cap Contari, Las Bestes, Daumeka, Niotekop. Je vous raconterai les bêtises de mon chien une prochaine fois.
8: Eh ben, j'ai hâte. Merci Camille.
6: Merci, salut.
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4: Et je suis ravie de retrouver dans cette rubrique celle qui a été la révélation littéraire drômoise de 2024, Valérie Patureau, avec sa cuisinière des Kennedy, qui a conquis 100 000 lecteurs l'année dernière. Elle publie cette rentrée aux Escales un très très beau troisième roman qui s'appelle L'Enseveli. L'Enseveli, c'est d'abord l'histoire d'Abel, poilu de la Grande Guerre, blessé au combat en sauvant un inconnu. Il est transféré dans un hôpital de fortune où il va faire la connaissance d'un mystérieux voisin de lit, une gueule cassée qui, incapable de parler, va communiquer avec lui à l'aide d'un petit carnet. Adrien, c'est son nom, est médecin et officier, tandis qu'Abel, simple soldat, vient de la Drôme paysanne. Mais là, pour passer les journées, ils vont se raconter l'un à l'autre et tisser un lien si puissant que lorsqu'ils seront séparés, il faudra à tout prix se retrouver. Pourquoi Valérie Patureau a-t-elle voulu redonner vie à des combattants de la Grande Guerre? C'est la question que je lui ai posée.
5: Peut-être parce que je suis la dernière génération à les avoir croisés. Je m'en souviens très bien, je devais avoir 7-8 ans et le frère de ma grand-mère me terrorisait parce que quand on allait chez lui, il retirait son œil de verre et donc il avait eu un terrible, voilà, sur un obus pendant la guerre de 14. Moi j'ai un intérêt très fort pour l'histoire, pour cette période particulière de l'histoire aussi, parce qu'elle représente vraiment, je trouve, au même titre que la Révolution française, elle représente le socle de notre société moderne. Et je ne suis pas historienne, donc je n'ai pas du tout voulu écrire un livre sur la guerre. J'ai voulu écrire un livre sur l'amitié et surtout poursuivre ma quête que j'avais déjà dans Nésida de cette interrogation sur le déterminisme social qui fait que nous rencontrons tous, sans que ce soit vraiment conscient, des gens qui partageons à peu près les mêmes choses, les mêmes... Voilà. Et il n'y a pas 36 circonstances. Il y a l'hôpital qui parfois vous amène à partager une chambre d'hôpital avec quelqu'un qui n'a pas du tout la même vie que vous, ni en âge, ni en lieu, ni rien. Et puis la guerre. Et c'était vraiment ça mon sujet. Et là, j'ai eu envie de m'intéresser, de m'interroger sur la sensibilité des hommes qui, en fait, n'est pas si lointaine de la nôtre.
4: Et puis, contrairement à la cuisinière des Kennedy, on est dans un roman du temps long.
5: C'est vrai que dans la cuisinière, je suivais sa vie. Et Dieu sait que sa vie est assez trépidante et qu'elle nous emmenait d'épisode en épisode. Là, c'est un temps long. C'est un livre à la fois de terre, je dirais, parce que la terre est présente tout le temps. La terre qui vous engloutit, la terre qui... Enfin, c'est vraiment un livre de terre et un livre sur le temps. Parce qu'il n'y a que dans ce temps long qu'on arrive aussi à se connaître, à se livrer, à apprendre les uns des autres. La grosse différence aussi avec mes deux premiers romans, c'est que c'était des histoires qui parlaient de personnages qui avaient existé. Là, ils sortent tous les deux de mon imagination. Ils sont nourris de tout mon imaginaire qui a été bercé par tous ces livres formidables sur cette période. Et beaucoup de choses de ma propre vie, sans s'en rendre compte, les deux grand-mères présentes dans ce livre, bah, ce sont les miennes. Mais je ne sais pas si je l'ai vraiment décidé. Je crois que c'est vraiment arrivé au fil de l'eau.
4: Et de cette écriture puissante de Valérie Patureau qui, en quelques mots, fait naître des images fortes, des émotions qui vous envahissent, c'est vraiment une magnifique écrivaine que je vous conseille de découvrir avec L'Enseveli qui est paru aux Escales.
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1: Saviez-vous que la gare la plus belle au monde est dans notre région, à Villejuif, une gare exceptionnelle, la plus profonde de France, un véritable puits de lumière, grâce à sa grande verrière. Pour la découvrir, retrouvons sur place Romain Bruno avec son invité dans Les gens d'ici, Pierre-Emmanuel Bécheran, responsable architecture au sein de la Société des grands projets. Romain, vous êtes à l'intérieur de cette gare ?
2: Eh oui, j'y suis, dans la plus belle gare du monde. Elle est chez nous, ça tombe bien, dans le Val-de-Marne, et j'ai avec moi à ma droite Pierre-Emmanuel Bécheran. Bonjour.
3: Bonjour.
2: Alors, vous êtes responsable architecture au sein de la Société des grands projets. En quoi cette gare Villejuif Gustave Roussy est-elle la plus belle gare du monde ?
3: Alors, elle est belle, elle est spectaculaire déjà par ses dimensions. 50 mètres de profondeur, c'est la gare la plus profonde de France. Et puis, vous voyez que la lumière naturelle descend jusqu'au quai, jusqu'à moins 50 mètres de profondeur. Donc là aussi, c'est quelque chose d'assez unique. Et puis, vous avez cet univers de verre, d'inox, qui rappelle un petit peu un vaisseau spatial, une aventure spatiale quand vous vous déplacez sur ces escaliers mécaniques. Au total, on a 32 escaliers mécaniques, 32 escalators dans la gare. Et on a surtout ces escalators que vous voyez là, juste en bas, qui sont les plus impressionnants de la gare, sans doute les plus grands de France, là aussi. 40 mètres de long, ces escalators, ce qui rend aussi l'effet très spectaculaire de descendre dans cette gare.
2: Comment s'est passée la délibération pour élire donc cette gare Villejuif Gustave Roussy, la plus belle gare au monde ?
3: C'est un jury international réuni pour auditionner une dizaine de projets dans le monde. Ils les ont visités et à l'issue de ça, une délibération a conduit le jury à dire que, encore une fois, la plus belle gare du monde, elle est ici, elle est à Villejuif.
2: Une fierté d'ailleurs, ce prix pour le Grand Paris Express.
3: Bah évidemment, on est très fiers d'avoir la plus belle gare du monde ici à Villejuif. Elle n'est pas à Dubaï, elle n'est pas à New York, elle n'est pas à Sydney, elle n'est pas à Singapour, elle est à Villejuif. Et je pense que cette récompense qu'on a reçue finalement quelques mois après l'ouverture d'une première gare vient illustrer que le pari de faire appel à des architectes pour concevoir des stations de métro. Ici, c'est l'architecte Dominique Perrault qui est connu pour avoir construit la Bibliothèque Nationale, la grande bibliothèque dans le 13e arrondissement. C'était un pari juste et un pari vertueux aussi pour les territoires, pour les usagers de ces gares. Je pense que c'est très important d'amener du beau, d'amener de l'architecture dans les lieux du quotidien. Et qui va faire que demain, habiter et vivre et se déplacer dans le Grand Paris seront des expériences sans doute beaucoup plus agréables, beaucoup plus confortables et beaucoup plus belles.
2: Merci Pierre-Emmanuel Bécheran. Je rappelle, vous êtes responsable architecture au sein de la Société des grands projets. Merci beaucoup.
3: Merci beaucoup.
4: Nous vous rappelons qu'il est interdit de fumer ou de vapoter dans l'ensemble de la station.
2: Et c'est important de le signaler d'ailleurs. C'est important, on ne fume pas dans cette plus belle gare du monde. Elle est chez nous, ici, dans le Val-de-Marne.
3: Exactement, et n'hésitez pas à venir la visiter pour le prix d'un ticket de métro.
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5: On sait qu'on est lorrain parce qu'on est grenat à la vie, à la mort.
6: Bien sûr, évidemment.
5: Je la croise à la librairie La Pensée Sauvage, avenue de Nancy à Metz. Un charmant repère d'amoureux de livres de nature et de poésie.
6: Pas très loin du stade Saint-Symphorien.
5: Exactement. Amoureux de livres de nature et de poésie, donc je m'étais perdu.
6: Oui.
5: Elle entre dans la boutique. Oui. Je lui demande son prénom, persuadée de lui avoir déjà signé un livre. Anne-Marie, elle lâche du bout des lèvres. Elle m'assure que je ne lui ai jamais rien signé, elle s'en souviendrait, et je comprends vite que son après-midi serait plus belle si je daignais lui lâcher la grappe. C'est ma fâcheuse habitude de parler aux inconnus. Mais c'est con, j'ai pas envie de lui lâcher la grappe parce que je pressens le bon millésime.
6: Oui.
5: C'est que la dame a de l'allure et de la conversation. Alors je pousse un tout petit peu le taillage de bavette en lui demandant si ça va. Attention, un vrai ça va, hein.
6: Oui.
5: Pas le gant de toilette tiède de politesse constant à tout bout de champ, sans jamais écouter la réponse.
6: Oui, non, puis c'est toujours oui, de toute façon.
5: Un vrai ça va, oui. Intéressé, une main de fer dans un gant de téflon.
6: Oui.
5: Et c'est là qu'elle me cueille en répondant qu'elle a enterré son mari la semaine précédente.
6: Oh.
5: Ah ben, me voilà bien. Si je m'excuse, je concède avoir gaffé.
6: Oui.
5: Or, j'y suis pour rien dans le décessus mentionné.
6: A priori.
5: Alors je demande à Anne-Marie si elle a été heureuse avec son mari et aussi comment ce mari s'appelait. Tout ceci est vrai. Hein.
6: C'est délicat, non, c'est vrai ?
5: Oui, bien sûr. Il s'appelait Norbert et il a consacré toute sa vie au sport. Supporter du FC Metz devant l'Éternel, il a été enterré avec un maillot grenat floqué du nombre 33, son année de naissance. Le foot était tout pour lui, précise Anne-Marie. Et lorsque je lui demande si Norbert a pu aller au stade jusqu'au bout, elle s'exclame, évidemment, à la fin c'était dur pour lui, à cause de la maladie et à cause des résultats du club. Alors je me suis demandé combien sont-ils en Moselle à indexer la santé ou la courbe de leur morale sur les résultats de leur club de cœur. Pour combien de vrais supporters la météo dépend d'un point arraché à Jean Bouin, La Beaujoire ou Raymond Coppa. J'ai laissé Anne-Marie à ses livres, à sa nature et à sa poésie, songeant qu'on peut aimer sans condition les bouquins, sa femme ou l'équipe de foot de sa ville. Et je me suis laissé espérer qu'un instant entre les rayons chargés d'ouvrages, Norbert avait pointé le bout de son nez.
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1: Il a pour le coup des histoires qui nous restent bien dans la tête, c'est Arnaud Fromage qui est avec nous. Bonjour Arnaud.
8: Bonjour, bonjour à tous.
1: Arnaud, ça faisait longtemps que vous ne nous aviez pas déterré une vieille loi de l'époque révolutionnaire.
8: Oui, mais cette fois j'en ai trouvé une qui sert vraiment à quelque chose. Je dirais même que c'est une loi qui a tout changé. Il s'agit de celle qui, en 1799, a instauré en France le système métrique. Plutôt, le système MKPS pour mètre kilogramme poids seconde. Trois unités de base pour les unir toutes et en finir enfin avec les toises, les perches, les pouces, les lieux, les livres et les boisseaux. Il faut dire que chaque région et parfois même chaque ville possédait sa propre unité de mesure. À Besançon, c'était l'Aune, par exemple, qui mesurait un peu plus de 80 cm. Alors pour éviter les embrouilles, eh bien une tige en métal, une aune étalon, avait été scellée dans la pierre au XVIe siècle à l'extrémité gauche de la façade de l'hôtel de ville. Et elle y est toujours, d'ailleurs, elle est toujours en place. Mais voilà, à la demande des commerçants de l'époque, un système identique était nécessaire et ce fut donc le système métrique.
1: Le système métrique qui a depuis été adopté par presque tous les pays du monde, on peut le dire.
8: Oui, en gros, il n'y a que les États-Unis, le Libéria et la Birmanie qui refusent toujours le système métrique, et c'est vrai que le Royaume-Uni l'utilise en traînant des pieds. Le système métrique, qui a évolué d'ailleurs depuis, il a intégré le système SI, le système international, qui rassemble toutes les unités de mesure de base desquelles on peut calculer toutes les autres. Et elles ne sont que 7. Le kilogramme, la seconde et le mètre, donc, auxquels s'ajoutent le kelvin pour la température, l'ampère pour l'intensité électrique, la mole pour la quantité de matière et le candela pour l'intensité lumineuse.
1: Et avec ça, on peut tout calculer ?
8: En grande partie, oui, les autres unités se déduisent de ces sept-là, mais il y a malgré tout un monde qui résiste encore et toujours au système métrique et je dirais même à la logique humaine, celui des pointures de chaussures. Personne n'y comprend rien, alors j'ai mené des petites recherches. Tout part du point de Paris, inspiré du quart de pouce britannique. La pointure d'une chaussure est calculée en divisant la longueur de l'intérieur de la chaussure en centimètres par le point de Paris. En gros, une pointure 40, ça fait environ un pied de 26 cm de long. Pour les Italiens, c'est le même calcul, mais avec une pointure en moins. Les Américains commencent à compter à partir de la taille 1, qui correspond à notre 31. Les Anglais, c'est pareil, mais eux, ils commencent à 0. Les seuls qui ont un système à peu près compréhensible, ce sont les Japonais. En gros, un pied de 26 cm correspond à la taille 26, et ensuite on décale, mais toujours en fonction du fameux point de Paris. En résumé, il serait peut-être temps de mettre un bon coup de botte là-dedans, parce que, rayon chaussure, moi je ne sais plus sur quel pied danser.
1: Ah, c'est le cas de le dire, oui, c'est vrai qu'on a un petit peu perdu avec tout ça. Merci beaucoup, notre cher Arnaud Fromage, avec ses nécessaires minutes comptoises. Et puis à très bientôt.
8: À demain.
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2: Allez, suivez-moi, je vous emmène dans une entreprise à Ernée. C'est l'ère du relookage, entreprise qui donne une seconde vie à nos meubles anciens. David Ozafel, le directeur des lieux, m'accueille dans les ateliers qui se trouvent dans les anciens locaux d'une célèbre entreprise ernéenne.
3: C'est les anciens locaux Panard, pour les gens qui connaissent en Mayenne.
2: Vous êtes une petite dizaine dans des locaux qui sont immenses. J'ai l'impression qu'on peut jouer à cache-cache ici, on s'amuserait comme des fous.
3: Ah, c'est sûr, complètement. L'avantage, c'est qu'il y a où se tourner.
2: Bon, il n'est pas caché, on le voit bien, il y a l'un de vos salarié qui est là.
3: Alexandre.
2: Alexandre. Bonjour Alexandre.
4: Bonjour.
2: Bon, qu'est-ce que vous êtes en train de faire là?
4: Là, je suis en train de reponcer un caisson de rangement. Donc, il y a tout ce qui est bouchage du Cinto, je suis en train de le reponcer, de relisser.
2: Qu'est-ce qui vous plaît, vous, Alexandre, dans le travail du bois?
4: C'est la restauration, l'odeur du bois. C'est plutôt satisfaisant de pouvoir restaurer un vieux meuble qui date de très très longtemps, par exemple, et puis de le redonner vie, quoi.
2: Parce que ça fait longtemps que vous faites ça?
4: C'est depuis que j'ai l'âge de 16 ans, j'ai 40 ans.
2: Chaque meuble est donc nettoyé, parfois réparé, puis poncé, on l'a entendu. Ensuite, pour qu'il soit mis au goût du jour, il change de couleur. Avec David, nous allons dans une autre partie de l'atelier.
3: Voilà, on change de pièce. Donc là, vous êtes sur la partie cabine de peinture où il y a notre peintre Thomas.
2: On change d'odeur un peu parce que c'est vrai qu'on avait la bonne odeur du bois. Là, je vais pas dire que j'aime pas, mais c'est moins agréable au nez.
3: C'est moins agréable, mais c'est ce qui fait la beauté du travail. Et là, on est sur toute la finition de que ce soit meuble. Là, Thomas est en train de finir une chaise.
2: C'est quand même assez incroyable de regarder la métamorphose de certains meubles, parce qu'il y a des meubles, ils arrivent ici, c'est un petit peu le meuble de la grand-mère ou du papy.
3: Bien sûr.
2: Et vous en faites quelque chose très déco, très actuel.
3: Alors on en refait déjà quelque chose de très déco, et c'est surtout qu'on garde très important aussi la qualité de base, parce qu'en règle générale, on travaille sur des meubles en chêne, en merisier ou autre essence de bois. Donc il y a quand même une